une excellente reprise de Whitney Houston signée Kygo sur Médian. Comme prévu, on parle de la Blue Theory, la tendance qui vous veut du bien. Alors si vous avez le blues, la théorie du bleu sera la solution à tous vos problèmes. Ok, peut-être qu'elle ne résoudra pas tout, mais elle peut certainement apporter une touche de sérénité, de bien-être à votre environnement. En intégrant des nuances apaisantes de bleu dans votre intérieur, vous arriverez ainsi à créer une ambiance relaxante qui aidera à atténuer le stress et surtout à vous mettre de bonne humeur. L'importance des couleurs en déco, on sait qu'un avantage crucial que de nombreux designers d'intérieur exploitent lorsqu'ils conçoivent l'espace idéal est la compréhension et l'application de la théorie des couleurs pour créer l'atmosphère souhaitée. Les couleurs ont le pouvoir d'influencer non seulement le décor, mais aussi les émotions et l'ambiance d'une pièce, et ce n'est un secret pour personne. Certaines teintes favorisent le bien-être chez soi. C'est le cas du bleu. Croyez-le ou non, la couleur bleue a des effets positifs sur votre humeur et votre santé en général. Selon certains experts, étant donné que le bleu symbolise le repos, incite le corps à produire des substances chimiques naturelles qui favorisent la détente, engendrant ainsi des sensations de joie. Alors Blue Theory, c'est le bleu comme couleur apaisante. D'un point de vue psychologique, le bleu est principalement associé à des sentiments de paix, de calme. Il évoque la sérénité, les vastes ciels ouverts, la quiétude des eaux profondes. En décoration, cette teinte est prisée pour sa capacité à transformer une pièce en un havre de tranquillité. Les nuances plus claires de bleu, comme le bleu ciel ou le bleu pastel, s'imposent comme des choix privilégiés pour les espaces de repos, notamment les chambres et les salons. Ces teintes apaisantes favorisent donc la détente et instaurent une atmosphère douce idéale pour la relaxation. Le bleu possède cette incroyable capacité à réduire le stress, à créer un sentiment de sécurité, ce qui en fait une couleur prisée dans les environnements où l'on aspire à se ressourcer. Donc, en intégrant ces nuances délicates, on transforme non seulement un espace, mais on cultive également un véritable refuge de bien-être. Donc, avec quoi on peut associer le bleu chez soi? Le bleu, c'est un allié précieux en décoration, car il se marie facilement avec presque toutes les couleurs. Le choix de la nuance de bleu joue également un rôle clé dans les associations harmonieuses. Par exemple, le bleu roi se marie parfaitement avec des teintes audacieuses, comme le rose vif, le jaune ou le rouge, tandis que les bleus pastels s'associent mieux avec des couleurs complémentaires comme le blanc, or, l'or et les tons beige. Et dans les maisons côtières, par exemple, utiliser un bleu clair apporte une touche apaisante et naturelle à l'intérieur. Et pour un style, on va dire, plus moderne, on opte pour un bleu profond, rehaussé par des accessoires noirs, orange ou d'autres couleurs vives et dynamiques afin d'élever cette teinte relaxante. Que vous intégriez d'autres couleurs à travers des accessoires, des meubles, ou que le bleu soit le point focal, cette couleur s'adapte à de nombreux styles. N'oubliez pas qu'une pièce entièrement bleue peut sembler écrasante, alors n'hésitez pas à jouer avec vos couleurs préférées pour créer un espace qui vous ressemble vraiment. Voilà ce qu'on pouvait dire de la Blue Theory. Restez avec nous, on se retrouve dans un tout petit moment. Lady Gaga, Just Dance, c'est tout de suite.

Give Me Something sur Média. Ensuite, dans l'Empare, si vous venez à peine de nous rejoindre, bienvenue à vous. C'est l'heure pour nous de parler de cette étude. Apparemment, 30 minutes par semaine de sport serait amplement suffisant pour être bénéfique. Mais bien sûr, pas n'importe comment. Durant longtemps, on a estimé le temps de séance de sport par semaine à 150 minutes. Mais une récente étude, tout droit venue de Norvège, vient contredire cette recommandation. Une séance moins longue serait amplement suffisante, mais il faut prendre en compte plusieurs facteurs pour que cela soit réellement efficace. C'est dans un rapport publié par l'Université norvégienne de sciences et de technologie que des chercheurs se sont penchés sur la question. Selon eux, 30 minutes de sport chaque semaine, c'est suffisant. 30 minutes d'exercice par semaine pourrait transformer votre santé. C'est en tout cas ce qu'on peut lire sur ce rapport. Cela peut améliorer considérablement votre condition cardiovasculaire, réduire le risque de nombreuses maladies et même contribuer à protéger votre cerveau avec l'âge. Mais l'idée, selon ces chercheurs norvégiens, n'est pas de faire une séance de 30 minutes pour autant. Le principal obstacle à la pratique d'une activité physique est le manque de temps. Mais avec des séances d'entraînement courtes et intenses, ce n'est plus une excuse valable. Voilà, c'est en tout cas ce que déclarent les experts. Alors, comment les répartir ces 30 minutes de sport dans la semaine ? Il faudrait donc, on va dire, fractionner ces 30 minutes et les répartir tout au long de la semaine pour que les bienfaits de ce temps d'exercice sportif soient efficaces sur la santé. Par exemple, 7 minutes et demie d'exercice intense, 4 fois par semaine, sont recommandées. En jouant sur l'intensité d'un exercice, il faut donc faire travailler le cœur afin d'être essoufflé. Il ne faudrait donc pas se contenter d'un cours de yoga à faible intensité ou d'une marche à pied lors d'une promenade. La forme cardiovasculaire est le meilleur indicateur de la santé actuelle et future. Une bonne forme cardiovasculaire réduit de 40 à 50% le risque de plus de 30 maladies liées au mode de vie, ainsi que le risque de décès prématuré. Pour que ces courtes séances soient les plus bénéfiques pour l'organisme, les spécialistes conseillent de les espacer au mieux. Il est préférable d'espacer un peu les séances, car l'exercice en fait a un effet immédiat qui dure 1 à 2 jours. Aussi, si vous n'êtes plus habitué à être aussi actif, il est conseillé de consulter votre médecin généraliste afin de vous préparer au mieux à ces sessions de sport et surtout d'ajuster leur intensité en fonction de votre forme physique. Voilà ce qu'on pouvait dire de cette étude, donc d'après laquelle 30 minutes par semaine de sport serait amplement suffisant pour être bénéfique pour notre santé de façon générale. Restez avec nous, on se retrouve dans un tout petit moment pour la suite d'En en part. Je vous propose d'ici là Believe de Cher. Très très belle écoute.

Believe de Cher sur Média. Restez avec nous, on arrive bientôt à la troisième et dernière partie d'En en parle. Je rappelle que nous serons en direct avec notre invitée du jour, Sana Belgache, donc, qui est notamment hypnothérapeute. Alors aujourd'hui, on va s'intéresser à un sujet assez passionnant, les addictions comportementales. Qu'est-ce que ça veut dire au juste? Quelles sont les particularités de la prise en charge et aussi comment l'hypnose peut aider dans l'accompagnement de ces addictions comportementales. Elle répondra à toutes nos questions. Elle sera en direct avec nous dans un tout petit moment. Restez avec nous. En attendant, je vous propose Coldplay. C'est tout de suite.

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1: Et c'est un plaisir de vous retrouver pour cette troisième et dernière partie d'En en parle. Notre ami Hicham nous a rejoint à la réalisation. Restez avec nous. Dans un tout petit moment, nous serons en direct avec Sana Belgache pour parler d'addiction comportementale. En attendant, Britney Spears prend la relève avec Swimming in the Stars. Très très belle écoute.

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1: Et nous y sommes comme convenu. Nous sommes en direct avec notre invitée du jour, Sana Belghalch. Elle est notamment coach post-maître en PNL, hypnothérapeute et également formatrice en soft skills. On parle aujourd'hui d'addiction comportementale. Sana Belghalch, bonjour.
2: Bonjour Karima.
1: Comment ça va?
2: Ça va, bien merci, et toi?
1: Ça va, alhamdoulilah, très très bien, plaisir de te recevoir aujourd'hui et de parler de cette thématique assez intéressante, donc les addictions comportementales. On parle souvent d'addictions liées, on va dire, aux substances. Et aujourd'hui, on va s'intéresser justement aux addictions comportementales et quelle est la différence avec, on va dire, une simple, entre guillemets, des gros guillemets, simple addiction. Pour commencer déjà, qu'est-ce qu'une addiction et qu'est-ce qui la différencie d'une addiction comportementale?
2: Alors, une addiction, il y a plusieurs critères pour déterminer ce qu'est une addiction. Mmh. Parmi ceux-là, il y a l'impossibilité de résister à une impulsion, de réaliser un comportement. C'est-à-dire qu'on a envie de résister, mais on n'y arrive pas. Mmh. Il y a souvent une sensation de tension juste avant le début du comportement.
1: D'accord.
2: Et un plaisir et un soulagement pendant la durée de ce comportement-là. Et le tout est accompagné d'une sensation de perte de contrôle, comme s'il y avait quelque chose qu'on ne pouvait pas contrôler. Mmh. Alors, il peut y avoir quelques autres critères, comme une préoccupation, une sorte d'obsession par rapport au sujet.
1: D'accord.
2: Le besoin qui s'intensifie, en fait. C'est-à-dire que si on est dans une addiction d'une fois par jour, ça va aller à deux fois par jour, trois fois par jour, qui va s'intensifier.
1: Mmh.
2: Et donc, malgré l'effort d'arrêter, ne pas y arriver. En fait, si on veut être très, très simple dans la définition, c'est un plaisir qui devient un besoin.
1: D'accord.
2: C'est vraiment ça. C'est-à-dire, on passe, à la base, ça commence avec un plaisir et ça devient un besoin qui échappe au contrôle, avec cette notion d'échapper à son contrôle. Donc ça, c'est l'addiction en général.
1: D'accord.
2: L'addiction comportementale, c'est une addiction qui a lieu sans substance. C'est-à-dire, la substance pouvant être la drogue, l'alcool, le tabac, le cannabis. Ben, tout ce qui se passe de substance chimique, c'est-à-dire qui est de l'ordre du comportement et qui a les critères dont je viens de parler, c'est une addiction comportementale. Alors, il y en a énormément. Il y a l'addiction aux jeux vidéo, les achats compulsifs, le shopping, l'addiction au travail, on dit d'ailleurs
1: workaholic, ouais, c'est vrai.
2: Ouais, exact, parce qu'il y a l'alcool, donc ça, voilà, c'est pour, voilà. Les jeux d'argent, qui sont très particuliers, c'est-à-dire quand la personne ne peut pas s'empêcher de jouer malgré des pertes répétitives.
1: Ouais.
2: La pornographie et la sexualité.
1: Mmh.
2: Il y a l'addiction au sport, c'est-à-dire quand la personne ne peut plus s'arrêter de faire du sport. Bref, il y a autant d'addictions comportementales que de comportements qui peuvent être source de plaisir éventuellement. Donc, il y en a autant qu'on peut imaginer toutes sortes d'addictions comportementales.

0: Et justement, quelles sont, cette fois-ci, on va dire, les particularités de la prise en charge, des addictions? Justement, qu'est-ce qui
1: Oui.
0: différencie, on va dire, comment ça se passe, si on devait le
1: Ouais,
0: formuler comme
1: ouais.
0: ça?
1: En fait, la première grande particularité de l'accompagnement d'une addiction, on avait un professeur qui disait que c'était la clinique du plaisir. C'est qu'en fait, accompagner quelqu'un qui veut sortir de l'anxiété ou d'un deuil, on est dans la souffrance. Et dans l'addiction, il y a une ambivalence. C'est que la source de l'addiction, qu'elle soit comportementale ou avec substance, c'est qu'il y a du plaisir. Et donc, ce qui est vraiment particulier, c'est qu'il faut donc composer avec ce plaisir-là, et pour composer avec ce plaisir, faire émerger la motivation. C'est essentiel. Parce que il y a toujours une ambivalence, parce qu'il y a toujours un côté positif qui est apparent, qui est sensible, qu'on ressent, que la personne ressent. Donc deux composantes essentielles, la motivation, et donc les séances vont non seulement servir à guérir, entre guillemets, l'addiction, mais aussi à faire naître, à reconnecter la personne à la motivation de pourquoi elle est là, ce qui n'est pas une première étape. Et il y a aussi la responsabilisation. C'est pas parce qu'on fait une séance d'hypnose qu'en ressortant, je vais chercher un petit peu, rechercher l'addiction en allant, par exemple, passer une soirée avec mes amis à jouer aux jeux vidéo. C'est-à-dire, je vais me dire, ah non, ben, je vais y aller, mais je vais juste assister à la soirée. Donc, il y a un côté de motivation et de responsabilisation qui est présent dans les autres accompagnements, mais qui est ultra important dans l'accompagnement de l'addiction. La deuxième particularité, c'est qu'on est aussi dans la clinique de la rechute. C'est-à-dire qu'il y a beaucoup de gens qui s'en sortent, qui retentent le diable et qui se disent, bah, juste une, comme pour une cigarette, juste une pour le plaisir ou juste une fois. Et donc, c'est la clinique de la rechute. Donc, il faut développer une certaine méfiance après avoir arrêté. Et puis, troisième particularité, c'est qu'il y a la croyance, ça c'est relié au plaisir, que ça ne sera plus aussi bien qu'avant. Parce qu'il y a justement du plaisir. Mais comment je vais faire du
0: Il y
1: shopping,
0: aura de
1: comment
0: l'ennui.
1: bien ça me fait. Oui, il y aura de l'ennui. En fait, il y a de l'ennui, il y a une perte de plaisir. Donc ça aussi, c'est lié à ce que j'ai dit donc au tout premier. Puis le dernier cas, la dernière particularité, c'est que certaines fois, mais c'est probablement moins le cas pour les addictions comportementales, c'est que l'addiction, c'est pas le problème. L'addiction, c'est la solution que la personne a trouvée pour résoudre un autre problème. C'est-à-dire que contexte de deuil, contexte de chômage, etc., qui provoque un ennui, et donc l'addiction vient régler un autre problème. Et donc dans ces cas-là, il faut plutôt s'attaquer au
0: À
1: problème
0: la
1: pour faire
0: source.
1: disparaître la solution. Voilà, exactement.
0: Justement,
1: Donc,
0: parce que c'est juste la partie apparente, on va dire, de l'iceberg, mais le problème, il est encore plus ancré. C'est hyper important de l'avoir souligné, Sana, parce qu'on a tendance à voir justement juste la partie apparente, on va dire, et on se dit pas pourquoi cette personne en est arrivée là ou comment ça se fait, etc. Si on creuse, on se retrouve, voilà, avec peut-être des traumatismes. Ça peut aller, comme tu l'as si bien dit, le deuil, tout plein
1: le
0: de
1: deuil, le
0: raisons
1: trauma.
0: psychologiques, ouais.
1: Alors, cependant, vraiment mettre une nuance là-dessus, les professeurs insistent beaucoup sur ne pas surpathologiser, c'est-à-dire qu'on n'est pas obligé d'avoir guéri toutes ces blessures d'enfance, etc., pour se débarrasser d'une addiction, notamment comportementale. C'est-à-dire, si le lien n'est pas vraiment évident, si par exemple la personne vous dit, dès que mon père est mort, je me suis mis à fumer, et quand je fume, bah, ça soulage ma peine. Là, on est vraiment en plein dans le deuil. Voilà. Mais autrement, l'idée n'est pas du tout de passer par régler toutes les blessures qu'on a pour. C'est pas un prérequis. C'est un prérequis si le lien est direct, qu'il est apparent à travers le questionnaire. Si ça l'est pas, ça peut se régler sans forcément faire une psychanalyse ou un traitement de profondeur, parce que bah, tout simplement, des fois, par exemple, les jeunes, c'est l'environnement, par exemple, on va jouer sur l'environnement. L'environnement fait en sorte que tous les amis se mettent à jouer entre midi et 4 heures, et puis ce jeune du matin, et puis minuit, pardon, et 4 heures, et puis bon, le lendemain, on en parle, c'est un facteur d'intégration sociale, etc. Il n'y a pas de blessure en tant que telle. Il y a des habitudes à changer, il y a des ancrages à défaire, mais ce n'est pas forcément quelque chose de profond. Voilà.
0: Et le plus important, je suppose aussi, c'est d'avoir cette prise de conscience, se dire, voilà, j'ai pas envie de, j'ai pas envie de continuer comme ça, en fait. Du moment que ça commence déjà par une prise de conscience et le fait de se dire, j'ai pas envie de continuer sur ce chemin, par exemple, par rapport à une addiction.

0: ou qu'elle soit une substance ou comportementale, je pense que déjà là, c'est un, on va dire un bon step pour la personne. C'est un bon départ.
1: Exact. Ça, c'est lié à la fois à la motivation, mais aussi à ce qu'on appelle dans l'accompagnement le pire scénario. C'est-à-dire, qu'est-ce qui va se passer si je ne règle pas le problème. Donc, le pire scénario, c'est je risque de ne pas avoir mon bac. Voilà. Donc, connecter la personne à ce pire scénario-là lui permet de voir un petit peu la nécessité de s'en sortir. Et donc, des fois aussi, ce qui a mentionné, c'est que des fois, il y a des parents qui vont... venir faire consulter leurs enfants en disant « mon fils, il est addict à telle ou telle chose ». Or, c'est un problème pour qui ? Est-ce que c'est un problème pour le parent qui estime peut-être que le temps passé sur le téléphone ou sur les réseaux sociaux est trop élevé ou est-ce que c'est une réelle addiction qui a vraiment des critères de possibilité ? Est-ce que, par exemple, l'enfant ou l'adolescence s'isole ne fait plus ses devoirs, s'isole de ses amis, privilégie le temps passé sur l'écran, etc. Ou est-ce que c'est juste le parent qui trouve que son enfant passe trop de temps? Donc il y a aussi une particularité d'objectiver le problème pour voir si c'est réellement le problème du parent ou si c'est celui de l'enfant.
0: C'est vrai, parce que les parents n'ont pas, on va dire, les mêmes notions. Là, c'est une génération un peu numérique qui est très souvent sur son téléphone. Après, bien sûr, la ligne est très fine entre passage à l'addiction et voilà, juste passer un petit peu de temps à scroller comme ça de façon, on va dire, raisonnable. Mais en tant que parent, c'est vrai qu'avec la différence générationnelle et tout, on a du mal un petit peu à se dire... C'est juste un peu. Le fait qu'il ait son téléphone entre les mains, voilà, exactement.
1: C'est pas évident. Et puis bon, les écrans, quand ses parents viennent dire addiction aux écrans, c'est quoi un écran ? Est-ce que c'est les réseaux sociaux ? Est-ce que ce sont les jeux ? Est-ce que c'est défiler sur YouTube ? C'est vraiment venir voir qu'est-ce qui est source de plaisir pour la personne qui tient l'écran, par exemple. Est-ce que c'est véritablement une addiction ou pas ? Donc ça, c'est...
0: Très important. Et justement, comment l'hypnose, dans ce sens, elle peut aider et surtout, quelles sont les autres approches qui aident dans l'accompagnement pour qu'il y ait une certaine, un certain groupe de support, on va dire.
1: Ça fait quelques fois qu'on discute, Karima, toutes les deux d'hypnose et je pense que vous avez fini par le percevoir. J'ai une approche très nuancée de l'outil d'hypnose, c'est-à-dire que c'est pas une baguette magique. Exact. Donc, l'idée, c'est qu'il y a l'hypnose et il y a toutes les autres approches qu'on rajoute à cet outil-là pour l'accompagnement. Alors, pour l'hypnose en particulier, il y a une certaine réassociation au corps. C'est-à-dire que quand la personne est dans un comportement addictif, qu'il soit avec ou sans substance, on est un peu dissocié de ce qu'on ressent. Par exemple, quand je passe trop de temps sur les réseaux sociaux et que je me sens vidée après, en fait, le temps passé sur l'écran m'a vidée. L'idée, c'est de se reconnecter à ce qui se passe, à ne plus se dissocier de ce qui se passe, de se réassocier au corps pour comprendre, au-delà du plaisir qu'on ressent, le mal que cela nous fait. Et donc, cette reconnexion au corps, qui peut se faire par la pleine conscience ou par l'hypnose, permet de toucher différemment le comportement, c'est-à-dire de ne plus le voir que comme un plaisir. Il y a tout le travail symbolique avec la partie de soi qui finalement fait naître ce comportement, qui maintient le comportement. C'est quoi cette partie de soi qui se manifeste, qui me pousse à scroller, qui me pousse à faire du shopping, qui me pousse à avoir une addiction à la pornographie? C'est quoi cette partie de moi? Et on engage un dialogue sous hypnose avec cette partie-là pour entamer une négociation. Pour comprendre, entamer une négociation et pour qu'elle puisse lâcher petit à petit ce comportement-là. Il y a d'autres méthodes plus anciennes, mais qui sont un peu moins en vogue en hypnose, qui sont des méthodes qui visent à dégoûter la personne, dégoûter la personne du comportement, c'est-à-dire aller à l'extrême en imaginaire. C'est un peu moins utilisé de nos jours, mais il y a encore des hypnothérapeutes qui font voilà. Alors avec cette hypnose-là, il y a d'autres approches qu'on va adjoindre pour renforcer, si vous voulez. Il y a par exemple l'approche orientée solution, qui on pourrait dédier peut-être un jour une émission à cette approche-là, qui est très intéressante, qui est de se dire les fois où vous n'avez pas ce comportement-là addictif, les fois où vous arrivez à poser le téléphone, les fois où vous arrivez à ne pas faire de shopping même quand vous n'avez rien à faire, qu'est-ce qui est différent? Et en fait, aider le client à identifier quand il est capable de surmonter ce comportement addictif et pour en faire une base de généralisation.

0: organisation. C'est-à-dire qu'au lieu de partir du problème, on parle des solutions que le client détient déjà, qui marchent déjà pour lui de temps en temps, rarement peut-être, et on va essayer de les creuser, de les modéliser, de comprendre qu'est-ce qui fait que ça marche et de le reproduire autant que possible. Mmh. Donc ça, c'est une approche orientée solution. Il y a aussi, bien entendu, les loisirs, les remplacements de plaisir, en fait. Comme c'est, on est, comme j'ai dit tout à l'heure, dans la clinique du plaisir, probablement de l'ennui par moment, c'est essayer de trouver d'autres sources de plaisir. Donc là, ça va être avec le client, identifier ce qui pour lui est source de plaisir, d'estime de soi, notamment par exemple le sport pour les jeunes ou autre. Il y a finalement tout un tas de tâches ou de devoirs qu'on va prescrire pour la personne pour pas qu'elle retombe. Par exemple, on va lui donner des tâches d'observation. Une tâche d'observation, c'est de lui dire à chaque fois que l'envie va être là, tu vas identifier c'est quoi le déclencheur, c'est quoi les idées que tu as, qu'est-ce que tu ressens à ce moment-là. Et ces prises de conscience-là l'empêchent de sortir du mode automatique. L'incite à sortir du mode automatique parce qu'il est plus conscient de son fonctionnement.
1: Ouais.
0: Il y a d'autres tâches comme qu'on appelle le delta comportemental, c'est-à-dire lui dire la prochaine fois que tu as envie de prendre ton téléphone pour scroller sur les réseaux ou d'aller chercher une vidéo de tel ou tel type, tu vas essayer de retarder le comportement. C'est-à-dire, tu vas te dire, je vais faire 30 minutes de telle activité avant d'y aller, et des fois, l'envie, il se rend compte que l'envie passe en fait.
1: Ouais.
0: C'est un tout côté éphémère de l'émotion qui va générer la dépendance. Et se rendre compte qu'en fait, si je laisse passer, c'est un peu, la comparaison est un peu bizarre, mais un peu comme quand on est faillite, quand on fait le jeûne, qu'on a vraiment, on crève de faim, et au bout d'une demi-heure, en fait, ça passe.
1: Ça passe.
0: C'est comme si on n'avait pas faim juste avant.
1: C'est vrai.
0: En fait, c'est de se rendre compte de ce côté éphémère de l'impulsion et de se dire, en fait, ça passe. Et plus on le sait, plus on se rend compte qu'en fait, c'est possible de passer outre.
1: Mmh.
0: Et le moyen de passer outre, ce n'est pas forcément de l'assouvir.
1: Bien sûr.
0: Mais c'est peut-être juste...
1: De reprendre le contrôle aussi.
0: Exactement. Mmh. Exactement. Que c'est possible que ça... Au bout d'une demi-heure, peut-être qu'il en aura moins envie, peut-être qu'une demi-heure passera et il ne se rendra même pas compte, etc.
1: Ouais.
0: Donc, et puis bon, il y a évidemment, le travail sur la source dont j'ai parlé.
1: Ouais.
0: Si source il y a, s'il y a quelque chose qui maintient vraiment
1: on va
0: le
1: creuser.
0: Problème est là, travailler, on travaille. Là, c'est un travail, entre guillemets, normal, qu'on ferait sur le deuil, l'anxiété, le trauma. Si c'est ça, par exemple, il y a des enfants ou des adolescents dont le divorce des parents peut déclencher certains comportements, ben là, on va juste travailler sur le deuil de la famille parfaite ou des parents ensemble ou quelque chose comme ça. Voilà.
1: Sana Belghache, toujours un plaisir de discuter avec toi. Merci beaucoup pour toutes ces infos et tous ces éclairages. Et on se dit à très bientôt, Inch'Allah, pour d'autres thématiques.
0: Oui, Inch'Allah, plaisir partagé, Karima. Merci beaucoup.
1: Merci beaucoup, bonne journée. Au revoir.
0: Au revoir.
1: Restez avec nous avant de vous quitter. Je vous propose un petit son signé Taïk, Le Temps. Très très belle écoute.

Davido, le temps sur Média, c'est ainsi que se referme, on en parle. Merci beaucoup d'avoir partagé ce petit moment avec nous. Je vous souhaite une excellente suite des programmes à l'écoute de Média. Et je vous retrouve bien sûr demain à partir de 10h du matin pour On en parle. En attendant, je vous laisse en musique un bon petit son. Cette fois, je vous propose Davido, Skeleou. Excellente écoute.

0: C'est avec un énorme plaisir que je vous retrouve sur Média pour On Fusionne pendant une heure. Et bien, nous allons vous accompagner en musique, en vibration, en coup de cœur, et on y va sans plus tarder.
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0: Et on commence tout de suite, sans plus tarder, avec deux morceaux iconiques, Shaba Amrouch Koligal, et c'est une fusion, une refonte totale façon folk jazz avec cet enrobage rail. Et juste après, eh bien, Saint-Levin qui prend la relève avec Allah Himi, un de ses morceaux, de nos morceaux préférés. Et c'est en featuring avec Elani, on se met gentiment dans le bain. Et puis on se retrouve dans quelques petites minutes, à tout de suite.

Saint Levin avec sa pop arabe en revêt d'oreilles acidulées, tout ce qu'on aime. Tout de suite, on change de registre, bien sûr, avec Baba Mimoun, avec une version assez incroyable, une fusion hors pair, super bien équilibrée. Juste après, Mchitifé à façon cover 2.0. Ahmed Ahmadi pour vous servir. On écoute tout ça et on se retrouve dans quelques petites minutes, toujours sur Média, pour encore plus de fusion, bien sûr.

Ahmadi avec Mchiti Fiha façon cover un peu pop sur les bords. Et c'est vrai qu'on adore cette réécriture totale. En parlant de réécriture totale, place à Shama El Joué. C'est pas la première fois qu'ils collaborent ensemble. Ils ont bien sûr l'habitude de travailler en duo. Shama El Joué avec la Eloi et juste après Chapralet Didi. Et c'est remixé par Jalal Ramdani avec ce grain vintage électro que l'on aime tout particulièrement. Très très bonne écoute à tous. Et puis on se dit à tout de suite.

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1: Ravi de vous retrouver sur Média pour On Fusionne. Et c'est donc parti pour la deuxième partie. Et on commence très fort avec Mounaïm Slimani, Darba Darba en featuring avec Badr Wabi. Et juste après, La Crime avec Hakate en featuring avec Fatna Bethlehoussin. Ou plutôt reprise de Fatna Bethlehoussin façon un peu cover sur les bords. Je vous laisse écouter tout ça. Et on se dit à tout de suite, bien sûr.

réécriture de Fatna Bint Lhoussein, Haka, un sans faute et un morceau que l'on aime tout particulièrement. Sinon, tout de suite, Beatwave avec Shaib ou Shaiba, une autre reprise façon Shaibi que l'on aime tout particulièrement, remixée avec toute cette nouvelle génération de DJ eh bien, qui nous régale en reprenant patrimoine musical marocain à leur manière. Juste après, DJ Sacha, Kharboucha, LBS.

0: Sacha, Alexandre, Alexandre.
1: Alias Alexander Paul Co. Merci d'avoir été avec nous. Kharboucha à la base. De toute façon, mashup, remix. Si on arrive à la fin de Refusion ou presque. En tout cas, merci d'avoir été avec nous. Merci également à notre ami Adonorala. Réalisation tout de suite. Habibi Zewani, Rossia. Très bonne écoute à tous.

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1: Et oui, top départ de votre émission quotidienne Live Summer avec moi-même Sofiane et Hichem à la réalisation. Chers amis, nous sommes ensemble avec vous évidemment jusqu'à 15h30, une heure avec pas mal de choses évidemment. Je vous balance le programme sur cette première demi-heure, du son, du bon son et surtout des good vibes et quelques chroniques évidemment qui concernent l'actualité, notamment la demi-finale qui s'est jouée hier entre la France et l'Espagne, une déconvenue pour les joueurs de Didier Deschamps. Je vous en parle d'ici quelques minutes. En seconde partie d'émission, chers amis, comme d'habitude, c'est consacré à notre invité du jour. Et notre invité du jour est Wadir Rondali, avec qui on va parler santé mentale, chers amis, santé mentale. Au Maroc, santé mentale. Avec les jeunes, comment on grandit, comment on avance avec ces notions-là qui voient de plus en plus le jour.

bourgs qui prennent de plus en plus de place dans nos sociétés ici au Maroc et même à l'international. Tout ça, c'est en seconde partie d'émission à partir de 15h, juste après le flash d'information, évidemment, et jusqu'à 15h30. Chers amis, sans plus tarder, on continue et on démarre surtout en musique cette émission. Tiffany Harris et le morceau Vertigo qu'on écoute tout de suite. Et maintenant, bienvenue à vous, chers amis. Installez-vous confortablement bien. Vous êtes dans Live Summer.

0: Careless sur Medien. Vous êtes toujours dans Live Summer. Et oui, toujours votre émission, chers amis, qui vous accompagne. On a encore une bonne vingtaine de minutes, un petit peu moins même, à passer sur cette première partie d'émission avec du bon son, des good vibes, c'est évidemment. Et je voulais forcément vous parler d'une actu, de l'actualité principale d'aujourd'hui qui buzz un peu partout sur les médias et surtout sur les réseaux sociaux. Et bien, c'est évidemment cette demi-finale entre la France et l'Espagne qui s'est jouée hier.
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0: Et oui, le symbole est assez cruel selon moi. 14 juillet, jour de fête nationale, la France s'est inclinée 2-0 face à l'Espagne en demi-finale de la Coupe du Monde. Et c'était à Dallas aux États-Unis. Pas de troisième étape, pas de troisième finale consécutive et une image qui restera des Bleus invaincus depuis le début de la compétition qui n'ont tout simplement jamais existé dans ce match. Et c'est peut-être la chose la plus surprenante de, eh bien, du match d'hier. Tout simplement, le film est vite résumé. Un pénalty provoqué par Lucas Digne, transformé par Mikel Oyarzabal à la 22e minute, son 5e but du mondial. Puis un 1-2 entre Dani Olmo et Pedro Porro. Et Porro qui double la mise, tout simplement à la 58e minute. C'était, on va dire, un cas d'école, une action assez basique et qui finit par un but. Et en face, 3 tirs cadrés pour la France, tous après l'heure de jeu. Très maigre, très très maigre. Et puis il y a cette statistique aussi qui fait mal. L'Espagne, c'est devenu la bête noire des Bleus, demi-finale de l'Euro 2024, demi-finale de la Ligue des Nations il y a un an, et maintenant ce mondial. 3 éliminations de suite, toujours dans un match couperet. Deschamps, lui, a surpris tout le monde en s'en prenant à l'arbitre hier. Je cite, est-ce que l'arbitre a le niveau pour arbitrer une finale, une demi-finale de Coupe du Monde? Une sortie inhabituelle pour un homme d'ordinaire si mesuré, mais peut-être le signe d'une fin de règne. Le match pour la 3e place samedi à Miami sera le tout dernier match de Deschamps après 14 années à la tête des Bleus. L'Espagne, elle, file vers la 2e finale de son histoire et attend le vainqueur d'Angleterre-Argentine qui se joue ce soir, bien sûr, avec un Rodri retrouvé, un Yamal étincelant, une défense de fer, franchement, qui peut les arrêter maintenant après cette performance face aux Bleus qui étaient, eh bien, les favoris de ce mondial. Finalement, c'est juste assez surprenant. J'ai l'impression que l'ensemble des joueurs étaient sonnés, le sélectionneur aussi, et puis toute une équipe entière juste après le coup de sifflet final. Dans tous les cas, l'Espagne en finale, et puis on attend, eh bien, ce soir l'équipe qui la rejoindra entre l'Argentine et l'Angleterre. On continue en musique, chers amis, 14h43 très précisément. On continue avec Shensi Brooke Sweet qu'on écoute tout de suite et maintenant sur Métiers.

So Close de Larissa Lambert, chers amis, toujours aux médias qui vous accompagnent et Live Summer qui bat son plein. Il nous reste à peu près, allez, 10 petites minutes à passer sur cette première partie. On a encore du beau monde à vous partager avec notamment Chris Brown, Wizkid. Il y a aussi Madonna qui arrive d'ici quelques instants, quelques secondes. Juste pour rappel, chers amis, cette seconde partie d'émission, on sera avec notre invité du jour, Wadia Rondali, avec qui on parlera santé mentale. Il est psychiatre et tous ces, justement, toutes ces discussions et tous ces enjeux sont très très importants et prennent de plus en plus de place dans notre société ici au Maroc et même plus largement à l'international. Donc d'où l'importance, eh bien, d'en parler. Comment en parler? Quelles sont les souffrances? Quels sont les mots à mettre sur ces souffrances-là? On en parle, eh bien, juste après le flash d'information de 15h pétante. Et d'ici là, chers amis, du bon son. Madonna, Read My Lips, c'est un son qui fait aussi partie de la playlist officielle de la FIFA World Cup 2026, chers amis, tout de suite et maintenant dans Live Summer.

collaboration sur ce morceau qu'on vous balance dans Live Summer toujours. Médien qui vous accompagne évidemment 14h57 très précisément. Un petit moment encore pour vous. Et bien partager un dernier morceau aux Girls de Kid Laroi et Kehlani qu'on va vous faire écouter tout simplement juste avant le flash d'informations à 15h pétante. Et juste après, comme vous le savez, cette seconde partie d'émission est dédiée à notre invité du jour avec qui on va pouvoir parler santé mentale. C'est avec Wader Rondali qui sera avec nous en studio en live and direct, chers amis. On continue en musique et puis je vous dis tout simplement à quelques minutes, on va dire en seconde partie, tout de suite de Kid Laroi, Kehlani sur le morceau Girls sur Média.

0: Live Summer, ça continue, chers amis, sur Médien, évidemment. On vient tout juste de reprendre l'antenne, si je puis dire, juste après le flash d'information. On est en compagnie de notre invité du jour dans votre émission quotidienne.
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0: Et donc, chers amis, bienvenue dans Live Summer. Si vous nous rejoignez, vous êtes toujours évidemment sur Médien. Il est 15h06. Et aujourd'hui, on va parler d'un sujet qui nous concerne tous, évidemment, mais dont on parle encore trop peu, la santé mentale. Alors, au Maroc, près d'un Marocain sur deux souffre et souffrira de troubles psychologiques au cours de sa vie. Et pourtant, le pays compte moins d'un psychiatre pour 100 000 habitants. Pour en parler, j'ai évidemment l'énorme plaisir de recevoir le docteur Wadi Randali, psychiatre spécialiste, spécialisé en psycho-oncologie, on va savoir ce que ça veut dire évidemment, et en neurosciences, formé en France. Il a exercé évidemment aux États-Unis aussi, avant de faire le choix du retour, celui de s'installer définitivement au Maroc, il y a 2-3 ans à peu près. Il est l'auteur des séries Mieux dans ta tête, Mieux dans ta vie et Retour au bled.

0: ainsi que du livre et Si tout est été déjà là. Et aujourd'hui, il sensibilise le grand public en français, on dirige sur les réseaux sociaux. Docteur Rondali, quel plaisir. Première question que je pose à tout le monde et qui peut-être a peut-être un peu plus de sens avec vous. Comment ça va?
1: Ah, quelle belle question. En tout cas, merci d'abord pour l'invitation. Merci pour ce temps. Merci pour mettre en lumière ce sujet qui me tient tant à cœur. On a toujours tendance à dire ça va bien. Je suis un peu stressé parce que c'est un exercice auquel je suis moins familier. Je suis plus habitué à des... Là, je sais qu'il y a plein de gens qui sont en train de nous écouter. D'habitude, je parle avec une personne et personne n'écoute. Mais c'est un grand plaisir. Donc, je dirais que ça va plutôt bien parce que il y a un beau programme qui s'annonce dans les minutes à venir entre nous.
0: Justement, cette question-là, est-ce qu'on la prend un peu trop à la légère? On se croise les collègues au bureau, la famille, oui, ça va. Alors que, est-ce qu'elle a peut-être tendance à avoir ou devrait avoir plus de sens? Comment ça va? Est-ce que tu vas bien? Est-ce que cette question-là devrait un peu plus être prononcée peut-être quand on en parle justement avec les proches?
1: Alors, je vais prendre le problème à l'envers, puisqu'on en a parlé un petit peu hors antenne puis auparavant, mais la psychiatrie, la psychologie, la santé mentale, on imagine qu'il faut beaucoup de moyens. Mmh. Il faut beaucoup de moyens parce quand on est dans le mur, quand une voiture elle arrive et qu'elle a percuté un mur, à ce moment-là, pour la réparer, ça prend beaucoup de moyens. Si par contre, il faut juste changer un joint qui fait qu'effectivement le frein va mieux marcher, ça coûte pas très cher. Le bonjour est effectivement un outil qu'on a tous les uns les autres comme un outil de prévention et de dépistage, de screening. Mmh. Si vous prenez le temps de dire bonjour et de regarder la personne dans les yeux, vous allez voir si la personne elle va bien, comment tu vas, et de lui laisser le temps. Je dis des fois, si vous n'avez pas le temps d'écouter la réponse, ne posez pas la question. Parce qu'effectivement, on a vidé de sens toute cette question-là qui devient en fait une forme de comme si on checkait. Et au fond, déjà dans le mot bonjour, je souhaite une bonne journée à quelqu'un. Et aujourd'hui, c'est bonjour, ça va? Oui, ça va, merci, et toi? Oui, et en fait, on passe. Alors que je pense qu'on devrait effectivement se poser la question, a fortiori avec des personnes qu'on sait qui peuvent être en difficulté ou passer des temps difficiles, dire bonjour, comment tu vas? Et quand la personne ne répond pas, moi je vous donne un tuyau, un type qui marche trop bien, la personne elle vous dit ça va. Je dis écoute, franchement, moi c'est la galère en ce moment. En fait, mettez-vous, montrez votre vulnérabilité, et l'autre, si vous pensez qu'effectivement elle ne s'est pas autorisée, elle s'autorisera. Mais oui, redonnons du sens à ce bonjour, comment ça va?
0: On va y revenir justement à ces signaux qui peuvent notamment nous interpeller. Et avant de parler de tout ça, alors j'aimerais qu'on parle un petit peu de vous, forcément, si vous êtes là avec nous. Vous êtes donc né à Lyon, en France, vous avez fait toute votre formation sur l'Hexagone. Et c'est un événement personnel qui vous a fait prendre une tournure différente, en tout cas celle de la psychologie. C'est le cancer de votre maman qui vous a touché dans votre parcours. Est-ce que vous pouvez nous en dire un petit peu plus, nous dévoiler en fait quel était le moment de bascule vers cette discipline, vers toute cette science en fait finalement?
1: Bien sûr, en fait c'était d'abord le constat d'une grande ignorance. Moi j'étais médecin déjà, j'étais en quatrième année de médecine, je n'avais pas encore choisi ma spécialité. Mmh. D'accord, donc on est effectivement à ce moment-là, on se forme. Et à ce moment-là, j'accompagne ma mère qui, tout va bien, alhamdoulilah, elle est en surveillance, elle n'a plus du tout de symptômes.
0: Bonne nouvelle.
1: Mais quand je l'ai accompagnée, j'ai vu qu'il n'y avait aucune prise en charge des aspects psychologiques, du stress, de l'attente par exemple du résultat d'une biopsie. Et tous ces éléments-là, alors qu'on était en France, hein. Et je me suis dit, mais c'est bizarre. Et c'est à ce moment-là où je me suis dit, bah tiens, peut-être que ça fait partie un petit peu des angles morts, des trous dans la raquette, où on se dit, une personne qui a un cancer, si déjà elle survit, c'est bien. C'était ça il y a 20 ans. Mmh. Et pour le coup, je faisais partie effectivement des premiers psychiatres. On était moins de 6 quand moi j'ai fini ma formation en France à faire de la psycho-oncologie. La psycho-oncologie, c'est quoi? C'est accompagner effectivement les personnes qui passent par l'épreuve du cancer sur le plan psychique. Mais sur le plan psychique, ça veut dire quoi? Le sommeil, l'anxiété, comment je vais gérer par exemple de faire une chimiothérapie, de passer dans une IRM, de faire de la radiothérapie, comment je gère les modifications de mon corps, dans mon couple, comment j'annonce à mes enfants, comment j'annonce à mes parents, comment j'annonce à mes collègues de travail. Et la liste, elle est encore longue. Mmh. Mais tout ça, en fait, avant, laisser les gens faire un peu tout seul. Et c'est quand j'ai vu ma mère passer par en fait ce périple qui, pendant des mois, à la fin, on bricolait. Je l'ai envoyé voir une psychologue parce que je ne pouvais pas m'en occuper moi. Mais la psychologue n'était pas formée, elle ne comprenait pas forcément, que je me suis dit, il y a un truc à faire. Et au Maroc, aujourd'hui, il n'y a aucun psycho-oncologue formé. Ça veut dire qu'effectivement, c'est des psychologues, ou bien des oncologues, des infirmiers, et on bricole un peu notre système.
0: Ouais, surtout qu'en plus, l'annonce d'une nouvelle comme celle-ci, c'est un véritable onde de choc, à la fois pour

0: pour la personne qui le vit, mais j'allais dire surtout, ou pas vraiment, mais surtout c'est un nom de choix qui touche eh bien, la famille, les amis, c'est vraiment quelque chose d'assez fatal, avec, contrairement, on parle de sans doute de la mort après tout ça. Comment, par exemple, si des personnes qui sont touchées par cette maladie, ou peut-être des personnes qui ont dans leur entourage ces personnes-là, quels sont peut-être les premiers conseils à donner sur l'aspect psychologique pour, entre guillemets, gérer cette maladie?
1: Alors, le cancer, ça fait peur, c'est vrai. Mais il y a quand même une bonne nouvelle derrière ça. C'est-à-dire que le cancer, aujourd'hui, le cancer du sein, on en guérit plus de 80%. Plus on va les dépister tôt, c'est-à-dire que si tous les cancers du sein ils étaient dépistés par des mammographies et pas diagnostiqués de façon tardive, on pourrait en guérir quasiment 100%. Donc derrière cette peur, il faut quand même commencer à changer notre paradigme en nous disant qu'au fond, parfois, c'est des aspects psychologiques qui font que je sens une boule, mais j'ai peur et je vais pas aller voir. Là, c'est de la psychologie. Et que pour le coup, la personne, elle peut passer de 100% de chance de guérir à moins de 50% de chance de guérir parce qu'elle a eu peur d'aller consulter. Et c'est là où je dis effectivement que la psychologie, elle rentre en compte pour pouvoir permettre de mieux accompagner les personnes. Parce que le diagnostic, c'est une onde de choc, comme vous le dites, pour toute la famille, pour les proches, pour le travail, mais c'est aussi une onde de choc, soyons encore plus, disons, pragmatiques, voire un petit peu cyniques, c'est une onde de choc pour un système. Combien ça coûte? Combien ça coûte de soigner un cancer que j'ai dépisté, donc qui est en phase très précoce? Quel est l'impact sur la société? C'est 10 à 100 fois plus cher pour la société. Je ne vous parle pas du coût pour la famille, pour l'individu. On est où on peut, effectivement, c'est à ce moment-là, quand on est dans une phase tardive, c'est la mort qui est le coup près. Mais plus on va avoir cette tendance à se dire que le cancer est une maladie potentiellement chronique, voire qu'on peut dépister, moins on en aura peur. Et effectivement, plus on aura des résultats intéressants.
0: Vaut mieux prévenir que guérir, finalement. C'est un peu l'adage qui colle à cette situation. Vous décidez de vous installer, de revenir au Maroc parce que vous êtes marocain. Est-ce que, lors de cette prise de réflexion, cette décision, vous avez pensé à votre profession, forcément, avec justement l'environnement marocain? Si oui, quelles ont été peut-être les craintes lorsque vous êtes venu vous installer ici au Maroc?
1: Je peux juste faire un petit rappel sur la question d'avant, parce bien que sûr. Je voudrais juste vous donner un petit conseil, parce
0: évidemment.
1: Que vous m'avez posé la question.
0: Carte blanche, on va dire.
1: Avec, non, super. Donc, sur la question précédente, vous m'avez posé une question et je voudrais vraiment vous donner à tous ce conseil. Quand vous avez une personne dans votre entourage qui a peur, qui est inquiète, il y a une chose très simple qui peut faire que d'un coup, on peut lui sauver sa vie. On peut lui sauver des années. Accompagnez-la. Juste ça. Ne la laissez pas devoir confronter au médecin. Accompagnez-la jusqu'à la salle d'attente. Si elle veut que vous rentrez, rentrez. Et rien que ça, il y a des études qui ont montré qu'on améliorait de 50% les résultats du dépistage. Les gens y vont quand ils n'y vont pas seuls. Alors quand vous êtes seul, au dernier moment, vous trouvez un petit peu une échappatoire.
0: Crainte, ouais.
1: Une échappatoire presque, on s'enfuit.
0: Ouais.
1: Et pour votre question...
0: Du coup, la question, oui.
1: Donc la question, vous pouvez me reposer la question?
0: Comment la réflexion s'est faite quand vous avez décidé de venir vous installer au Maroc sur l'aspect professionnel, sur justement l'aspect psychologie au Maroc? Après, j'ai d'autres questions concernant justement cette notion-là au Maroc, mais est-ce que vous déjà, en tant que personne, vous vous êtes posé des questions sur la mise en pratique de votre profession avant de venir vous installer?
1: Alors, je me suis posé la question pendant des années. Et parce que je me posais la question pendant des années, j'ai décidé de ne pas rentrer. Puisqu'effectivement, mon environnement sur le plan professionnel était plus favorable, que ce soit aux États-Unis, en Suisse, en France. J'ai décidé de rentrer pour des raisons personnelles, justement parce que mes parents vieillissent, parce que ma famille était éloignée et que je voulais passer du temps avec eux. Et j'ai décidé, à un moment, de me dire « tant pis si je ne travaille pas ». C'est vrai que c'est pour ça que je suis encore ici. Parce que sur les trois premières années, après les quelques premiers mois de lune de miel, c'est difficile. Et la psychiatrie, la psychologie, ce n'est pas des milieux qui sont trop porteurs au Maroc. Mais en plus, ils sont, disons, un peu verrouillés par des systèmes et des pensées existantes. Et donc, moi, je paraissais un petit peu trop fantasque. Et donc, j'attaque personne, j'ai aucun problème avec personne. Mais je n'ai pas trouvé de porte ouverte qui correspondait à mon niveau et à ce que je pouvais proposer. Alors, j'ai formé quasiment tous les résidents en oncologie et en radiothérapie. L'année dernière, j'ai fait un tour du Maroc gratuitement à la demande de la Société marocaine de cancérologie pour former les oncologues et les radiothérapeutes à faire une annonce difficile. Je trouve pas ça normal que j'ai dû le faire gratuitement, mais c'est pas grave. Mais aujourd'hui, je vais le dire clairement, il y a des efforts à faire pour pouvoir intégrer. Moi, je demande pas pour moi. Moi, je vais m'intégrer. J'irai où l'essai, je garderai des moutons. Mais pour que des personnes comme, comme moi, ils aient envie de venir avec des compétences supplémentaires qui vont pouvoir permettre de mieux prendre en charge nos familles, eh ben, il y a des efforts à faire. Et donc, c'est vrai que ça a été difficile.
0: Justement, quand on parle de santé mentale, quand vous avez commencé à converser avec les premières personnes, les premiers échanges, quand vous parliez de santé mentale, quel a été le retour et qu'est-ce que représente en fait cette expression-là, santé mentale, pour les personnes avec qui vous avez échangé lors de votre arrivée?
1: Vous avez deux populations au Maroc, qu'on le veuille ou non, vous avez le Morocco et le Maghreb. Et donc, dans mon cabinet, j'ai ouvert un cabinet quand je me suis installé pour être légitime et pour qu'on me dise pas, ah, mais t'as jamais vu un patient au Maroc. Et pendant plus d'un an, effectivement, j'ai pu rencontrer des patients. Et j'ai vu les deux. Mmh. J'ai vu des personnes, quand vous leur parlez de santé mentale, pff, ils savent même pas ce que c'est, ils vous disent mental, bon, c'est les pensées, le calcul mental. Mais ils ont effectivement une connaissance de le Saha Nefsiya qui est associée à la religion, à la spiritualité, à des traditions, à des modes de vie. Mais la vérité, c'est qu'ils sont en grande demande, parce qu'ils sont en grande souffrance. J'ai vu je pense à une dame comme ça, que j'ai 20 ans, où elle prend des médicaments pour dormir et personne n'a réussi à la sevrer. D'autre côté, vous allez le Morocco, où effectivement les gens arrivent et ils ont déjà des demandes assez construites. Ce que j'ai pu constater des deux côtés, c'est quand même, et je le dis avec beaucoup de respect pour tous mes confrères, parce que je sais qu'il y en a dans les 500 psychiatres qui sont au Maroc, il y a des psychiatres excellents. Il y a aussi, malheureusement, des personnes qui sont moins professionnelles. Et c'était ça le point convergent. Le point convergent, c'est que j'ai eu beaucoup de personnes qui sont venues en m'expliquant que ça faisait des semaines, des mois, voire des années qu'ils étaient suivis sans avoir d'issue, avec des pratiques qui sont un petit peu anciennes. Et c'est peut-être ça qui m'a le plus marqué. Ça veut dire que les gens, on entend, les Marocains sont pas prêts à aller voir le psychiatre. C'est faux. Donnez-leur les moyens, que ce soit remboursé par exemple ou accessible. Donnez-leur des professionnels justement bien formés et qui respectent l'éthique. Et les Marocains consulteront comme dans n'importe quel autre pays.
0: Justement, vous soulevez la question de la religion, de l'aspect spirituel quand on parle de santé mentale. En consultation, j'imagine que c'est des notions qui reviennent souvent quand vous parlez des souffrances, parce que bon, j'imagine que les générations précédentes c'était vraiment présent lorsque quelqu'un n'allait pas bien. Eh bien, c'était forcément d'un aspect, on va dire, la solution était forcément orientée vers quelque chose de religieux, avec un frère, avec une rouria, avec ces solutions-là qui étaient proposées. Quels sont les retours que vous avez en consultation vis-à-vis de cette perception de la santé mentale qui est plus religieuse que santé, en fait, finalement?
1: Alors, elle peut devenir parfois un symptôme. C'est-à-dire que quand elle refuse d'envisager d'autres pistes. Mais la religion, dans le texte de la religion, il n'y a aucun endroit où on nous dit de ne pas prendre soin de notre esprit ou de notre corps.
0: Au contraire.
1: Au contraire. Mmh. Et que oui, il y a une confusion, il y a eu aussi des abus par certaines personnes qui ont profité de la vulnérabilité de certains patients, de certaines familles. Globalement, aujourd'hui, les gens, ils font, là, du moment que vous allez pouvoir leur proposer quelque chose qui va les soulager, ils prennent.
0: Oui, parce qu'ils sont en souffrance de toute façon.
1: Ils sont en souffrance, donc que ce soit Rukia, le Fki ou là, le psychiatre, les gens qui sont en souffrance, ils ne se posent pas cette question. Mmh. Ils vont vers ce qui marche. Et je crois qu'en même temps, il y a des études qui ont été conduites, particulièrement aux États-Unis, sur la religion et la santé mentale. On se rend compte que les gens qui ont une pratique religieuse saine, ils ont une meilleure santé mentale, ils ont une meilleure résilience. C'est la religion qui est pratiquée comme une forme de bateau de sauvetage, en disant c'est la religion qui va me sauver. La religion, elle n'est pas là pour nous sauver.
0: Très clair dans votre explication. Je le disais en introduction, il y a des chiffres qui sont assez évocateurs. On parle de moins d'un psychiatre pour 100 000 habitants. L'OMS préconise à peu près aller entre 1,7 voire jusqu'à 2,4 psychiatres pour 100 000 habitants. Comment on fait pour aider les gens, tout simplement, avec si peu de présence de psychiatres au Maroc?
1: Alors attention, en plus vous avez dans ces chiffres-là deux choses importantes. Les chiffres que vous avez donnés sur les 48% en introduction sont des chiffres qui datent de 2002.
0: Donc c'est forcément un chiffre qui a dû évoluer.
1: Voilà, il n'y a pas eu d'études récentes depuis plus de 10 ans sur la santé mentale au Maroc, ni pour les addictions, ni pour rien du tout. Ensuite, effectivement, quand on s'intéresse au nombre de psychiatres, vous avez la moitié qui exerce à l'hôpital. Donc, ils ne sont pas forcément accessibles avec des délais extrêmement longs. Et puis, vous avez une autre moitié qui exerce en libéral, qui sont principalement localisés sur l'axe Rabat-Casa. Un petit peu à Marrakech, mais Tanger, Laayoune, pas beaucoup. Beaucoup moins. Donc, comment est-ce qu'on fait ? En fait, ça a été décrit dans plein d'autres endroits. On n'est pas le premier pays, effectivement, qui met en place un système de santé mentale. Il faut faire ce qu'on appelle une inversion de la pyramide. On doit d'abord former, effectivement, on doit d'abord investir dans la prévention. Donc ça veut dire ce qu'on est en train de faire nous ici. Vous participez à la prévention santé mentale en faisant une émission comme ça. Ensuite, les autres choses. La télé, de pouvoir communiquer dessus. Ensuite, qu'est-ce qu'il y a? Le premier levier de soins, c'est ce qu'on appelle les soins primaires. On a presque 10 000

0: le médecin généraliste au Maroc, s'ils étaient formés, juste, vous comprenez, en 2-3 jours, on pourrait former chaque médecin, donc des promotions de médecins, et puis aussi valoriser le fait que quand ils voient une personne qui est en souffrance psychique, ils vont prendre plus de temps, leur permettre de gagner un peu plus. Si vous faisiez tous ces systèmes de prévention, on pourrait rapidement répondre à ces besoins-là. Avant d'avoir suffisamment de psychiatres, en l'occurrence, par exemple, si on devait dépasser ce fameux seuil de 1,5, il nous faudrait plus de 10 ans au Maroc. Mmh. Parce qu'il y a la moitié en plus des psychiatres qui sont formés chaque année qui s'en vont à l'étranger. Donc, il nous faudrait plus de 10 ans. Par contre, former les médecins généralistes, faire de la prévention, à la fin de cette année 2026, si on voulait le faire, on pourrait le faire. Et c'est ça, pour moi, en fait, qui permettrait de répondre aux besoins. Ce que je vous disais aussi tout à l'heure, la plupart des situations de psychiatrie ne nécessitent pas une hospitalisation en psychiatrie ou ce qu'on appelle des soins spécialisés. Ils peuvent être pris en charge par un travailleur social, un psychologue, un médecin généraliste, un infirmier en santé mentale. Et c'est ce niveau-là qu'aujourd'hui on doit renforcer. Parce que faire des psychiatres, ça prend du temps, ça coûte cher. Et en attendant, ils ne seront pas forcément eux en première ligne. Les gens en première ligne, c'est là où on doit mettre nos efforts.
1: Justement, il y a des gens, d'autres styles de personnes, une autre génération qui prend un peu plus à bras le corps ce sujet de santé mentale, c'est les jeunes, effectivement. J'ai l'impression que cette notion est un peu moins taboue chez eux. Est-ce que vous le rencontrez vous aussi sur le terrain ?
0: Alors oui et non. En fait, ça va, je dirais que pour toutes les problématiques un peu légères, vous avez raison. Elles sont beaucoup plus facilement abordées. Mmh. Ils ont même surtout les mots. Hein, mais ça, je pense que c'est aussi grâce aux réseaux sociaux qu'on libérait effectivement une parole et donc ils se sont appropriés des mots. De l'autre côté, il y a des risques puisque d'un coup, il y a des autodiagnostics, il y a comme ça effectivement une forme un petit peu de tendance à presque dramatiser certaines choses. Mmh. Il y a une étude qui a été faite, je crois, il y a 2 ans à Fès, qui a montré que par contre, chez les étudiants, il y avait encore des stigmates sur les pathologies psychiatriques plus lourdes comme la schizophrénie, la bipolarité. Donc, tout ce qui est effectivement psychiatrie, psychologie légère, oui, il y a une vraie libération de la parole. Je crois que de l'autre côté, il va falloir qu'on passe à l'acte. C'est maintenant qu'il y a une libération de la parole, il va falloir proposer un dispositif au regard, en face, pour ne pas juste entendre la détresse, mais pour pouvoir leur permettre de créer une vraie culture de la santé mentale marocaine, pas occidentale.
1: C'est important justement, et vous parlez des réseaux sociaux, est-ce que c'est un amplificateur de mal-être, est-ce que c'est un espace de libération, où il y a beaucoup de personnes qui peuvent être aussi agressées de manière mentale aussi, quel est votre point de vue vis-à-vis de ces plateformes-là?
0: Ah, vous allez vous dire que je suis suisse, mais non, je suis marocain, un maghrébi, mais je vais vous dire et l'un et l'autre. Les réseaux sociaux conduisent à un accroissement de l'isolement, avec effectivement, à un moment, un algorithme qui va avoir tendance à vous nourrir de certaines vidéos qui ont capté votre attention. Là, on peut tomber dans un cercle vicieux. Quelqu'un qui est triste, il ne va pas aller regarder des vidéos joyeuses où les gens y dansent, ou même sur l'épanouissement, il n'a plus les ressources pour créer effectivement un travail de développement personnel. De l'autre côté, les réseaux sociaux peuvent être un véhicule d'informations utiles et importantes qui peuvent aider à mieux comprendre notre fonctionnement. Donc, je dis souvent aux gens, c'est vous qui devez hacker votre algorithme. Et quand, par exemple, il y a des familles qui viennent voir et me disent « Ouais, mais mon fils, moi, il passe dessus », je dis « C'est une dame qui m'a donné cette idée, c'est pas la mienne, je lui rends l'idée, c'est une dame que j'ai croisée à l'Institut français de Rabat pendant une conférence, si elle se reconnaît, je lui rends son idée, elle m'a dit « Moi, ce que je fais, c'est que j'envoie des vidéos sympas à mon fils » pour qu'il les regarde, je lui demande à chaque fois s'il a regardé, pour que progressivement son algorithme, au lieu d'être sur de la chose violente ou sombre, il soit sur des choses positives. Donc sans hacker l'algorithme de vos enfants, vous pouvez aussi contrôler vos réseaux sociaux en vous disant « je ne veux plus avoir une vitrine sombre, je veux que ces réseaux sociaux m'élèvent ». Et donc c'est à chacun d'entre nous de se prendre cette responsabilité. Les réseaux sociaux sont responsables de rien. C'est ouais, nous.
1: Bien sûr, c'est nous. Et justement, moi, j'ai une petite question pour celles et ceux qui nous écoutent, qui peuvent se sentir en détresse mentale ou peut-être qui ont des connaissances qui sont dans cette situation-là. Quels sont les véritables leviers qu'on peut mettre en place à notre échelle, évidemment, si nous, on ne se sent pas bien, si un ami, un membre de la famille ne se sent pas bien, quelles sont, on va dire, des petites astuces ou des conseils qu'on peut appliquer directement pour aider ou pour s'aider soi-même?
0: Alors, je vais vous donner des conseils qui sont extrêmement simples et que tout le monde peut appliquer. Et que je pense qu'on devrait tous appliquer aussi en termes de prévention. Mais dès qu'on se sent mal, ces conseils valent de l'or. Vous avez trois éléments qu'on ne doit jamais négliger. Comment vous mangez? Faites attention. Vous vous sentez mal? Commencez à réfléchir pour ne pas supprimer le repas du soir, mais l'alléger à max. Dès que vous mangez après 18h, vous créez une inflammation dans votre système digestif qui n'est pas bonne du tout pour la captation de la sérotonine. Mangez bien le matin.

mangez le midi, forcez-vous. Pour se forcer, il y a une manière aussi qui est très efficace, mangez pas seul. Partagez le repas, prenez le temps. Mais la nourriture, c'est ce qui va faire, c'est l'énergie de votre cerveau, elle vient de la nourriture. Donc, de faire attention à ce qu'on mange avec des protéines le matin qui vont favoriser la

0: parle d'activité physique. Ça veut dire se dire tous les jours, je vais marcher pendant au moins 15 à 20 minutes. Et le mieux, c'est de marcher avant midi. Si vos rétines, vos yeux sont exposés à la lumière, vous allez aider votre cerveau à synthétiser de la dopamine. Mais ça, c'est avant midi. Donc, je mange ma petite omelette le matin, ou avec un peu de charcuterie, ou avec un œuf dur. Et ensuite, je vais faire une petite promenade, 10-15 minutes. Et là, déjà, je viens de gagner de 20 à 30% mes symptômes. Le dernier, c'est le sommeil. Enlevez les écrans. Écoutez Chouyed El Oum Kalsoum, écoutez le Coran, écoutez effectivement des choses qui vous font du bien à vous, écoutez de la musique si vous voulez, écoutez un podcast, mais enlevez la lumière bleue, d'accord? Et ça, si vous faites alimentation, activité physique et sommeil, vous allez déjà enlever quasiment 50% de votre charge, de l'intensité de vos symptômes.
1: C'est très très clair et c'est même trois conseils qu'on peut appliquer dès maintenant, dès facilement finalement, dès demain matin, une omelette, une petite marche au soleil notamment et surtout en fait on en parle beaucoup aussi de ces écrans, éviter juste avant de dormir, dans le lit aussi, c'est des conseils très pratiques. Allez très rapidement, on a une poignée de secondes, quels sont on va dire les mots les plus importants qu'on peut dire à quelqu'un qui se sent mal?
0: Je t'entends, je suis là. Surtout, oubliez les conseils. Laissez de l'espace. Je suis là, j'ai le temps, je t'entends.
1: Très clair, merci beaucoup docteur Wadir Rondali avec qui on a échangé sur cette interview. C'est passé très rapidement, il faut dire que c'était un sujet très passionnant, c'était un grand plaisir de vous accueillir effectivement dans les studios de Média 1. Chers amis, je vous laisse avec la suite de vos programmes toujours sur Média 1. Bye bye.

Vous êtes toujours sur les ondes de Médias. Merci d'être avec nous en cette matinale, une matinale qui se fait également en musique. Nous allons d'ailleurs écouter tout de suite un son sélectionné avec attention et nous nous retrouvons juste après.

Et où que vous soyez, nous sommes ravis de vous accompagner en cette matinale, toujours sur les ondes de Médien. Restez avec nous, nous revenons dans quelques minutes, juste après ce titre.

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1: Bonjour à toutes et à tous. Le Maroc signe l'accord relatif à sa participation à la Force internationale de stabilisation à Gaza. C'était hier mercredi à Rabat, au cours d'une réunion entre le ministre marocain des Affaires étrangères Nasser Bourita, le ministre délégué à la Défense nationale Abdelatif Loudi et Nikolaï Mladenov, le haut représentant du Conseil de paix pour Gaza, venu à la tête d'une importante délégation. Le Maroc est donc le premier pays à signer un tel accord avec le Conseil de paix. Illustration de l'engagement du roi Mohamed VI, chef d'état-major général des forces armées royales et président du comité El Quds en faveur de la paix et la stabilité dans la région. La signature de l'accord sur la participation du Maroc à la Force internationale de stabilisation de Gaza reflète le soutien constant du roi Mohamed VI au peuple palestinien. C'est ce qu'a affirmé le ministre marocain des Affaires étrangères Nasser Bourita. Un engagement concret du Maroc sur le terrain à travers le déploiement d'officiers de haut rang, des phares auprès du commandement conjoint de l'ISF, des cadres de la gendarmerie royale et de la DGSN, ainsi que la mise sur pied d'un hôpital militaire de campagne. Toujours au Maroc, le Premier ministre français Sébastien Lecornu est à Rabat. Le chef du gouvernement est accompagné d'une délégation de ministres qui vont s'entretenir avec leurs homologues marocains et travailler sur les projets conjoints. De nombreux sujets sont abordés, sécurité, immigration, dossiers économiques et collaboration énergétique. Une visite qui s'organise aussi en vue de la signature d'un accord d'exception Maroc-France. L'actualité nous emmène au Proche-Orient. Toujours, le Premier ministre irakien condamne une attaque au-dessus d'Erbil dans le nord du pays, sans préciser l'origine des drones. Dans le même temps, cette nuit toujours, l'armée iranienne a annoncé avoir visé en Jordanie des bases militaires américaines, tandis qu'un peu plus tôt dans la nuit, le Koweït a dit répondre à des attaques hostiles de drones iraniens. En Iran, le système de défense anti-aérienne a été activé à Téhéran après des explosions dans le nord et l'ouest du pays, selon des médias d'État iraniens. Un peu plus tôt dans la soirée d'hier, l'armée américaine a annoncé avoir tiré sur un navire qui tentait de forcer le blocus en Iran. C'est dans ce contexte que Washington approuve pour près de 2 milliards de dollars de vente d'armes à l'Arabie Saoudite. Une vente pour soutenir les objectifs de politique étrangère et de sécurité nationale des États-Unis. C'est ce qu'a déclaré le département d'État dans un communiqué. Et puis, ça y est, on connaît l'affiche de la finale de la Coupe du Monde de football 2026. Une affiche 100% hispanique. L'Angleterre s'est inclinée hier face à l'Argentine 2-1. C'est donc l'Espagne qui affrontera l'Argentine ce dimanche à 20h pour tenter de décrocher un deuxième sacre pour la Roja. Voilà pour ce flash d'information. Merci beaucoup de l'avoir suivi. Je vous donne rendez-vous dans une heure pour Matin Info. En attendant, très bon réveil à vous à l'écoute de Médias.

0: Et comme toujours, nous sommes ravis de vous accompagner sur les ondes de Média en cette matinale, une matinale qui se fait également évidemment en musique avec ce titre.
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Nous arrivons bientôt à la fin de notre matinale, toujours sur les ondes de Midi 1. Mais avant cela, écoutons un son sélectionné avec attention par nos équipes.

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1: Bonjour à toutes et à tous. Le Maroc signe l'accord relatif à sa participation à la Force internationale de stabilisation à Gaza. C'était hier mercredi à Rabat, au cours d'une réunion entre le ministre marocain des Affaires étrangères Nasser Bourita, le ministre délégué à la Défense nationale Abdelatif Loudi et Nikolaï Mladenov, le haut représentant du Conseil de paix pour Gaza, venu à la tête d'une importante délégation. Le Maroc est donc le premier pays à signer un tel accord avec le Conseil de paix. Illustration de l'engagement du roi Mohamed VI, chef d'état-major général des forces armées royales et président du comité El Quds en faveur de la paix et la stabilité dans la région. La signature de l'accord sur la participation du Maroc à la Force internationale de stabilisation de Gaza reflète le soutien constant du roi Mohamed VI au peuple palestinien. C'est ce qu'a affirmé le ministre marocain des Affaires étrangères Nasser Bourita. Un engagement concret du Maroc sur le terrain à travers le déploiement d'officiers de haut rang, des phares auprès du commandement conjoint de l'ISF, des cadres de la gendarmerie royale et de la DGSN, ainsi que la mise sur pied d'un hôpital militaire de campagne. Toujours au Maroc, le Premier ministre français Sébastien Lecornu est à Rabat. Le chef du gouvernement est accompagné d'une délégation de ministres qui vont s'entretenir avec leurs homologues marocains et travailler sur les projets conjoints. De nombreux sujets sont abordés, sécurité, immigration, dossiers économiques et collaboration énergétique. Une visite qui s'organise aussi en vue de la signature d'un accord d'exception Maroc-France. L'actualité nous emmène au Proche-Orient. Toujours, le premier ministre irakien condamne une attaque au-dessus d'Erbil dans le nord du pays, sans préciser l'origine des drones. Dans le même temps, cette nuit toujours, l'armée iranienne a annoncé avoir visé en Jordanie des bases militaires américaines, tandis qu'un peu plus tôt dans la nuit, le Koweït a dit répondre à des attaques hostiles de drones iraniens. En Iran, le système de défense antiaérienne a été activé à Téhéran après des explosions dans le nord et l'ouest du pays, selon des médias d'État iraniens. Un peu plus tôt dans la soirée d'hier, l'armée américaine a annoncé avoir tiré sur un navire qui tentait de forcer le blocus en Iran. C'est dans ce contexte que Washington approuve pour près de 2 milliards de dollars de vente d'armes à l'Arabie Saoudite. Une vente pour soutenir les objectifs de politique étrangère et de sécurité nationale des États-Unis. C'est ce qu'a déclaré le Département d'État dans un communiqué. Et puis, ça y est, on connaît l'affiche de la finale de la Coupe du Monde de football 2026. Une affiche 100% hispanique. L'Angleterre s'est inclinée hier face à l'Argentine 2-1. C'est donc l'Espagne qui affrontera l'Argentine ce dimanche à 20h pour tenter de décrocher un deuxième sacre pour la Roja. Voilà pour ce flash d'information. Merci beaucoup de l'avoir suivi. Je vous donne rendez-vous dans une heure pour Matin Info. En attendant, très bon réveil à vous à l'écoute de Médias.

Et nous arrivons déjà à la fin de cette matinale. Merci de nous avoir suivis sur les ondes de Média en vous souhaitant une très bonne suite des programmes toujours sur nos ondes.

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1: Bonjour et bienvenue sur Médien, merci de nous rejoindre. Nous sommes le jeudi 16 juillet et le Maroc a signé hier l'accord relatif à sa participation à la force internationale de stabilisation à Gaza. Le Royaume devient le premier pays à signer un tel accord avec le Conseil de paix. Illustration de l'engagement du roi Mohamed VI, chef d'état-major général des forces armées royales et président du comité Al-Quds en faveur de la paix et la stabilité dans la région. On vous détaille le tout dans le journal d'Hugo Villard d'ici quelques minutes, juste après la météo. On commence au Maroc. Tout d'abord, le ciel sera ensoleillé sur le littoral entre Tanger et Sawira, le littoral et les zones proches entre Tantane et Boujdour, ainsi qu'à l'est de la ligne Nador Tata est partiellement nuageux à souvent clair ailleurs. Côté température, prévoir 28 degrés la minimale à Rabat et Casablanca, 29 à Essaouira sous le soleil mais avec du vent. Il fera 32 aujourd'hui à Tanger, Safi et Beni Mellal. Prévoir 33 degrés à Laayoun et Agadir, 35 à Nador, 37 à Fès, 39 à Errachidia et enfin 42 à Marrakech et jusqu'à 44, ce sera la maximale à Oujda. En Algérie, le ciel sera souvent ensoleillé sur l'Atlas Télien oriental, les Aurès et au sud de Tamanrasset, puis clair ailleurs. Côté Mercure, la minimale 34 degrés affichée à Alger et Oran, prévoir 36 à Tamanrasset, 41 degrés de prévu à Annaba, 42 à Béjaïa et Tiaretz, 44 à Radaïa et Constantine, 47 degrés attendus à Adrar et enfin 48 degrés la maximale, ça sera à Chlef et à Biskra. En Tunisie, le ciel sera souvent ensoleillé sur les reliefs du nord-ouest du pays et clair ailleurs. Côté température, la minimale, ça sera 34 degrés à Monastir ainsi qu'à Djerba. Prévoir 37 degrés à Gabès, Sfax et Mennine. Prévoir 38 degrés à Sousse et Bizerte. 39 à Tunis, la capitale. Il fera au moins 41 degrés à Tabarka, 44 à Kasserine, 47 à Gafsa et enfin 48 degrés, la maximale, à Tozeur. Il est 6h30 sur Médien, merci d'être avec nous. C'est l'heure de votre journal présenté ce matin par Hugo Villard. Bonjour Hugo.
2: Bonjour Mélanie, bonjour à toutes et à tous.
1: Et c'est à la une, le Maroc fait partie de la force internationale de stabilisation à Gaza.
2: Rabat a signé hier l'accord pour sa participation, premier pays à signer un texte du genre. Vous entendrez l'ambassadeur de la Palestine au Maroc. Cette signature, elle montre donc l'engagement du Royaume pour une stabilisation et une paix dans cette région du globe, une zone où le Maroc profite d'une crédibilité grâce à sa diplomatie de l'acte et non pas du parler. Le Venezuela est toujours meurtri par le double séisme d'il y a 3 semaines. Les corps sont toujours extraits des décombres, mais cette catastrophe naturelle, elle, a surtout mis en exergue les problèmes accumulés par les précédentes politiques du pays.
1: Et cela faisait 2 ans qu'il n'était plus revenu.
2: Il est attendu à partir de demain au Sénégal. Macky Sall, l'ancien président du pays. Peut-être est-ce le signe de relations qui reprennent entre lui et l'actuel chef d'État, Bassirou Diomaye Faye.
1: Et enfin, l'Argentine aura l'occasion de rempiler.
2: L'Albicéleste sera de retour en finale de Coupe du Monde ce dimanche. Après leur succès 2-1 hier face à l'Angleterre, les partenaires de Lionel Messi vont pouvoir défendre leur titre devant l'Espagne.
1: Et on le disait, c'est à la une ce matin, le Maroc signe l'accord relatif à sa participation à la force internationale de stabilisation à Gaza.
2: Et c'était hier à Rabat, lors d'une réunion entre le ministre marocain des Affaires étrangères, Nasser Bourita, le ministre délégué à la Défense nationale, Abdelatif Loudi, et Nikolaï Mladenov, le haut représentant du Conseil de paix pour Gaza, venu à la tête d'une importante délégation. Alors le Maroc est le premier pays à signer un tel accord avec le Conseil de paix. Illustration donc de l'engagement du roi Mohamed VI, chef d'état-major général des forces armées royales et président du comité Al-Quds en faveur de la paix et donc de la stabilisation dans la région. Je vous propose d'écouter à ce propos la réaction de Jamal Choubaki, l'ambassadeur de Palestine au Maroc.
3: La présence du Maroc au sein du Conseil de paix revêt une grande importance, alors que la Palestine n'y siège pas encore. Le Maroc, pays frère, n'a cessé de défendre les droits du peuple palestinien. Sa Majesté le Roi, que ce soit en sa qualité de président du comité Al-Quds relevant de l'Organisation de la coopération islamique ou à travers l'action de Beit Mal Al-Quds, apporte un soutien constant, à la fois financier et politique, au peuple palestinien. Le Maroc est une puissance régionale qui joue un rôle actif et qui dispose d'une influence importante dans son environnement régional. Le Royaume entretient également de bonnes relations avec la communauté internationale, notamment avec l'administration américaine ainsi qu'avec Israël. Nous espérons que ces relations importantes, y compris celles entretenues avec l'Europe, pourront être mises à contribution au service de la cause palestinienne. Le rôle du Conseil de paix ne doit pas se limiter uniquement à Gaza, à l'aide humanitaire ou à la reconstruction du territoire. Il doit également avoir une dimension politique. Cette dimension politique doit viser à permettre l'établissement d'un État palestinien et la mise en œuvre de la solution à deux États, afin de mettre fin à l'occupation dont souffre le peuple palestinien depuis des décennies.
2: Vous entendiez l'ambassadeur de Palestine au Maroc, Jamal Choubaki, qui répondait aux questions de Nourdine Higage. Née à présent, toujours sur le même sujet, pour Zakaria Boulha, professeur de relations internationales et de sciences politiques à l'université Mohamed V de Rabat. Le Maroc jouit, lui, d'une crédibilité dans cette région qui lui permet donc d'agir efficacement. Écoutez-le.
4: La diplomatie marocaine, c'est une diplomatie des actes. Le Maroc ne parle pas, il fait, mais après il conceptualise, évidemment. Et mollo-mollo, il construit sa propre doctrine, je l'ai dit, en matière de paix globale, en fonction d'une démarche que Sa Majesté défend constamment, la démarche holiste, finaliste, puisque finalement c'est l'humanité qui est concernée. C'est l'humain, c'est le Palestinien, la Palestinienne, les enfants, etc. D'autant plus que cela ne date pas d'aujourd'hui, ça fait longtemps, je pourrais même citer

0: le rôle opérationnel joué par l'agence Beit Mal Al-Quds Sharif, ce qu'elle fait en termes d'action sur le terrain, les hôpitaux, les écoles, la réception des marqdicines, c'est-à-dire les enfants quand ils viennent dans les colonies de vacances pour passer des vacances, mais aussi contribuer à leur éducation, si vous voulez, à leur résilience psychologique, ça c'est extrêmement important. Donc si on fait appel au Maroc, c'est par rapport à un capital engrangé, il est là, il est réel, il est concret, et donc il va falloir l'investir et le partager avec toutes les parties prenantes.
1: L'analyse de Zakaria Boudahab, professeur de relations internationales et de sciences politiques à l'université Mohamed V de Rabat, des propos recueillis par notre journaliste Pape Diouf. La signature de l'accord sur la participation du Maroc à la force internationale de stabilisation de Gaza reflète donc à présent le soutien constant du roi Mohamed VI au peuple palestinien. Voilà ce qu'a affirmé le ministre marocain des Affaires étrangères, Nasser Bourita. Un engagement concret du Maroc sur le terrain à travers le déploiement d'officiers de haut rang des phares auprès du commandement conjoint de l'ISF, des cadres de la gendarmerie royale et de la DGSN, ainsi donc la mise sur pied d'un hôpital militaire de campagne. Pour rappel, à propos de ce conflit dans la bande de Gaza, depuis le début de l'agression israélienne le 7 octobre 2023, plus de 73 000 personnes ont été tués et près de 174 000 blessés. Les bombardements, eux, continuent dans l'enclave malgré le cessez-le-feu toujours en place depuis octobre dernier.
2: Et Hugo, cette guerre, elle reprend de plus belle.
1: Celle entre l'Iran et les États-Unis, avec Téhéran qui frappe à nouveau ce matin. Des cibles de Washington ont été visées au Bahreïn et au Koweït, selon un média d'État. Le Koweït qui a aussitôt riposté. L'armée jordanienne, de son côté, indique avoir abattu 8 missiles iraniens. Et ces bombardements, ils arrivent en réponse de ceux des États-Unis, qui ont tiré sur un navire qui tentait de forcer son blocus imposé sur les ports iraniens. Cette nuit, les défenses aériennes ont été activées à Téhéran.
2: Trois semaines plus tard, les secouristes tentent toujours d'extraire les dépouilles des décombres.
1: Et c'est au Venezuela, après le double séisme qui a ravagé la capitale, Caracas et la région de la Guaira. La gestion de la catastrophe entre dans une nouvelle phase. À présent, la population veut trouver des responsables, puisque cette catastrophe elle a mis en lumière la faiblesse structurelle des bâtiments et la mauvaise qualité des constructions, qui a donc alourdi le bilan. Selon Pascal Drour, de Relations internationales et président association l'AFT, président également de cette association, ces défaillances sont le fruit de plusieurs décennies d'une politique clientéliste. Écoutez.
3: Nombreux se sont posés la question de savoir si les séismes ne sont pas la traduction de la faillite de la gestion du gouvernement chaviste de ces dernières années. Pourquoi aujourd'hui fait-on un lien avec le régime ? Parce que mécaniquement, le régime mis en place par Hugo Chavez à partir de 1999, poursuivi avec Nicolas Maduro, c'est un régime, toujours, qui est basé sur le clientélisme. Les critiques ont fait jour en associant ce clientélisme à une forme de corruption. Nous savons très bien que la corruption, c'est dans la construction, le fait notamment de mettre moins de ciment et plus de sable, rendant les bâtiments beaucoup plus fragiles. Dans le monde, il y a des pays, je pense au Japon, qui connaît des séismes de cette force, sinon plus encore. Tout ce qui est eau, déchets, qui font partie de cet ensemble de gestion urbaine qui est directement concerné par ce type de catastrophe, sont gérés de telle sorte que ça ne vire pas au drame, ce qui n'est pas le cas au Venezuela.
1: Pascal Drault, président de l'association Latfane, au micro d'Éline Roussel.
2: Et l'actualité sur notre continent, c'est cet homme qui fait son retour après des années d'absence.
1: Macky Sall arrive au Sénégal dès demain et l'ancien président revient après avoir quitté le pouvoir et son pays il y a plus de 2 ans. Une visite, selon les observateurs, qui pourrait être un dégel entre des relations entre Macky Sall et l'actuel président Bassirou Diomaye Faye. Notre correspondante sur place fait le point.
4: Les discussions entre les deux hommes devraient porter sur la candidature de Macky Sall à la tête de l'Organisation des Nations Unies. Pour l'analyste politique Thierno Diop, cette candidature dépasse les clivages politiques et le soutien du Sénégal est capital.
5: Le ministre russe des Affaires étrangères, Sergei Lavrov, était au Burundi, qui parraine la candidature de Macky Sall. D'accord, on a pu parler d'agriculture, d'économie, côté officiel, mais on a discuté sur la nécessité d'un soutien russe à la candidature de l'ONU. Comment Macky Sall peut-il décrocher autant de soutien sans que sa candidature puisse emporter l'adhésion du président Bassirou Diomaye Faye? Vous voyez que c'est un peu incongru.
4: Le passage de Macky Sall au Sénégal ne devrait durer que quelques heures, ce qui renforce le caractère ciblé du déplacement. Mais c'est quoi la contrepartie, s'interroge l'analyste politique.
5: Si subitement il y a un réchauffement noté entre

0: entre les deux, quelle concession Macky Sall a-t-il pu faire? De son côté également, quelle concession Bassirou Diomaye Faye a-t-il pu faire? C'est autant de questions qui restent en suspens.
1: Du côté de l'APR, l'Alliance pour la République, le parti de Macky Sall, un accueil particulier à son ancien président est annoncé malgré le caractère institutionnel de la visite. Abdou Mbow, porte-parole de l'Alliance pour la République.
2: On ne va pas en faire un événement politique, loin de là. Par contre, les militants du parti vont lui réserver un accueil républicain et militant.
1: Macky Sall est attendu à Dakar ce 17 juillet 2026, aux environs de 15h, à bord d'un vol spécial. L'audience avec le chef de l'État est prévue à 16h, puis à 18h. Il quitte Dakar. Fatou Ndiaye, Dakar pour Média.
3: Et on termine avec un mot de football. L'Argentine défendra son titre face à l'Espagne.
4: L'Albiceleste a renversé hier soir l'Angleterre lors de sa demi-finale. Une victoire dans le dernier quart d'heure grâce à des buts d'Enzo Fernandez et de Lautaro Martinez. Score final 2-1. Un match sur lequel Mohamed Amimi revient.
5: Une demi-finale aux allures de finale entre deux sélections qui partagent une histoire marquée par de nombreux affrontements. Un match riche en rebondissements où l'intensité physique a été le maître mot et un scénario longtemps indécis. Il a fallu attendre la 54e minute pour voir l'Angleterre, très réservée dans son jeu, ouvrir le score grâce au nouveau joyau du Barça, Gordon. Les Two Lions ont ensuite choisi de se replier en défense face à une Argentine de plus en plus pressante, emmenée par un milieu de terrain dominateur et un Lionel Messi qui, malgré ses 39 ans, a retrouvé des allures de jeunesse, une pression qui a fini par porter ses fruits à la 85e minute. Fernandez a remis les pendules à l'heure d'une frappe puissante et parfaitement encadrée. Encore une fois, Messi passeur. L'ascendant psychologique a alors changé de camp. Les Two Lions se sont retrouvés sans solution face à des Argentins déterminés à retrouver la finale dans le temps additionnel. Encore une fois, Lionel Messi s'infiltre sur le côté gauche et dépose un ballon millimétré sur la tête de Lautaro Martinez, monté aux avant-postes, qui inscrit le but le plus précieux de sa carrière. Une victoire au bout d'un scénario hitchcockien où l'Argentine file en finale pour croiser le fer avec l'Espagne et défendre son titre remporté en 2022. Les Anglais, eux, donnent rendez-vous à la France pour la petite finale qui déterminera le troisième de cette Coupe du Monde.
3: Mohamed Amimi, pour refermer le journal d'Hugo Villard qu'on retrouve pour une nouvelle édition, ça sera à 7h30.

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1: 6h42 et le jour se lève petit à petit. Bon matin, bon réveil à vous, chères auditrices et auditeurs de Médien. Ravi de vous retrouver pour cette matinale. Nous sommes le jeudi 16 juillet et le sujet de notre matinée sera la vaccination infantile en légère hausse alors que la défiance progresse chez certains et quand d'autres n'ont pas juste pas accès à un plan vaccinal de base. Les pays subsahariens sont ceux qui souffrent le plus du manque de plan vaccinal pour cause les conflits et les déplacements forcé, l'ONU tire la sonnette d'alarme et s'inquiète des failles dans le système mondial. Ce matin, avec nous, nous aurons le plaisir d'accueillir Ayrton Aubry, directeur scientifique du laboratoire de recherche de l'université Gaston Berger de Saint-Louis au Sénégal. Il sera avec nous en direct à partir de 8h15. Et à la fin, c'est le football qui gagne. La Coupe du monde de football touche à sa fin. L'Argentine affrontera l'Espagne en finale ce dimanche. Plus d'un mois que la compétition a commencé. 48 équipes, 104 matchs dans 3 pays différents. Aux États-Unis, le ballon rond prend de la place.
2: Et ici à Atlanta, où je me trouve et où le Maroc a joué contre Haïti, tout le monde parle de la Coupe du monde. Les Américains ont suivi la compétition, ont commenté les équipes et pas seulement l'équipe américaine. C'est devenu le sujet de conversation avec certains qui me disaient qu'ils ne savent pas ce qu'ils vont faire quand la compétition sera finie.
1: Des Américains déjà nostalgiques et la FIFA qui se félicite du bon déroulement et les retombées économiques. Alors, la réponse dans la chronique de ce matin avec notre correspondant aux États-Unis, Edouard Maï, c'est à découvrir d'ici une dizaine de minutes à 6h55. Et comme tous les jeudis, hein, vous le savez, on fera un tour d'horizon sur les événements qui ont marqué l'actualité africaine. Et au Sénégal, c'est le sort de l'équipe nationale de football qui fait encore couler beaucoup d'encre.
3: 4 matchs, une seule victoire, suivie d'une élimination directe en 8e de finale. C'est le résumé d'un mondial chaotique pour le Sénégal. Une débâcle que les Sénégalais n'oublieront pas de sitôt. Le limogeage de Pape Thiaw ne calme en rien.

0: Leur colère, une colère amplifiée par la récente sortie du président de la Fédération sénégalaise de football.
1: Alors quel avenir pour la Fédération sénégalaise et son technicien alors que la CAN approche? Pape Diouf en parle ce matin avec le journaliste sénégalais Elimane Ndao, journaliste sénégalais. Une interview à retrouver dans le magazine Hebdo Afrique, ça sera à partir de 7h20. Et c'est avec un grand plaisir que nous serons ensemble dans ce Matin Info jusqu'à 9h.
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1: Et encore une fois ce matin, l'actualité nous emmène au Proche-Orient. L'Iran frappe désormais en direction de la Jordanie. À l'aube du 15 juillet, hier, la défense aérienne jordanienne a intercepté 3 missiles balistiques entrés dans le royaume depuis le territoire iranien. Aucun mort ni dégâts matériels n'a été signalé. La veille, le 14 juillet, l'armée jordanienne avait déjà annoncé la destruction de 4 projectiles iraniens. Le 9 juillet, Téhéran avait revendiqué le lancement de 10 missiles balistiques contre la base aérienne d'Azraq dans l'est du pays. Les missiles pénètrent dans l'espace aérien d'un État qui n'est pas officiellement en guerre avec l'Iran. Pourquoi la Jordanie devient-elle ainsi un théâtre de la confrontation entre Téhéran et Washington? La réponse tout de suite dans une minute pour comprendre avec Pierre Boussel.
3: Alors la Jordanie est visée parce qu'elle constitue un point d'appui militaire américain au centre du dispositif régional de la Maison-Blanche. Le Royaume accueille des soldats, des avions, des moyens de renseignement et des systèmes de défense qui sont liés aux opérations américaines au Moyen-Orient. La base d'Azraq occupe une position particulière. Elle se trouve à proximité de l'Irak, de la Syrie, d'Israël et de l'Arabie Saoudite. Elle permet donc des missions aériennes rapides sur plusieurs théâtres simultanément. Et cela, pour l'Iran, c'est inacceptable. Frapper donc cette installation américaine revient à atteindre Washington sans viser directement le territoire américain. Téhéran cherche à répondre au bombardement mené par les Américains contre ses infrastructures militaires. Sa logique est celle d'une riposte régionale. Chaque attaque américaine contre l'Iran peut entraîner une frappe contre une implantation américaine sur un pays partenaire. La Jordanie devient alors une cible, par fonction, davantage que par hostilité bilatérale. D'ailleurs, les autorités iraniennes affirment ne pas considérer le peuple jordanien comme un ennemi. Mais cette communication ne change rien à une réalité militaire. Un missile lancé contre une base située en Jordanie constitue une violation de la souveraineté jordanienne. Il oblige donc Amman à intervenir. La défense aérienne jordanienne ne cherche pas seulement à protéger les militaires américains, elle doit empêcher la chute de projectiles ou de débris sur des zones habitées. Téhéran poursuit également un objectif politique. Il veut augmenter le coût régional de la campagne américaine. Les États qui hébergent des forces américaines doivent comprendre que leurs territoires peuvent aussi devenir potentiellement des champs de bataille. En tout cas, c'est tout le message des autorités iraniennes aujourd'hui, avec cette volonté aujourd'hui de la Jordanie à la fois de protéger son territoire, mais néanmoins d'avoir la bonne distance, la bonne proportion de réplique à ces frappes iraniennes pour ne pas embarquer le pays dans une guerre incontrôlée, une guerre dont la Jordanie ne veut pas.

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0: Et comme promis dans le sommaire, nous prenons ce matin la direction des États-Unis. La Coupe du Monde, vous le savez, touche à sa fin avec la finale. Ce dimanche, l'Argentine affrontera l'Espagne. Une Coupe du Monde XXL avec 48 équipes et un total de 104 matchs au Canada, au Mexique et aux États-Unis. Et pour les États-Unis, il y avait des doutes avant la compétition. Une des préoccupations, c'était est-ce que vraiment l'événement allait être suivi ? Car le football ou le soccer, comme les Américains l'appellent, n'est pas le sport le plus populaire, mais cet événement a su conquérir le pays. C'est un reportage depuis Atlanta de notre correspondant Edouard Maille.
1: Un véritable succès aux États-Unis. D'abord les audiences. Le foot a su gagner le cœur des Américains, du moins une grande partie. Le match États-Unis-Belgique a réuni plus de 50 millions de téléspectateurs sur les chaînes Fox et Telemundo. Ce sont les deux chaînes qui transmettent en anglais et en espagnol les matchs de la compétition aux États-Unis. C'est l'événement sportif le plus regardé dans le pays depuis les Jeux Olympiques d'hiver de 1994, à l'exception des matchs de football américain de la NFL. Et que ce soit au Mexique, au Canada ou aux États-Unis, les trois pays, la FIFA s'est félicitée des spectateurs venus voir le match, avec plus de 6 millions de fans de foot venus assister au match. Et ici à Atlanta, où je me trouve et où le Maroc a joué contre Haïti, tout le monde parle de la Coupe du Monde. Les Américains ont suivi la compétition, ont commenté les équipes, et pas seulement l'équipe américaine. C'est devenu le sujet de conversation, avec certains qui me disaient qu'ils ne savent pas ce qu'ils vont faire quand la compétition sera finie. Et quelles sont les retombées économiques ? Avant la Coupe du Monde, des projections estimaient qu'elle pourrait générer plus de 80 milliards de dollars d'activité économique, ce qui en ferait l'édition ayant généré le plus d'activité économique de l'histoire. Pour ce qui est des villes hôtes, elles sont encore en train d'estimer leurs revenus, de faire le bilan entre les hôtels, les commerces et les activités touristiques. Alors que l'événement touche à sa fin, certains commerçants interrogés par des médias locaux à travers le pays montrent tout de même des réserves sur la question des bénéfices. Et la question se pose de savoir si les retombées économiques générées par les visiteurs dépasseront les investissements réalisés par les autorités locales pour accueillir l'événement. Edouard Maille, États-Unis.

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1: Et c'est à la une, le Maroc fait partie de la force internationale de stabilisation à Gaza.
2: Rabat a signé hier l'accord pour sa participation, premier pays à signer un texte du genre. Vous entendrez l'ambassadeur de la Palestine au Maroc. Cette signature, elle montre donc l'engagement du Royaume pour une stabilisation et une paix dans cette région du globe, une zone où le Maroc profite d'une crédibilité grâce à sa diplomatie de l'acte et non pas du parler. Le Venezuela est toujours meurtri par le double séisme d'il y a 3 semaines. Les corps sont toujours extraits des décombres, mais cette catastrophe naturelle, elle, a surtout mis en exergue les problèmes accumulés par les précédentes politiques du pays.
1: Et cela faisait 2 ans qu'il n'était plus revenu.
2: Il est attendu à partir de demain au Sénégal. Macky Sall, l'ancien président du pays, peut-être est-ce le signe de relations qui reprennent entre lui et l'actuel chef d'État, Bassirou Diomaye Faye.
1: Et enfin, l'Argentine aura l'occasion de rempiler.
2: L'Albi Céleste sera de retour en finale de Coupe du Monde ce dimanche. Après leur succès 2-1 hier face à l'Angleterre, les partenaires de Lionel Messi vont pouvoir défendre leur titre devant l'Espagne.
1: Et on le disait, c'est à la une ce matin, le Maroc signe l'accord relatif à sa participation à la Force internationale de stabilisation à Gaza.
2: Et c'était hier, à Rabat, lors d'une réunion entre le ministre marocain des Affaires étrangères, Nasser Bourita, le ministre délégué à la Défense nationale, Abdelatif Loudi, et Nicolas Mladenov, le haut représentant du Conseil de paix pour Gaza, venu à la tête d'une importante délégation. Alors le Maroc est le premier pays à signer un tel accord avec le Conseil de paix. Illustration donc de l'engagement du roi Mohamed VI, chef d'état-major général des Forces armées royales et président du comité al en faveur de la paix et donc de la stabilisation dans la région. Je vous propose d'écouter à ce propos la réaction de Jamal Choubaki, l'ambassadeur de Palestine au Maroc.
3: La présence du Maroc au sein du Conseil de paix revêt une grande importance, alors que la Palestine n'y siège pas encore. Le Maroc, pays frère, n'a cessé de défendre les droits du peuple palestinien. Sa Majesté le Roi, que ce soit en sa qualité de président du comité Al-Quds relevant de l'Organisation de la coopération islamique ou à travers l'action de Beit Mal Al-Quds, apporte un soutien constant, à la fois financier et politique, au peuple palestinien. Le Maroc est une puissance régionale qui joue un rôle actif et qui dispose d'une influence importante dans son environnement régional. Le Royaume entretient également de bonnes relations avec la communauté internationale, notamment avec l'administration américaine ainsi qu'avec Israël. Nous espérons que ces relations importantes, y compris celles entretenues avec l'Europe, pourront être mises à contribution au service de la cause palestinienne. Le rôle du Conseil de paix ne doit pas se limiter uniquement à Gaza, à l'aide humanitaire ou à la reconstruction du territoire. Il doit également avoir une dimension politique. Cette dimension politique doit viser à permettre l'établissement d'un État palestinien et la mise en œuvre de la solution à 2 États, afin de mettre fin à l'occupation dont souffre le peuple palestinien depuis des décennies.
2: Vous entendiez l'ambassadeur de Palestine au Maroc, Jamal Choubaki, qui répondait aux questions de Nourdine Higaja. Né à présent toujours sur le même sujet pour Zakaria Boulha, professeur de relations internationales et de sciences politiques à l'université Mohamed V de Rabat. Le Maroc jouit, lui, d'une crédibilité dans cette région qui lui permet donc d'agir efficacement. Écoutez-le.
4: La diplomatie marocaine, c'est une diplomatie des actes. Le Maroc ne parle pas. Il fait, mais après, il conceptualise, évidemment. Et mollo-mollo, il construit sa propre doctrine, je l'ai dit, en matière de paix globale, en fonction d'une démarche que Sa Majesté défend constamment, la démarche holiste, finaliste, puisque finalement, c'est l'humanité qui est concernée. C'est l'humain, c'est le Palestinien, la Palestinienne, les enfants, etc. D'autant plus que cela ne date pas d'aujourd'hui, ça fait longtemps. Je pourrais même citer le rôle opérationnel joué par l'agence Beit Mal Al-Quds Sharif, qu'elle fait en termes d'action sur le terrain, les hôpitaux, les écoles, la réception des marques d'ici, c'est-à-dire les enfants quand ils

0: viennent dans les colonies de vacances pour passer des vacances, mais aussi contribuer à leur éducation, si vous voulez, à leur résilience psychologique. Ça, c'est extrêmement important. Donc, si on fait appel au Maroc, c'est par rapport à un capital engrangé. Il est là, il est réel, il est concret. Et donc, il va falloir l'investir et le partager avec toutes les parties prenantes.
1: L'analyse de Zakaria Boudahab, professeur de relations internationales et de sciences politiques à l'université Mohamed V de Rabat, des propos recueillis par notre journaliste Pape Diouf. La signature de l'accord sur la participation du Maroc à la force internationale de stabilisation de Gaza reflète donc à présent le soutien constant du roi Mohamed VI au peuple palestinien. Voilà ce qu'a affirmé le ministre marocain des Affaires étrangères, Nasser Bourita. Un engagement concret du Maroc sur le terrain à travers le déploiement d'officiers de haut rang des phares auprès du commandement conjoint de l'ISF, des cadres de la gendarmerie royale et de la DGSN, ainsi donc la mise sur pied d'un hôpital militaire de campagne. Pour rappel, à propos de ce conflit dans la bande de Gaza, depuis le début de l'agression israélienne le 7 octobre 2023, plus de 73 000 personnes ont été tuées et près de 174 000 blessées. Les bombardements, eux, continuent dans l'enclave malgré le cessez-le-feu toujours en place depuis octobre dernier.
2: Et Hugo, cette guerre, elle reprend de plus belle.
1: Celle entre l'Iran et les États-Unis, avec Téhéran qui frappe à nouveau ce matin. Des cibles de Washington ont été visées au Bahreïn et au Koweït, selon un média d'État. Le Koweït qui a aussitôt riposté. L'armée jordanienne, de son côté, indique avoir abattu 8 missiles iraniens. Et ces bombardements, ils arrivent en réponse de ceux des États-Unis qui ont tiré sur un navire qui tentait de forcer son blocus imposé sur les ports iraniens. Cette nuit, les défenses aériennes ont été activées à Téhéran.
2: 3 semaines plus tard, les secouristes tentent toujours d'extraire les dépouilles des décombres.
1: Et c'est au Venezuela, après le double séisme qui a ravagé la capitale, Caracas et la région de la Guaira. La gestion de la catastrophe entre dans une nouvelle phase. À présent, la population veut trouver des responsables, puisque cette catastrophe elle a mis en lumière la faiblesse structurelle des bâtiments et la mauvaise qualité des constructions, qui a donc alourdi le bilan. Selon Pascal Drour, de Relations internationales et président association l'AFT, président également de cette association, ces défaillances sont le fruit de plusieurs décennies d'une politique clientéliste. Écoutez.
3: Nombreux se sont posés la question de savoir si les séismes ne sont pas la traduction de la faillite de la gestion du gouvernement chaviste de ces dernières années. Pourquoi aujourd'hui fait-on un lien avec le régime ? Parce que mécaniquement, le régime mis en place par Hugo Chavez à partir de 1999, poursuivi avec Nicolas Maduro, c'est un régime, toujours, qui est basé sur le clientélisme. Les critiques ont fait jour en associant ce clientélisme à une forme de corruption. Nous savons très bien que la corruption, c'est dans la construction, le fait notamment de mettre moins de ciment et plus de sable, rendant les bâtiments beaucoup plus fragiles. Dans le monde, il y a des pays, je pense au Japon, qui connaît des séismes de cette force, sinon plus encore. Tout ce qui est eau, déchets, qui font partie de cet ensemble de gestion urbaine qui est directement concerné par ce type de catastrophe, sont gérés de telle sorte que ça ne vire pas au drame, ce qui n'est pas le cas au Venezuela.
1: Pascal Drault, président de l'association Latfane, au micro d'Éline Roussel.
2: Et l'actualité sur notre continent, c'est cet homme qui fait son retour après des années d'absence.
1: Macky Sall arrive au Sénégal dès demain et l'ancien président revient après avoir quitté le pouvoir et son pays il y a plus de 2 ans. Une visite, selon les observateurs, qui pourrait être un dégel entre des relations entre Macky Sall et l'actuel président Bassirou Diomaye Faye. Notre correspondante sur place fait le point.
4: Les discussions entre les deux hommes devraient porter sur la candidature de Macky Sall à la tête de l'Organisation des Nations Unies. Pour l'analyste politique Thierno Diop, cette candidature dépasse les clivages politiques et le soutien du Sénégal est capital.
5: Le ministre russe des Affaires étrangères, Sergei Lavrov, était au Burundi qui parraine la candidature de Macky Sall. D'accord, on a pu parler d'agriculture, d'économie, côté officiel, mais on a discuté sur la nécessité d'un soutien russe à la candidature de l'UNI. Comment Macky Sall peut-il décrocher autant de soutien sans que sa candidature puisse emporter l'adhésion du président Bassirou Diomaye Faye? Vous voyez que c'est un peu incongruent.
4: Le passage de Macky Sall au Sénégal ne devrait durer que quelques heures, ce qui renforce le caractère ciblé du déplacement. Mais c'est quoi la contrepartie, s'interroge l'analyste politique.
5: Si subitement il y a un réchauffement noté entre les deux, quelles concessions Macky Sall a-t-il pu faire? De son côté également, quelles concessions Bassirou Diomaye Faye a-t-il pu faire? C'est autant de questions qui restent en suspense.
4: Du coup,

0: côté de l'APR, l'Alliance pour la République, le parti de Macky Sall, un accueil particulier à son ancien président est annoncé malgré le caractère institutionnel de la visite. Abdou Mbow, porte-parole de l'Alliance pour la République.
1: On ne va pas en faire un événement politique, loin de là. Par contre, les militants du parti vont lui réserver un accueil républicain et militant.
0: Macky Sall est attendu à Dakar ce 17 juillet 2026, aux environs de 15h, à bord d'un vol spécial. L'audience avec le chef de l'État est prévue à 16h, puis à 18h. Il quitte Dakar. Fatou Ndiaye, Dakar pour Médian.
2: Et on termine avec un mot de football. L'Argentine défendra son titre face à l'Espagne.
3: L'Albicéleste a renversé hier soir l'Angleterre lors de sa demi-finale. Une victoire dans le dernier quart d'heure grâce à des buts d'Enzo Fernandez et de Lautaro Martinez. Score final 2-1, un match sur lequel Mohamed Amimi revient.
4: Une demi-finale aux allures de finale entre deux sélections qui partagent une histoire marquée par de nombreux affrontements, un match riche en rebondissements où l'intensité physique a été le maître mot et un scénario longtemps indécis. Il a fallu attendre la 54e minute pour voir l'Angleterre très réservée dans son jeu ouvrir le score grâce au nouveau joyau du Barça, Gordon. Les Two Lions ont ensuite choisi de se replier en défense face à une Argentine de plus en plus pressante, emmenée par un milieu de terrain dominateur et un Lionel Messi qui, malgré ses 39 ans, a retrouvé des allures de jeunesse, une pression qui a fini par porter ses fruits à la 85e minute. Fernandez a remis les pendules à l'heure d'une frappe puissante et parfaitement encadrée. Encore une fois, Messi passeur. L'ascendant psychologique a alors changé de camp. Les Two Lions se sont retrouvés sans solution face à des Argentins déterminés à retrouver la finale dans le temps additionnel. Encore une fois, Lionel Messi s'infiltre sur le côté gauche et dépose un ballon millimétré sur la tête de Lautaro Martinez, monté aux avant-postes, qui inscrit le but le plus précieux de sa carrière. Une victoire au bout d'un scénario hitchcockien où l'Argentine file en finale pour croiser le fer avec l'Espagne et défendre son titre remporté en 2022. Les Anglais, eux, donnent rendez-vous à la France pour la petite finale qui déterminera le troisième de cette Coupe du Monde.
2: Mohamed Amimi, pour refermer le journal d'Hugo Villard qu'on retrouve pour une nouvelle édition, ça sera à 7h30.
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1: Et on continue de parler football et Coupe du Monde, ou plutôt répercussion des résultats négatifs de l'équipe du Sénégal. Et la débâcle des Lions de la Teranga au Mondial fait encore couler beaucoup d'encre. Le limogeage du sélectionneur Pape Thiaw est loin de calmer la colère des supporters sénégalais qui demandent désormais le départ des officiels de la Fédération sénégalaise de football. Pape Diouf en parle cette semaine dans Hebdo Afrique avec Elie Mandao, journaliste sénégalais, après un patchwork des événements qui ont marqué le continent.
2: Bonjour à tous, ravi de vous retrouver sur Median. Soyez les bienvenus dans ce nouveau numéro d'Hebdo Afrique. La débâcle du Sénégal au Mondial 2026 fait encore couler beaucoup d'encre. La Fédération sénégalaise de football s'est déjà séparée du sélectionneur Pape Thiaw, mais c'est loin d'être terminé. La récente sortie du président de la FSF n'a fait qu'amplifier la colère des supporters sénégalais qui pointent aussi du doigt l'instance dirigeante du football du pays. On en parle dans quelques instants avec le journaliste Elie Mandao. Le coup de cœur nous conduira en Tunisie, mais sans plus tarder, place tout de suite au Roundup qui revient sur les faits marquants de l'actualité africaine. Près de 2000 malades, la barre des 700 morts franchie. L'épidémie d'Ebola continue de se propager en République démocratique du Congo. Un bilan sous-estimé par l'Organisation mondiale de la santé. Pour l'OMS, l'ampleur de l'épidémie pourrait dépasser de 2 à 4 fois les estimations officielles. Au Cameroun, plusieurs manifestants se sont rassemblés mardi devant l'ambassade de France à Yaoundé pour dénoncer la faible délivrance de visas aux étudiants. Kémi Séba reste en prison. La justice sud-africaine devait examiner mardi la demande de son extradition introduite par le Bénin, mais le dossier a été renvoyé au 11 août prochain. Le Bénin, pays dont il est originaire, l'accuse d'incitation à la violence et de blanchiment d'argent après son soutien au coup d'État manqué de décembre 2025, des faits qu'il conteste. C'était tout pour ce round-up à présent. Place à l'invité d'Hebdo Afrique. 4 matchs, une seule victoire, suivie d'une élimination directe en 8e de finale. C'est le résumé d'un mondial chaotique pour le Sénégal. Une débâcle que les Sénégalais n'oublieront pas de sitôt. Le limogeage de Pape Thiaw ne calme en rien leur colère. Une colère amplifiée par la récente sortie du président de la Fédération sénégalaise de football. Avec nous, pour en parler, le journaliste Elie Mandao en direct de Dakar. Avec nous, Elie Man, bonjour. Bonjour et merci d'avoir accepté notre invitation.
3: Bonjour Pape, merci beaucoup de cette invitation.
2: Alors Elie Man, la colère des Sénégalais se comprend après les mauvais résultats des Lions de la Teranga aux États-Unis. La Fédération sénégalaise de football pointe du doigt Pape Thiaw qu'elle a déjà limogé. Pour certains, il n'est pas le seul fautif. Elie Man, qui est responsable de cette débâcle?
3: Écoutez, Pape, moi je pense qu'il y a deux débâcles dans la participation du Sénégal à la Coupe du Monde. La première, c'est liée au terrain. Le Sénégal n'a pas réussi à atteindre ses objectifs, de se qualifier peut-être au moins en quart de finale de Coupe du Monde pour rééditer l'exploit que l'équipe avait fait en 2002. Les joueurs ainsi que le staff technique ont vraiment des parts de responsabilité. Mais il y a également la Fédération sénégalaise de football qui a une grande part de responsabilité, car si on regarde l'environnement dans lequel l'équipe a évolué durant cette Coupe du Monde, l'environnement n'était pas approprié pour une équipe compétitive, une équipe du calibre du Sénégal, des problèmes logistiques, des problèmes d'hôtel, des problèmes de restauration, des problèmes de contrat, de primes. On ne peut pas faire des performances lorsque tous ces problèmes-là ne sont pas réglés. Et du coup, la responsabilité, elle est partagée. Sur le terrain, bien évidemment, les joueurs et l'entraîneur ont leur part de responsabilité. Mais l'équipe fédérale n'a pas mis l'équipe dans les meilleures conditions. D'accord. Pour pouvoir espérer un meilleur résultat.
2: Disons que les responsabilités sont partagées, vous l'avez dit. Maintenant, une question se pose, Elie Man. Comment tourner cette page sombre du football sénégalais pour faire briller autrement les Lions de la Teranga?
3: Écoutez, pour moi, il faudrait d'abord, dans un premier temps, situer les responsabilités. La Fédération sénégalaise de football a fait une conférence de presse pour chercher des coupables, mais je ne pense pas qu'ils

0: faut qu'il faille chercher des coupables dans cette
1: On
0: affaire.
1: dirait qu'elle s'est enfoncée un peu plus.
0: Il faudrait plus chercher des responsabilités. Des responsabilités qu'il faudrait assumer. La fédération, lors de la conférence de presse qu'elle a tenue, a plutôt fui ses responsabilités. Je pense que c'est l'introspection qu'il faut d'abord faire. Comment, dans les prochaines campagnes du Sénégal, éviter tous les problèmes extrasportifs qu'il y a eu durant cette campagne et les régler pour de bon. Mettre les joueurs dans de meilleures conditions, parce que des joueurs, c'est pas ce dont le Sénégal manque. Le Sénégal est vraiment le meilleur vivier. Moi, je pèse même mes mots. Il n'y a pas une autre équipe en Afrique qui a un vivier comme le Sénégal. Le Sénégal doit pouvoir, à chaque campagne de Coupe d'Afrique des Nations, aller au moins en demi-finale, voire gagner la compétition, et mieux représenter l'Afrique à l'échelle mondiale dans les Coupes du Monde. Donc, ces responsabilités doivent être assujetties et vraiment faire en sorte que mais tous ces problèmes qu'il y a eu dans cette campagne américaine ne se reproduisent plus.
1: Elie Mandao, merci. Merci pour toutes ces précisions. Merci d'avoir répondu à nos questions.
0: Merci beaucoup de cette invitation.
1: À présent, place à notre coup de cœur.

0: Man sont déjà nostalgiques du festival Tabarka. Après 6 ans d'absence, ce grand rendez-vous du gaz s'est refermé la semaine dernière. Une édition de la Renaissance qui aura tenu toutes ses promesses et permis à la ville de Tabarka, nichée entre mer et montagne, de retrouver son prestigieux cachet de cité du gaz. La star américaine de ce genre musical, Dédé Bridgewater, a pris part à cet événement. Ensemble, nous l'écouterons.
1: C'est bien de revenir. C'est bien d'avoir été invité de retourner et participer au festival. Je suis très contente que le festival a été relancé cette année parce que j'avais compris qu'il y avait 6 ans où il n'y avait pas. Donc, très heureuse de faire partie de cette nouvelle édition.
0: Voilà qui referme ce numéro d'Hebdo Afrique. Merci de l'avoir suivi. On se donne rendez-vous la semaine prochaine, toujours sur Métiers.
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10: Vous êtes bien sûr Médien, merci de votre fidélité. D'ici une poignée de secondes, ce sera le retour de l'actualité. Mais tout d'abord, on jette un petit coup d'œil sur les couleurs du ciel dans notre région. On commence au Maroc avec un ciel qui sera ensoleillé sur le littoral entre Tanger et Essaouira, le littoral et les zones proches entre Tantane et Boujdour, ainsi qu'à l'est de la ligne. Nador Tata est particulièrement nuageux, à souvent clair ailleurs. Côté température, prévoir 28 degrés la minime à la Rabat et Casablanca, 29 à Essaouira avec du soleil et du vent. Il fera 32 aujourd'hui à Tanger, Safi et Benimlal, prévoir 33 degrés à La Ayoune et à Agadir, 35 à Nador, 37 à Fès, 39 à Errachidia et enfin 40 degrés à Marrakech et 44, ça sera la maximale à Oujda. En Algérie, le ciel sera souvent ensoleillé sur l'Atlas Télien oriental, les Aurès et au sud de Tamanrasset, puis clair ailleurs. Côté Mercure, la minimale, 34 degrés à Alger et Oran. Prévoir 36 à Tamanrasset, 41 degrés de prévu à Naba, 42 à Béjaïa et Tiaret, 44 à Hardaïa et Constantine, 47 degrés attendus à Adrar et enfin 48 degrés, ça sera la maximale à Chlef et ainsi qu'à Biskra. Et enfin, en Tunisie, le ciel sera souvent ensoleillé sur les reliefs du nord-ouest du pays et clair ailleurs. Côté température, la minimale, 34 degrés à Monastir et Djerba, prévoir 37 degrés à Gabès, Sfax et Médnine, 38 degrés à Sousse et Bizerte, 39 à Tunis. Il fera au moins 41 degrés à Tabarka, 44 à Kasserine, 47 à Gafsa et enfin 48 degrés, la maximale attendue à Tozeur. Hugo Villard vient de nous rejoindre en studio pour le journal.

0: De 7h30. Rebonjour Hugo.
1: Rebonjour Mélanie, bonjour à toutes et à tous.
0: Et c'est à la une, le Maroc s'engage encore un peu plus pour une paix à Gaza.
1: Le Royaume a signé hier un accord pour acter sa participation à la force de stabilisation internationale et il est le premier à le faire. Cet engagement, il rentre dans le cadre du Conseil de paix initié par les États-Unis, auquel le Maroc prend part. On vous rappelle de quoi il s'agit.
0: Au Proche-Orient, l'Iran continue de frapper régionalement.
1: Encore une fois, ce matin, les voisins du Golfe ont vu des bases des États-Unis sur leur territoire visé par Téhéran. On fera le point sur ces nouvelles frappes de la nuit. Et puis enfin, les discussions se sont achevées entre le Liban et Israël, deux jours de négociations à Rome qui ont principalement tourné autour des zones tampons, un nouveau terme qui définit un projet assez opaque sur lequel peu d'informations circulent.
0: Et c'est à la une, hein, le Maroc va envoyer certaines troupes à Gaza.
1: Des officiers de haut rang, des phares, des cadres de la gendarmerie royale et de la DGSN. Ils seront déployés auprès du commandement conjoint de la Force internationale de stabilisation dans l'enclave palestinienne. Un hôpital militaire de campagne sera aussi mis en place. Cet engagement, il a été signé hier à Rabat, un accord lors d'une réunion entre le ministre marocain des Affaires étrangères Nasser Bourita, le ministre délégué à la Défense nationale Abdelatif Loudi et Nikolaï Mladenov, le haut représentant du Conseil de paix pour Gaza. Le Maroc devient donc le premier pays à signer un tel texte concernant l'ISF avec le Conseil de paix. Illustration là de l'engagement du roi Mohamed VI, chef d'état-major général des forces armées royales et président du comité Al-Quds en faveur de la paix et la stabilité dans la région, d'après Pierre-Louis Raymond, analyste en géopolitique à Lyon, en France. Sur ce dossier, le royaume apporte une expérience pratique.
2: Ce qui est très important, c'est que le Maroc apporte son expérience opérationnelle dans le maintien de la paix. C'est le prolongement de la doctrine diplomatique royale qui est fondée sur une approche pragmatique, sur l'assistance humanitaire, sur l'action sécuritaire, sur l'encadrement militaire de terrain à travers les structures hospitalières qui sont fournies à la population. Ça passe aussi par le soutien logistique à ces populations civiles. Ça passe également par la mise en place d'un programme de sécurisation de ce territoire. Et le Maroc apporte également une particularité qui lui est extrêmement reconnaissable, à savoir sa fiabilité diplomatique qui est fondée sur la maîtrise des enjeux sécuritaires régionaux qui font du Royaume du Maroc en matière de diplomatie un vecteur de modération.
1: Vous entendiez Pierre-Louis Raymond, analyste en géopolitique, qui répondait aux questions de Nourdine Higajan. Et la signature de cet accord sur la participation du Maroc à la Force internationale de stabilisation de Gaza reflète le soutien constant du roi Mohamed VI au peuple palestinien. C'est ce qu'a affirmé le ministre marocain des Affaires étrangères Nasser Bourita. Cet engagement concret du Maroc sur le terrain, donc on disait, il se concrétise à travers le déploiement d'officiers de haut rang, des phares, de cadres de la gendarmerie royale et de la DGSN auprès donc du commandement conjoint de cet ISF.
0: Ouais, mais ce conseil de paix, c'est quoi au juste déjà, Hugo ?
1: Eh bien, pour vous répondre à votre question, Mélanie, ainsi qu'à nos auditeurs, je vous propose d'écouter ce petit rappel d'Anaïs Lavielle.
3: Une organisation internationale, ce sont les mots du président états-unien Donald Trump. Son but, garantir une paix durable dans les zones touchées par le conflit entre le Hamas et l'armée israélienne depuis 2023. Voilà à quoi correspond le Conseil de la paix pour Gaza, une initiative présentée comme une alternative à l'ONU, selon Washington, et qui réunit 35 pays signataires, dont les États-Unis, le Maroc, la Jordanie, les Émirats arabes unis, Bahreïn, l'Égypte ou encore Israël. Un dispositif de paix qui correspond à une résolution adoptée par le Conseil de sécurité des Nations Unies en novembre 2025. L'objectif premier, préparer l'après-guerre à Gaza en coordonnant les opérations de sécurité, de stabilisation et de reconstruction. Le Conseil est piloté par le diplomate bulgare Nikolaï Mladenov, ancien coordinateur spécial de l'ONU pour le processus de paix au Moyen-Orient. Pour les Gazaouis, l'enjeu est avant tout de retrouver un quotidien vivable. Si les engagements sont tenus, le Conseil doit permettre de sécuriser la distribution de l'aide humanitaire, de relancer les services essentielles comme l'eau, l'électricité et les soins, mais aussi d'accélérer la reconstruction des logements, des écoles et des hôpitaux détruits. Des avancées qui dépendront surtout du maintien du cessez-le-feu et de la mise en œuvre des engagements

0: pris par les États membres.
1: Voilà, piqûre de rappel d'Anaïs Laviel concernant ce conseil de paix pour la bande de Gaza. Et justement, dans l'enclave encore ce matin, Israël a attaqué le centre de Gazaville. Deux personnes ont été blessées alors que Tel Aviv continue d'émettre des ordres d'évacuation.
2: Et toujours dans la région, Hugo, une autre guerre semble pour l'heure sans issue.
1: Les États-Unis et l'Iran ne parviennent toujours pas à s'entendre. Bonjour Hélène Roussel.
3: Bonjour Hugo, bonjour à tous.
1: Alors cette nuit a donc une nouvelle fois été le théâtre d'attaque.
3: Effectivement, pas de répit cette nuit encore. Hier soir, les hostilités de la soirée donc ont commencé avec une explosion entendue à Erbil, au Kurdistan irakien, près du consulat des États-Unis. Et la réponse états-unienne n'a pas tardé. Washington tire à nouveau sur l'ouest et le nord de l'Iran, précisément sur des centres de commandement iraniens et des installations de surveillance côtière, puisque les côtes iraniennes aussi, elles, sont attaquées. Et en mer également, une explosion retentit après une frappe américaine sur un pétrolier iranien. Là, selon les États-Unis, le navire aurait tenté de casser le blocus des ports récemment remis en place. Une nuit dangereuse donc en Iran. Pour le moment, pas de bilan actualisé en termes de victimes. On parlait hier de la mort de 36 civils et de 260 personnes blessées. Et sur l'autre rive d'Hormuz, les pays du Golfe sont aussi attaqués. L'Iran riposte aux attaques américaines. La base d'Ali al-Salem au Koweït essuie des frappes ciblées sur des systèmes de radar, des sites de stockage et des sites de défense antiaérienne. Le Bahreïn aussi fait face dans la nuit à des attaques de drones. Et puis on sort rapidement des côtes d'Hormuz, direction la Jordanie, où là le pays a abattu au petit matin 8 missiles iraniens. Aucune victime ni dégâts n'ont été signalés pour le moment.
1: Merci Hélène Roussel pour les précisions. Et ce matin, l'état-major iranien menace lui de réduire à néant des infrastructures du Moyen-Orient si les siennes sont attaquées.
2: Mais eux, au moins, ont réussi à s'asseoir autour d'une table, Hugo.
1: Négociateurs libanais et israéliens étaient à Rome pour deux jours cette semaine. Les discussions sous l'égide des États-Unis. Le rendez-vous s'est conclu hier. Washington avait annoncé la veille que les deux parties avaient la volonté d'aller de l'avant. Des négociations qui sont en revanche sans le Hezbollah, opposé à Tel Aviv dans cette guerre. Et alors que les bombardements d'Israël continuent, les discussions portaient sur deux zones pilote dans le sud du Liban, dans le but donc de laisser l'armée libanaise prendre la place des troupes israéliennes qui occupent actuellement ce territoire. Alors peu d'informations circulent sur ce projet, mais Maïm Alouf Mono, politologue spécialiste du Moyen-Orient, professeur à l'ILERI, l'école de relations internationales et des sciences politiques à Paris, nous en dit plus sur ces zones tampons.
4: Ce terme pilote, c'est vrai que c'est un terme relativement nouveau et il a été créé pour les négociations quand Israël occupait le Liban. Je rappelle, depuis 1978, on n'utilisait pas ces termes. Donc voilà, c'est un terme apparemment inventé pour l'occasion. Et d'après ce que l'on sait, parce qu'on a très peu d'informations sur où exactement géographiquement ils souhaitent partir, etc. D'après mes informations, les Libanais demandent, par exemple, la zone où il y a le château du Beaufort, c'est-à-dire c'est une zone, si vous voulez, en hauteur, et c'est une zone stratégique parce qu'on a une vue sur les axes qui mènent vers Majayoun et Nabatieh. C'est une zone d'ailleurs qui n'est pas très loin, 3-4 kilomètres de la colonie Metula, sur la frontière avec le Liban. Donc, c'est l'une des zones qu'ils appellent zone pilote et que l'État libanais demande le retrait. Le challenge, c'est que l'État libanais, d'un côté, demande un retrait total, Pinet, et puis Israël parle d'un retrait conditionné, et la condition c'est que le Liban désarme le Hezbollah, et je pense qu'il est là le nerf de la guerre.
1: Voilà les précisions de Maïm Alouf Mono, politologue spécialiste du Moyen-Orient et professeur à l'ILERI. Elle était l'invitée de Soukaina Aziz, un entretien que vous pouvez retrouver sur Medien.com. Et cette nuit, le ministre israélien de la Défense a par ailleurs assuré au Pentagone vouloir maintenir des zones de sécurité établies au Liban, mais aussi en Syrie et dans la bande de Gaza. Un moyen, selon Israël Katz, de protéger les frontières de son pays et les communautés proches de la menace du terrorisme. Enfin, ce sont des sanctions inédites prises par l'Irak. Bagdad a décidé hier de placer le Hezbollah et les entités qui lui sont affiliées sur la liste des sanctions bancaires dans le pays. Une information dévoilée par la fuite d'un document dans la presse libanaise et irakienne hier. Cette décision, elle a été prise conformément aux dernières sanctions des États-Unis contre le mouvement libanais.
2: Et merci Hugo Villard pour ce journal. On vous retrouve dans moins d'une heure pour une nouvelle édition. Restez avec nous Matin Info, c'est jusqu'à 9h.
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2: Et comme tous les matins, Tariq Lahabi a feuilleté la presse internationale et maghrébine. Pour nous, c'est la revue de presse.
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2: Et tout d'abord à l'international, direction l'Italie ce matin où le rejet d'un amendement électoral est synonyme de premier grand revers politique de Giorgia Meloni, Tariq.
5: The Guardian, tout d'abord, estime que ce revers fragilise l'image d'une Meloni jusque-là considérée comme une dirigeante capable de maintenir une coalition disciplinée et stable, alors que le quotidien français Le Monde analyse cette situation comme un premier investissement sérieux pour la chef du gouvernement italien, dont la majorité devra désormais démontrer sa cohésion. Le journal espagnol El País souligne pour sa part que les divisions italiennes interviennent dans un contexte européen où Meloni cherche à renforcer son influence auprès des institutions de l'Union européenne. Toutefois, pour le Frankfurter Allgemeine Zeitung, la crise parlementaire ne signifie pas nécessairement la chute du gouvernement, mais révèle les fragilités d'une coalition composée de plusieurs forces politiques. La presse italienne, dont la Repubblica, évoque d'ailleurs la possibilité d'une crise politique plus large, voire d'élections anticipées, si les tensions entre alliés venaient à s'aggraver.
2: Et dans les kiosques maghrébins au Maroc, tout d'abord, la presse consacre une large place à la réunion de haut niveau Maroc-France à Rabat.
5: 13 ministres, une quinzaine d'accords prévus. Média 24 souligne l'importance de cette rencontre gouvernementale, la première depuis 2019, et met en avant la signature attendue d'accords dans les domaines de l'économie, de l'énergie, de la sécurité, des infrastructures, de l'enseignement supérieur ou encore d'innovation. Dans le brief, Sébastien Lecornu à Rabat pour consolider le nouveau partenariat franco-marocain. Le média estime que cette visite traduit la volonté commune de donner un contenu concret au rapprochement engagé entre Rabat et Paris et d'approfondir la coopération stratégique. Un Maroc diplomatique d'écrire Lecornu au Maroc après le rapprochement, l'heure de concrétiser les ambitions. Une rencontre doit transformer ce rapprochement politique en projet concret. Les analyses convergent en tout cas pour considérer que cette réunion va renforcer le rôle du Maroc comme partenaire stratégique de la France en Afrique et dans l'espace euro-méditerranéen. Direction à présent l'Algérie, dans Tamourta Info, la Kabylie en proie aux flammes et revit le spectre des incendies de forêt attisés par une canicule extrême où le thermomètre frôle les 45 degrés localement. Les massifs forestiers, les oliviers et les maquis du département de Bgayet ainsi qu'à Ait Ourtilan dans la région de Sétif subissent de plein fouet des départs de feu simultanés. TSA souligne que les incendies ont nécessité la mobilisation d'avions bombardiers d'eau, d'hélicoptères et d'importants moyens terrestres. La presse met en évidence aussi les insuffisances en matière de prévention, de débroussaillement et de surveillance des zones forestières sensibles. Plusieurs analyses estiment que la lutte contre les incendies ne peut plus se limiter à une réponse d'urgence et doit s'inscrire dans une stratégie durable de gestion des forêts. Enfin, en Tunisie, le quotidien Le Temps titre vers l'interdiction des sacs plastiques entre impératifs écologiques et défis économiques. Le journal présente la proposition de loi déposée par 25 députés qui vise à interdire justement progressivement les sacs plastiques à usage unique et à encourager les alternatives réutilisables ou biodégradables. Le commentaire du journal souligne que cette réforme répond donc à une urgence environnementale. Toutefois, Le Temps insiste sur les difficultés de mise en œuvre, notamment le coût de la transition pour les industriels, les commerçants et les consommateurs.
2: Et Tariq Lahabi, merci beaucoup pour cette revue de presse internationale et maghrébine. Nous vous retrouvons bien évidemment demain à la même heure.
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2: Et c'est une image qui fait le tour du monde, en tout cas sur les réseaux sociaux. Une image de résilience d'Ami Mohaddam, coiffeuse iranienne, qui a reçu des menaces de mort après avoir publié des vidéos de femmes sans hijab dans son salon. À l'heure où les États-Unis et l'Iran ont repris les armes dans leur guerre, la population iranienne continue de subir le joug du régime répressif des mollahs. Les premières victimes, les femmes dépourvues de tout droit et même d'exercer leur métier normalement. C'est le cas de cette coiffeuse, Ami Mohaddam, qui a reçu une vague de menaces portant atteinte à sa vie après avoir diffusé des vidéos de ses clientes

0: sans voile, cheveux découverts, en Iran. Mais la professionnelle ne s'est pas laissée intimider. Elle a donc diffusé avec beaucoup d'humour d'autres vidéos de ses clientes dans son salon, portant cette fois-ci le voile. Étant interdite à se découvrir ses cheveux, la cliente porte son voile, la tête en arrière, dans le bac de bain. Amim Radam procède à un shampoing directement sur le tissu. Un nouveau concept s'ensuit alors, une proposition de changer de couleur de voile, un jaune, comme si la cliente voulait se faire une teinture blonde. La coiffeuse le propose et le pose délicatement sur la tête de sa cliente, satisfaite du choix de couleur. Mais il est trop long, la cliente préfère avoir le voile ou plutôt la chevelure imaginaire plus courte. Amim Radam s'arme de ciseaux et coupe alors le tissu. Une métaphore, comme si elle allait lui couper les cheveux, de l'ironie et un pied de nez au régime iranien pour montrer que oui, la répression existe et les femmes n'ont le droit de disposer de leur corps ni de leur liberté d'être. Mais l'humour reste bien vivant et ne ternit pas l'humeur et la vie de ces femmes. En juin 2026, les autorités iraniennes ont intensifié les arrestations de femmes en Iran, ciblant de nombreuses enseignantes, artistes et militantes dans plusieurs villes comme Téhéran, Mashhad et Kavzim. Suite au soulèvement national de janvier 2026 et toujours en juin de cette année, un tribunal pénal de la province de Qom, la ville sainte d'Iran, a condamné la chanteuse Parastu Ahmadi à au moins 7 autres et 7 autres artistes à 74 coups de fouet chacun, ainsi qu'à une interdiction d'exercer toute activité artistique et de quitter le pays pendant 2 ans. Pour rappel, en début d'année, la répression en Iran, après les manifestations, a, selon des ONG internationales, est bien tué entre 3500 et 6000 personnes. Plus de 40 000 personnes ont également été arrêtées durant cette période de contestation. D'autres estimations basées sur des rapports internes ayant fuité évoquent des chiffres encore plus alarmants.
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0: Et justement, les passionnés de sport ont rendez-vous tout de suite. C'est Sport Matin avec Alice Alaïdine. Bonjour Ali.
7: Bonjour Mélanie, bonjour à tous.
0: Et bien évidemment, on connaît désormais l'affiche de la finale de la Coupe du Monde 2026.
7: Et l'Argentine défendra son titre mondial face à l'Espagne dimanche. L'Albicéleste a renversé la situation face à l'Angleterre hier. Une Angleterre fébrile dans le dernier quart d'heure d'une demi-finale très intense sur le plan physique. Portée par Enzo Fernandez puis Lautaro Martinez, tous deux servis par Lionel Messi, les Argentins se sont imposés 2-1 et tenteront de décrocher une deuxième étoile mondiale consécutive. Ça sera donc contre l'Espagne. Retour sur cette soirée américaine avec Mohamed Amimi.
8: Une demi-finale aux allures de finale entre deux sélections qui partagent une histoire marquée par de nombreux affrontements. Un match riche en rebondissements où l'intensité physique a été le maître mot et un scénario longtemps indécis. Il a fallu attendre la 54e minute pour voir l'Angleterre, très réservée dans son jeu, ouvrir le score grâce au nouveau joyau du Barça, Gordon. Les Three Lions ont ensuite choisi de se replier en défense face à une Argentine de plus en plus pressante, emmenée par un milieu de terrain dominateur et un Lionel Messi qui, malgré ses 39 ans, a retrouvé des allures de jeunesse, une pression qui a fini par porter ses fruits à la 85e minute. Fernandez a remis les pendules à l'heure d'une frappe puissante et parfaitement encadrée. Encore une fois, Messi passeur. L'ascendant psychologique a alors changé de camp. Les Three Lions se sont retrouvés sans solution face à des Argentins déterminés à retrouver la finale dans le temps additionnel. Encore une fois, Lionel Messi s'infiltre sur le côté gauche et dépose un ballon millimétré sur la tête de Lautaro Martinez, monté aux avant-postes, qui inscrit le but le plus précieux de sa carrière. Une victoire au bout d'un scénario hitchcockien où l'Argentine file en finale pour croiser le fer avec l'Espagne et défendre son titre remporté en 2022. Les Anglais, eux, donnent rendez-vous à la France pour la petite finale qui déterminera le troisième de cette Coupe du Monde.
7: Voilà, donc l'Albicéleste n'est plus qu'à une victoire d'une quatrième étoile. Pour Messi, c'est également historique. La Pulga s'apprête à disputer sa troisième finale de Coupe du Monde après 2014 et 2022. Le capitaine argentin revient également sur cette victoire face aux Anglais.
9: J'ai eu la chance
2: Heureusement, nous avons gagné et décroché notre qualification. C'était important en vue de ce que représentait cette rencontre pour nous. Nous savions que nous étions supérieurs sur le plan du jeu, mais comme vous le savez, dans un match de cette ampleur, beaucoup d'autres facteurs entrent en ligne de compte. Quand une rencontre a une telle portée, l'histoire s'invite forcément dans le débat. Elle est présente dans chaque détail, sans pour autant donner à un match de football une dimension qu'il n'a pas. Mais cela restait une affiche à part, compte tenu de tout ce qu'elle symbolisait, et il était impératif de la gagner.
7: Avec ses deux nouvelles passes décisives contre l'Angleterre, portant son total à 4, l'octuple Ballon d'Or est également co-meilleur buteur de la compétition avec 8 réalisations aux côtés d'un certain Kylian Mbappé.
0: Et en face, la déception est grande, Ali, pour l'Angleterre qui n'a jamais été aussi proche de retrouver la finale.
7: Oui, au lendemain de la cruelle élimination de cette Angleterre en demi-finale du Mondial, Thomas Tuchel n'est pas épargné. Thomas Tuchel qui est revenu sur ce revers hier soir en affirmant en partie n'avoir aucun regret. On l'écoute.
3: Nous n'avons pas eu suffisamment la maîtrise du ballon. Nous n'avons jamais réussi à nous sortir de leur pressing. Nous avons tout essayé, mais nous étions incapables de reprendre le contrôle du jeu et c'est à ce moment-là que nous avons commencé à perdre le fil. Tout a basculé juste après le but de Gordon et c'est la principale raison de notre défaite. Je pense que nous étions la meilleure équipe jusqu'à cette ouverture du score. Ensuite, l'état d'esprit a changé. Ils ont pris beaucoup de risques et ont joué avec énormément de qualité.
7: Voilà donc l'aventure s'arrête aux portes de la finale pour l'Angleterre de Thomas Tuchel, les Three Lions qui tenteront de finir sur le podium à l'occasion de leur opposition face à la France lors de la petite finale samedi.
0: Allez, un dernier mot de golf, Ali, c'est aujourd'hui que débute le British Open.
7: Ouais, le quatrième et dernier majeur de la saison débute donc aujourd'hui. Plusieurs golfeurs de renom seront au départ avec en tête le numéro mondial Scottie Scheffler. L'Américain tentera de défendre sa couronne et d'ajouter un cinquième titre du Grand Chelem à son palmarès. Les détails avec Mohamed Amimi.
5: Tous les regards seront tournés vers les grands favoris, à commencer par le tenant du titre Scottie Scheffler. Le numéro 1 mondial sait répondre présent dans les grands rendez-vous et les tournois majeurs. Son objectif est clair, décrocher un cinquième majeur et surtout conserver le trophée remporté l'an dernier à Royal Portruche. L'Américain a fait l'évaluation d'une longue saison marquée par quelques désillusions, mais pour lui, il faut savoir gérer aussi bien les moments de joie que les moments de doute.
9: I think I've been really close to winning some tournaments and that can be frustrating, but at the same time, you know, I've had some good.
10: Je pense que j'ai été très proche de remporter certains tournois. Ça a été frustrant, mais en même temps, j'ai obtenu de bons résultats. À plusieurs reprises, j'ai terminé deuxième, voire quatrième. Bien sûr, j'aurais aimé mieux faire. Les marges d'erreur dans le golf sont infimes et je continue de donner le meilleur de moi-même. Peu importe le déroulement de cette saison, il y a des tournois que j'aurais aimé rejouer et d'autres que j'aurais aimé gagner. Mais cela fait partie du jeu. Il faut accepter que dans le golf, il y a des hauts et des bas. C'est un peu comme dans la vie. Il faut savoir prendre le bon comme le mauvais et continuer à avancer.
5: Scottie Scheffler entend renouer avec le sacre et confirmer son statut de joueur de référence. Derrière lui, Rory McIlroy s'est préparé de longue date pour briller lors de cet Open britannique, mais le duel annoncé pourrait être perturbé par plusieurs sérieux prétendants, emmenés notamment par Matt Fitzpatrick, bien décidé à jouer les premiers rôles devant son public. Le 154e Open britannique disputé sur le prestigieux parcours de Royal Birkdal promet 4 jours de très haut niveau entre spectacle, suspense et intensité.
7: Voilà donc, le rendez-vous est pris pour aujourd'hui avec ce British Open, le 4e et dernier majeur de la saison donc qui débute aujourd'hui.
0: Merci beaucoup Ali Salahedin pour cette première édition de Sport Matin. On vous retrouve bien évidemment, ça sera à 8h40. Un petit peu de musique pour se réveiller sur Medellin, Charlotte Cardin, The Way We Touch.

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1: Dans les villes d'Afrique de l'Ouest et Golfe de Guinée, prévoir 27 degrés à Abidjan et Lagos avec un temps orageux, des averses à Conakry avec 28 degrés, il fera 1 degré de plus à Bamako avec un temps orageux, à Dakar 31 degrés attendus aujourd'hui. Et enfin, il fera 32 degrés à Ouagadougou sous les nuages. Dans les villes d'Afrique centrale à l'intérieur des terres, à Yaoundé pour commencer, un temps orageux où il fera 24 degrés. De la pluie annoncée à Douala avec 26 degrés. À Kinshasa, prévoir 30 degrés sous le soleil. Un ciel clair à Bangui aujourd'hui avec 31 degrés. Des nuages dans le ciel de Libreville avec 32 degrés. Et enfin, à N'Djamena, des orages de prévu, il fera 35 degrés. Dans les villes d'Afrique australe et de l'Est, à Johannesburg, un temps ensoleillé, le thermomètre affichera 21 degrés. Idem à Addis Abeba, avec des orages attendus et enfin des averses de prévu. À Nairobi, aujourd'hui, avec 26 degrés.
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0: Et c'est à la une, le Maroc s'engage encore un peu plus pour une paix à Gaza.
3: Le Royaume a signé hier un accord pour acter sa participation à la force de stabilisation internationale et il est le premier à le faire. Cet engagement, il rentre dans le cadre du Conseil de paix initié par les États-Unis auquel le Maroc prend part. On vous rappelle de quoi il s'agit.
0: Au Proche-Orient, l'Iran continue de frapper régionalement.
3: Encore une fois, ce matin, les voisins du Golfe ont vu des bases des États-Unis sur leur territoire visé par Téhéran. On fera le point sur ces nouvelles frappes de la nuit. Et puis enfin, les discussions se sont achevées entre le Liban et Israël, deux jours de négociations à Rome qui ont principalement tourné autour des zones tampons. Un nouveau terme qui définit un projet assez opaque sur lequel peu d'informations circulent.
0: Et c'est à la une, hein. Le Maroc va envoyer certaines troupes à Gaza.
3: Des officiers de haut rang, des phares, des cadres de la gendarmerie royale et de la DGSN. Ils seront déployés auprès du commandement conjoint de la Force internationale de stabilisation dans l'enclave palestinienne. Un hôpital militaire de campagne sera aussi mis en place. Cet engagement, il a été signé hier à Rabat, un accord lors d'une réunion entre le ministre marocain des Affaires étrangères Nasser Bourita, le ministre délégué à la Défense nationale Abdelatif Loudi et Nikolaï Mladenov, le haut représentant du Conseil de paix pour Gaza. Le Maroc devient donc le premier pays à signer un tel texte concernant l'ISF avec le Conseil de paix. Illustration là de l'engagement du roi Mohamed VI, chef d'état-major général des forces armées royales et président du comité Al-Quds en faveur de la paix et la stabilité dans la région, d'après Pierre-Louis Raymond, analyste en géopolitique à Lyon, en France. Sur ce dossier, le royaume apporte une expérience pratique.
4: Ce qui est très important, c'est que le Maroc apporte son expérience opérationnelle dans le maintien de la paix. C'est le prolongement de la doctrine diplomatique royale qui est fondée sur une approche pragmatique, sur l'assistance humanitaire, sur l'action sécuritaire, sur l'encadrement militaire de terrain à travers les structures hospitalières qui sont fournies à la population. Ça passe aussi par le soutien logistique à ces populations civiles. Ça passe également par la mise en place d'un programme de sécurisation de ce territoire. Et le Maroc apporte également une particularité qui lui est extrêmement reconnaissable, à savoir sa fiabilité diplomatique qui est fondée sur la maîtrise des enjeux sécuritaires régionaux qui font du Royaume du Maroc en matière de diplomatie un vecteur de modération.
3: Vous entendiez Pierre-Louis Raymond, analyste en géopolitique, qui répondait aux questions de Nourdine Higajan. Et la signature de cet accord sur la participation du Maroc à la Force internationale de stabilisation de Gaza reflète le soutien constant du roi Mohamed VI au peuple palestinien. C'est ce qu'a affirmé le ministre marocain des Affaires étrangères Nasser Bourita. Cet engagement concret du Maroc sur le terrain, donc on disait, il se concrétise à travers le déploiement d'officiers de haut rang, des phares, de cadres de la gendarmerie royale et de la DGSN auprès donc du commandement conjoint de cet ISF.
0: Ouais, mais ce conseil de paix, c'est quoi au juste déjà, Hugo ?
3: Eh bien, pour vous répondre à votre question, Mélanie, ainsi qu'à nos auditeurs, je vous propose d'écouter ce petit rappel d'Anaïs Lavielle.
5: Une organisation internationale, ce sont les mots du président états-unien Donald Trump. Son but, garantir une paix durable dans les zones touchées par le conflit entre le Hamas et l'armée israélienne depuis 2023. Voilà à quoi correspond le Conseil de la paix pour Gaza, une initiative présentée comme une alternative à l'ONU selon Washington et qui réunit 35 pays signataires dont les États-Unis, le Maroc, la Jordanie, les Émirats arabes unis, Bahreïn, l'Égypte ou encore Israël. Un dispositif de paix qui correspond à une résolution adoptée par le Conseil de sécurité des Nations Unies en novembre 2025. L'objectif premier, préparer l'après-guerre à Gaza en coordonnant les opérations de sécurité, de stabilisation et de reconstruction. Le Conseil est piloté par le diplomate bulgare Nikolai Mladenov, ancien coordinateur spécial de l'ONU pour le processus de paix au Moyen-Orient. Pour les Gazaouis, l'enjeu est avant tout de retrouver un quotidien vivable. Si les engagements sont tenus, le Conseil doit permettre de sécuriser la distribution de l'aide humanitaire, de relancer les services essentiels comme l'eau, l'électricité et les soins, mais aussi d'accélérer la reconstruction des logements, des écoles et des hôpitaux détruits. Des avancées qui dépendront surtout du maintien du cessez-le-feu et de la mise en œuvre des engagements pris par les États membres.
3: Voilà, piqûre de rappel d'Anaïs Laviel concernant ce conseil de paix pour la bande de Gaza. Et justement dans l'enclave encore ce matin, Israël a attaqué le centre de Gazaville. Deux personnes ont été blessées alors que Tel Aviv continue d'émettre des ordres d'évacuation.
0: Et toujours dans la région, Hugo, une autre guerre semble pour l'heure sans issue.
3: Les États-Unis et l'Iran ne parviennent toujours pas à s'entendre. Bonjour Hélène Roussel.
6: Bonjour Hugo, bonjour à tous.
3: Alors cette nuit a donc une nouvelle fois été le théâtre d'attaque.
6: Effectivement, pas de répit cette nuit encore. Hier soir, les hostilités de la soirée donc ont commencé avec une explosion entendue à Erbil, au Kurdistan irakien, près du consulat des États-Unis. Et la réponse états-unienne n'a pas tardé. Washington tire à nouveau sur l'ouest et le nord de l'Iran, précisément sur des centres de commandement iraniens et des installations de surveillance côtière, puisque les côtes iraniennes aussi, elles, sont attaquées. Et en mer également, une explosion retentit après une frappe américaine sur un pétrolier iranien. Là, selon les États-Unis, le navire aurait tenté de casser le blocus des ports récemment remis en place. Une nuit dangereuse donc en Iran. Pour le moment, pas de bilan actualisé en termes de victimes. On parlait hier de la mort de 30 civils et de 260 personnes blessées. Et sur l'autre rive d'Hormuz, les pays du Golfe sont aussi attaqués. L'Iran riposte aux attaques américaines. La base d'Ali al-Salem au Koweït essuie des frappes ciblées sur des systèmes de radar, des sites de stockage et des sites de défense antiaérienne. Le Bahreïn aussi fait face dans la nuit à des attaques de drones. Et puis on sort rapidement des côtes d'Hormuz, direction la Jordanie, où là le pays a abattu au petit matin 8 missiles iraniens. Aucune victime ni dégâts été signalé pour le moment.
3: Merci Hélène Roussel pour les précisions. Et ce matin, l'état-major iranien menace, lui, de réduire à néant des infrastructures du Moyen-Orient si les siennes sont attaquées.
0: Mais eux, au moins, ont réussi à s'asseoir autour d'une table, Hugo.
3: Négociateurs libanais et israéliens étaient à Rome pour deux jours cette semaine. Les discussions sous l'égide des États-Unis. Le rendez-vous s'est conclu hier. Washington avait annoncé la veille que les deux parties avaient la volonté d'aller de l'avant. Des négociations qui sont en revanche sans le Hezbollah, opposé à Tel Aviv dans cette guerre, et alors que les bombardements d'Israël continuent. Les discussions ont porté sur deux zones pilotes dans le sud du Liban, dans le but donc de laisser l'armée libanaise prendre la place des troupes israéliennes qui occupent actuellement ce territoire. Alors peu d'informations circulent sur ce projet, mais Maïm Alouf Mono, politologue spécialiste du Moyen-Orient, professeur à l'ILERI, l'école de relations internationales et des sciences politiques à Paris, nous en dit plus sur ces zones tampons.
7: Ce terme pilote, c'est vrai que c'est un terme relativement nouveau et il a été créé pour les négociations quand Israël occupait le Liban. Je rappelle, depuis 1978, on n'utilisait pas ces termes. Donc voilà, c'est un terme apparemment inventé pour l'occasion. Et d'après ce que l'on sait, parce qu'on a très peu d'informations sur où exactement géographiquement ils souhaitent partir, etc. D'après mes informations, les Libanais demandent par exemple la zone où il y a le château du Beaufort, c'est-à-dire c'est une zone, si vous voulez, en hauteur. Et c'est une zone stratégique parce qu'on a une vue sur les axes qui mènent vers Majayoun et Nabatieh. C'est une zone d'ailleurs qui n'est pas très loin, 3-4 km de la colonie Metula, sur la frontière avec le Liban. Donc c'est l'une des zones qu'ils appellent zone pilote et que l'État libanais demande le retrait. Le challenge, c'est que l'État libanais d'un côté demande d'un retrait total, Pinet. Et puis, Israël parle d'un retrait conditionné. Et la condition, c'est que le Liban désarme le Hezbollah. Et je pense qu'il est là le nerf de la guerre.
3: Voilà les précisions de Maï Malouf, monopolitologue spécialiste du Moyen-Orient et professeur à l'IRI. Elle était l'invitée de Soukaina Aziz, un entretien que vous pouvez retrouver sur Média.com. Et cette nuit, le ministre israélien de la Défense a par ailleurs assuré au Pentagone vouloir maintenir des zones de sécurité établies au Liban, mais aussi en Syrie et dans la bande de Gaza. Un moyen, selon Israël Katz, de protéger les frontières de son pays et les communautés proches de la menace du terrorisme. Enfin, ce sont des sanctions inédites prises par l'Irak. Bagdad a décidé hier de placer le Hezbollah et les entités qui lui sont affiliées sur la liste des sanctions bancaires dans le pays. Une information dévoilée par la fuite d'un document dans la presse libanaise et irakienne hier. Cette décision, elle a été prise conformément aux dernières sanctions des États-Unis contre le mouvement libanais.
0: Et merci Hugo Villard pour ce journal. On vous retrouve dans moins d'une heure pour une nouvelle édition. Restez avec nous Matin Info, c'est jusqu'à 9h.
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1: 8h15, tout pile, merci d'être avec nous. Vous arrivez à l'heure pour l'invité de la matinale. Et le sujet, eh bien, se porte sur des progrès très timides. 90% des nourrissons dans le monde, soit près de 116 millions d'enfants, ont reçu en 2025 au moins une dose du vaccin contre la diphtérie, le tétanose et la coqueluche, le fameux DTC, selon un rapport publié conjointement hier par l'OMS et UNICEF. Une progression seulement d'un point par rapport à l'année 2024. Le défi des enfants zéro dose persiste donc dans un contexte de conflit dans les pays subsahariens, mais aussi de défiance face au plan vaccinal infantile mondial. On fait le point ce matin avec Arton Aubry, il est directeur scientifique du laboratoire de recherche de l'université Gaston Berger de Saint-Louis au Sénégal. Il est en direct avec nous. Bonjour Arton Aubry.
2: Oui, bonjour.
1: Merci d'être avec nous ce matin en direct sur Medi 1. Alors, tout d'abord...
2: Merci à vous.
1: Tout d'abord, pouvez-vous nous expliquer la couverture vaccinale mondiale de base pour les enfants, car il existe en fait plusieurs vaccins dits obligatoires.
2: Oui, alors la couverture vaccinale mondiale, c'est un mécanisme qui est mis en place au niveau multilatéral. Pour assurer la couverture vaccinale à l'échelle universelle. Donc elle est portée par les Nations Unies et elle concerne certains vaccins, vous les avez rappelés tout à l'heure, le fameux DTC. Et en fait, l'objectif, c'est non seulement s'assurer que chaque enfant dans le monde dispose d'une couverture vaccinale complète, c'est-à-dire que certains vaccins, pour être efficaces, nécessitent plusieurs doses. Et donc, l'objectif de cette couverture, c'est de s'assurer que tous les enfants bénéficient de ce schéma complet. Et dans le meilleur et dans le pire des cas, si ce n'est pas possible, au moins de s'assurer que les enfants disposent au moins d'une dose pour éviter ce qu'on appelle les enfants zéro dose, dont le nombre s'est élevé encore à 13,5 millions. L'année dernière.
1: Alors, pour ceux qui sont mamans ou en tout cas parents d'enfants, comprennent très bien le système. Hein, dès la naissance, il y a une batterie de vaccins obligatoires à faire. Est-ce que, à nouveau, vous pouvez nous rappeler et nous réexpliquer en fait de quelles maladies ces vaccins préviennent-ils et en quoi c'est important de continuer ce plan vaccinal mondial obligatoire?
2: Donc, ce sont les maladies que vous avez rappelées tout à l'heure, mais il faut aussi ajouter la rougeole, par exemple, qui sont des maladies qui ont des effets très graves en termes de mortalité hein, sur les nouveau-nés. Et ce sont des maladies, en fait, que l'on peut combattre par la vaccination. Et donc, les moyens existent aujourd'hui pour éradiquer ces maladies. Et donc, des moyens sont mis en œuvre par les organisations multilatérales pour justement s'assurer que tous les enfants soient protégés contre ces maladies.
1: Et qui fait que, du coup, ces maladies, en tout cas, pourraient potentiellement, entre guillemets, disparaître, en tout cas. Par contre, dans les pays subsahariens, on recense des enfants qui n'ont reçu zéro dose de vaccin. C'est ce dont vous parliez il y a quelques instants. Ils vivent dans des pays confrontés à des conflits. Quelle est la plus grande difficulté à surmonter justement dans ces pays-là pour faire appliquer ce plan vaccinal international ?
2: Oui, alors je vous parlais effectivement des enfants 0-12 tout à l'heure, et donc dans le rapport que vous mentionniez de l'OMS paru il y a quelques jours, le chiffre qui est mentionné est celui de 13,5 millions d'enfants qui sont concernés, donc ils n'ont reçu aucune dose de vaccin. Et en fait, les causes de cette absence de couverture, vous l'avez rappelé, ce sont les pays qui sont en situation de conflit, mais aussi des pays qui sont touchés par une certaine fragilité institutionnelle qui touche notamment les systèmes de santé. Et il y a aussi la désinformation vaccinale qui avait été très importante durant l'épidémie de Covid-19, mais qui continue jusqu'à présent. Il y a jusqu'à présent une certaine méfiance vis-à-vis des vaccins qui freine l'accès aux vaccins un peu partout dans le monde.
1: Justement, on va en parler un tout petit peu plus tard dans cette interview, mais pour revenir un petit peu à ce qui se passe sur notre continent, par exemple, concernant le vaccin contre la rougeole, vous en parliez aussi juste avant de cette maladie. En 2025, la couverture vaccinale est restée bloquée à 84%. Pour la première dose, à 77% pour la seconde, bien loin du seuil de 95% qui est considéré comme nécessaire donc pour empêcher la circulation du virus. Quelles en sont en fait les conséquences justement

0: lui, une résurgence de certaines de ces maladies, une nouvelle circulation de ces maladies, et la rougeole en fait partie. Donc il y a des conséquences très importantes de ce ralentissement de la vaccination des populations infantiles.
1: Et preuve en est, hein, en avril 2026, hein, de cette année, l'ONU d'ailleurs a dit que près de 20 millions de vies avaient été sauvées grâce à la vaccination contre la rougeole, hein, sur le continent africain. Alors on revient sur justement cette défiance, vous en parliez un petit peu avant, une défiance finalement qui est venue ou revenue sur le devant de la scène post-Covid-19, donc une défiance qui face au plan vaccinal international dans les pays où même l'accès à la vaccination est simple et pris en charge. On parle par exemple dans les pays occidentaux. Est-ce que vous pouvez rentrer un petit peu plus en détail sur ce qui explique en fait cette défiance d'aujourd'hui?
0: Oui, alors cette défiance, bon, elle a été visibilisée au moment de l'épidémie de Covid-19, mais elle a continué après. Voilà, tout simplement, en fait, bon, il y a plusieurs raisons hein, qui expliquent cette défiance, mais peut-être une des raisons principales est que parfois les politiques publiques de santé ne sont pas toujours très très claires aussi pour eh bien expliquer les procédures à suivre avec quelques messages qui sont contradictoires et donc qui peuvent générer de la méfiance parmi les populations. Mais il y a aussi d'autres raisons parce que l'industrie des médicaments et des vaccins est aussi menée par des acteurs privés hein, avec bien sûr qu'il s'agit d'une politique de politique publique de santé. Mais ce sont des acteurs privés qui sont parfois les principaux acteurs de ce marché. Et donc, ce qui fait que les populations eh bien, imaginent qu'elles ont aussi leur propre agenda
1: Nos propres
0: dans
1: intérêts.
0: ces, voilà, leurs propres intérêts dans cette vaccination. Et peut-être un troisième élément aussi, qui est peut-être plus récent et qui date de l'arrivée de Donald Trump à la présidence des États-Unis, c'est que les politiques de santé telles que menées par le gouvernement américain, notamment à l'échelle internationale, sont devenues aujourd'hui un levier dans des négociations avec d'autres États, et notamment avec des États africains où les États-Unis dispensent de l'aide en échange de données sur leur système sanitaire. Voilà.
1: Alors justement, pour ceux qui nous écoutent, je le rappelle, vous êtes directeur scientifique du laboratoire de recherche de l'université Gaston-Berger de Saint-Louis au Sénégal. Vous êtes donc un scientifique, vous travaillez en laboratoire. Est-ce que justement, d'un point de vue scientifique, vous pouvez nous expliquer à moi, mais aussi à tous nos auditeurs, en quoi effectivement cette prise en charge vaccinale est importante et que là, on ne parle pas de lobby pharmaceutique, d'enjeux et d'intérêts géopolitiques? Pour justement
0: Oui.
1: nous expliquer, pour qu'il n'y ait plus peut-être de méfiance ou de défiance, en tout cas pour les vaccins qui existent déjà depuis des dizaines et des dizaines d'années.
0: Oui, bah, tout simplement sur le plan statistique. En fait, les résultats des vaccins sont prouvés depuis bien longtemps et il y a un essai direct entre le niveau de vaccination et le niveau de mortalité, hein. Enfin, du coup, c'est un essai qui est inverse. Plus on a un niveau de vaccination qui est élevé, notamment chez les nouveau-nés, plus les maladies reculent, en fait. Donc déjà, statistiquement, les effets sont là. Ensuite, pour mettre sur le marché un vaccin, pour diffuser un vaccin, il faut respecter des procédures qui sont très très solides, qui sont élaborées par plusieurs acteurs différents, mais qui se sont concertés, notamment les institutions multilatérales et différents laboratoires. Et donc, ce sont des procédures qui sont très, très, très, très rigides, ce qui peut expliquer d'ailleurs parfois que certains vaccins mettent un petit peu de temps à être déployés. Donc, il y a des précautions extrêmes qui sont prises de la part des autorités sanitaires et des contrôles qui sont effectués jusqu'à présent, en fait. Enfin, y a un suivi qui est fait des vaccins qui d'ailleurs s'adaptent à chaque nouvelle évolution aussi des maladies.
1: Et puis,
0: Oui,
1: ce
0: voilà.
1: sera ma dernière question. Vous en parliez, hein, de cette politique américaine.

0: Kate O'Brien. Justement, la directrice du département vaccination de l'OMS a pointé également du doigt une autre difficulté, les conséquences des fortes réductions de l'aide internationale décidées par les États-Unis, mais aussi par d'autres pays depuis le retour de Donald Trump à la Maison-Blanche. Elle manifeste une inquiétude au sujet des programmes de 2026, donc de cette année, mais aussi des années à venir. Pour exemple, seulement 18 enquêtes nationales sur la vaccination ont été réalisées en 2025, l'année dernière, contre 50 un an auparavant. Quelle solution possible pour gonfler l'aide financière mondiale? Est-ce que vous entendez parler de subterfuges?
1: Oui, alors c'est une question qui est très intéressante puisque, vous savez, on est en 2026, donc on est à 4 ans de la fin de l'échéance de l'objectif 2030, qui est l'objectif, qui est la date qu'on s'était fixée pour remplir les objectifs du développement durable. Mmh. Et dans ces objectifs, il y a toute une dimension sanitaire. Et notamment avec quelques cibles précises sur la couverture vaccinale mondiale. Donc, on est dans un contexte aujourd'hui où on sent qu'une fenêtre est en train de se refermer, la fenêtre qui avait été ouverte en 2015 lorsque les ODD ont été mises en place. Mmh. Et donc, les autorités multilatérales que vous avez rappelées, notamment l'OMS, veulent accélérer aussi le financement de ces programmes. Mais dans le même temps, la participation bilatérale à l'aide au développement, donc de la part des États-Unis, mais pas seulement, hein, de beaucoup de pays européens, diminue. Donc il y a une vraie contradiction là-dessus. Maintenant, il y a peut-être deux solutions qui se dessinent concernant le financement de politiques de santé, des politiques publiques de santé. La première, c'est
0: rapidement, par contre.
1: Oui, je vais aller très vite. La première, c'est l'appui sur des partenariats innovants, donc en associant de manière un peu plus précise les acteurs privés, mais aussi des financements innovants, donc notamment numériques. Donc première chose, financement innovant. Et deuxième chose, l'association aussi à de nouveaux États, notamment des États du Sud, les États du Golfe par exemple, mais aussi la Chine prend le relais de plus en plus des États-Unis.
0: Merci.
1: Au sein de l'OMS.
0: Merci beaucoup. On doit donc mettre fin à cette interview très intéressante. Je le rappelle, vous êtes Ayrton Aubry, directeur scientifique du laboratoire de recherche de l'université Gaston Berger de Saint-Louis au Sénégal. Merci d'avoir été avec nous ce matin.
1: Merci.
0: Bonne journée.
1: Merci.
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3: Le retour de l'actualité, c'est tout de suite, juste après la météo. Et au Maroc, un ciel plutôt ensoleillé aujourd'hui. Côté température, prévoir 28 degrés la minimale à Rabat et Casablanca, 29 à Essaouira. Il fera 32 aujourd'hui à Tanger, Safi et Benimlal, 33 degrés à Laayoune et Agadir, 35 à Nador, 37 à Fès, 39 à Erechidia. Et la maximale, ça sera 44 à Oujda. Hugo Villard signe cette nouvelle édition. Rebonjour Hugo.
4: Rebonjour Mélanie, bonjour à toutes et à tous.
3: Et c'est à la une ce matin, le Maroc, premier pays à signer un accord pour sa participation à une force de stabilisation à Gaza.
4: Engagement pris hier par Rabat qui réaffirme une nouvelle fois sa volonté d'une paix dans l'enclave palestinienne. Cette force de stabilisation, elle rentre dans le cadre du Conseil de paix à Gaza, un projet des États-Unis soutenu par le Maroc. On vous rappelle de quoi il s'agit.

0: Sébastien Lecornu est au Maroc.
1: Le chef du gouvernement français est reçu depuis hier à Rabat pour une signature prochaine d'un accord exceptionnel entre les deux pays. Une entente qui devrait permettre au Royaume d'être le médiateur africain auprès de la France.
0: Et puis l'aide à mourir enfin adoptée en France.
1: Après de longs débats, le texte a été voté hier par l'Assemblée nationale à 50 voix près. La fin d'une longue discorde autour d'un sujet clivant.
0: Le Maroc veut une stabilisation et la paix à Gaza.
1: Pour cela, le Royaume s'engage et signe l'accord relatif à sa participation à la Force internationale de stabilisation à Gaza, l'ISF. C'était hier à Rabat, lors d'une réunion entre le ministre marocain des Affaires étrangères Nasser Bourita, le ministre délégué à la Défense nationale Abdelatif Loudi et Nicolas Mladenov, le haut représentant du Conseil de paix pour Gaza. Le Maroc est donc le premier à signer un tel accord avec le Conseil de paix, ce qui illustre l'engagement du roi Mohamed VI, chef d'état-major général des forces armées royales et président du comité Al-Quds en faveur de la paix et la stabilité dans la région. Je vous propose d'écouter à ce propos la réaction d'Anis Weidan, directeur général du département des relations internationales de l'Organisation de libération de la Palestine à Naplouse.
2: La présence du Maroc au sein du Conseil de paix revêt une grande importance alors que la Palestine n'y siège pas encore. Le Maroc, pays frère, n'a cessé de défendre les droits du peuple palestinien, Sa Majesté le Roi, que ce soit en sa qualité de président du comité d'Al-Quds, relevant de l'organisation de la coopération islamique ou à travers l'action de Beit Mel Al-Quds, apporte un soutien constant à la fois financier et politique au peuple palestinien. Le Maroc est une puissance régionale qui joue un rôle actif et qui dispose d'une influence importante dans son environnement régional. Le Royaume entretient également de bonnes relations avec la communauté internationale, notamment avec l'administration américaine ainsi qu'avec Israël. Nous espérons que ces relations importantes, y compris celles entretenues avec l'Europe, pourront être mises à contribution au service de la cause palestinienne. Le rôle du Conseil de paix ne doit pas se limiter uniquement à Gaza, à l'aide humanitaire ou à la reconstruction du territoire. Il doit également avoir une dimension politique. Cette dimension politique doit viser à permettre l'établissement d'un État palestinien et la mise en œuvre de la solution à deux États afin de mettre fin à l'occupation dont souffre le peuple palestinien depuis des décennies.
1: Les propos d'Anis Weidan, directeur général du département des relations internationales de l'Organisation de libération de la Palestine de Naplouse. Il était au micro de Nourdine Higajan. Et la signature de cet accord sur la participation du Maroc à l'ISF, elle reflète surtout le soutien constant du roi Mohamed VI au peuple palestinien, a affirmé le ministre marocain des Affaires étrangères Nasser Bourita. Cet engagement sur le terrain, il se traduit par le déploiement d'officiers de haut rang des forces armées royales auprès du commandement conjoint de l'ISF, des cadres de la gendarmerie royale et de la DGSN, ainsi que la mise sur pied d'un hôpital militaire de campagne.
0: Et l'ISF, Hugo, fait partie donc du Conseil de paix créé par les États-Unis.
1: Et le Maroc le soutient et en est l'un des signataires, mais cela remonte déjà à la fin de l'année dernière. Alors Anaïs Lavienne nous rappelle en quoi cela consiste.
3: Une organisation internationale, ce sont les mots du président états-unien Donald Trump. Son but, garantir une paix durable dans les zones touchées par le conflit entre le Hamas et l'armée israélienne depuis 2023. Voilà à quoi correspond le Conseil de la paix pour Gaza, une initiative présentée comme une alternative à l'ONU selon Washington et qui réunit 35 pays signataires dont les États-Unis, le Maroc, la Jordanie, les Émirats arabes unis, Bahreïn, l'Égypte ou encore Israël. Un dispositif de paix qui correspond à une résolution adoptée par le Conseil de sécurité des Nations Unies en novembre 2025. L'objectif premier, préparer l'après-guerre à Gaza en coordonnant les opérations de sécurité, de stabilisation et de reconstruction. Le Conseil est piloté par le diplomate bulgare Nikolai Mladenov, ancien coordinateur spécial de l'ONU pour le processus de paix au Moyen-Orient. Pour les Gazaouis, l'enjeu est avant tout de retrouver un quotidien vivable. Si les engagements sont tenus, le Conseil doit permettre de sécuriser la distribution de l'aide humanitaire, de relancer les services essentiels comme l'eau, l'électricité et les soins, mais aussi d'accélérer la reconstruction des logements, des écoles et des hôpitaux détruits. Des avancées qui dépendront surtout du maintien du cessez-le-feu et de la mise en œuvre des engagements pris par les États membres.
1: Les précisions d'Anaïs Lavielle. Cette nuit, le Pentagone a appris la volonté d'Israël de garder des zones de sécurité dans la bande de Gaza, mais aussi au Liban et en Syrie. Le ministre de la Défense de Tel Aviv l'a indiqué à son homologue états-unien pour protéger, selon lui, les frontières d'Israël. D'autres zones à présent, cette fois, des zones pilotes au Liban qui faisaient l'objet de discussions cette semaine. Cela a occupé une place centrale dans les négociations à Rome entre Beyrouth et Tel Aviv. Mais pendant ce temps, les déplacés rentrent chez eux.

0: Et les hôpitaux doivent faire face à un afflux de patients qui souffrent de problèmes respiratoires au Liban, des problèmes liés directement, selon les médecins, aux conséquences de la guerre à Tyr et Tibni, notamment dans le sud du Liban, où notre correspondante Amélie David s'est rendue.
1: Fatima a été admise à l'hôpital de Tibnin la veille de notre visite pour des problèmes respiratoires développés après avoir retrouvé son village bombardé. Fatima explique avec difficulté.
2: J'ai développé des difficultés respiratoires et ma tension artérielle est devenue très élevée. Au début, je n'arrivais tout simplement plus à respirer et tout mon corps était complètement épuisé.
1: Selon le chef des urgences, le docteur Samir Swedan, la poussière et les effets persistants des bombardements provoquent de nombreux problèmes respiratoires. Les médecins traitent régulièrement des pneumonies, des bronchites et des crises d'asthme, il nous explique.
3: Certains patients arrivent avec un taux d'oxygène dangereusement bas. Nous devons les admettre en soins intensifs en raison de crises d'asthme sévères ou de bronchopneumopathie chronique obstructive, en particulier chez les patients âgés.
1: Même constat à l'hôpital Al-Hiram à Tyr, le pneumologue, le docteur Mohamed Hassou.
4: Aujourd'hui encore, nous continuons à voir quotidiennement les conséquences de ces bombardements. Les patients qui ont été exposés aux frappes en avril, en mai et au début du mois de juin continuent de venir consulter. Nous leur expliquons que ces problèmes vont durer un certain temps. Nous leur demandons de respirer de l'air frais, un air pur.
1: Un air sain, dépourvu de poussière et d'humidité, mais extrêmement rare au Liban, surtout en été, un des pays où l'air est le plus pollué. À Tyr, Amélie David pour Média.
5: Et une autre actualité, c'est le fait que le Premier ministre français Sébastien Lecornu est à Rabat.
0: Le chef du gouvernement, en compagnie d'une délégation de ministres, est reçu au Maroc depuis hier pour, en vue notamment de la signature d'un accord d'exception Maroc-France. Pour Paris, l'intérêt est de renforcer ses partenariats marocains, mais aussi de pouvoir bénéficier de l'influence du Maroc en Afrique. Je vous propose d'écouter Mohamed Chtatou, professeur en sciences de l'éducation à l'université de Rabat et analyste politique, selon qui Rabat tient là le rôle de médiateur entre la France et le continent africain.
6: Nous sommes un pont entre l'Europe et l'Afrique. Nous avons de très bonnes relations avec les pays africains, surtout sur le plan religieux, le plan diplomatique et le plan éducatif. Nous avons plus de 20 000 étudiants africains. Le Maroc peut jouer un rôle très important pour la France. Le Maroc va négocier à la place de la France, va ouvrir des portes pour la France en Afrique sur de nouvelles bases, de nouvelles relations. Je pense que c'est un rôle qu'on s'est donné au Maroc, que les officiers se sont donnés au Maroc avec plaisir.
0: L'analyse de Mohamed Chtatou, professeur en sciences de l'éducation à l'université de Rabat et analyste politique. Il répondait aux questions d'Hélène Roussel.
5: Et on reste en France, Hugo, pour finir ce journal.
0: Oui, puisque c'est la fin de 2 ans d'un long parcours législatif. Hier, l'Assemblée nationale a adopté dans un vote final la proposition de loi sur l'aide à mourir. 291 voix pour, 241 contre. Ce texte, il permet à certains malades atteints de pathologies graves d'obtenir sous condition l'administration d'un produit létal. Cette promesse était celle du président français Emmanuel Macron qui a salué un débat respectueux et un engagement tenu. On revient sur cette adoption avec notre correspondante Fanny Baye.
7: Il aura fallu attendre un millier d'heures de discussion et 10 000 amendements avant d'en arriver là.
8: L'Assemblée nationale a adopté.
7: La proposition de loi dite de l'aide à mourir a donc été adoptée sous les yeux de partisans et d'opposants présents dans les tribunes de la Chambre basse. Une grande réforme sociétale qu'a saluée Olga Givernet, députée Renaissance sur RFI.
9: C'est un progrès, oui, parce que nous abordons aujourd'hui la mort en face. C'est une réforme qui nous permet d'avancer sur ce que nous attendons de la vie et ce que nous attendons de la mort et ce que nous attendons aussi de notre communauté médicale dans cet accompagnement. Et cet accompagnement doit être à la vie et à la mort.
7: Parmi les conditions imposées pour bénéficier de cette euthanasie assistée, être majeur, souffrir d'une maladie incurable qui entraîne une souffrance physique ou morale, ou encore pouvoir manifester sa volonté de manière libre et éclairée. Si la réforme a été soutenue par une grande partie des élus de gauche et du centre, la droite et l'extrême droite y étaient largement opposés. Bruno Retailleau, candidat Les Républicains à la présidentielle, fait partie des réfractaires. Il s'exprimait sur BFM TV à l'issue du vote.
10: Ça n'est pas une loi de fraternité, c'est plutôt une loi d'abandon. Pour plusieurs raisons. Ma crainte, voyez, c'est qu'on fasse peser sur les souffrants, ceux qui sont au crépuscule de leur vie, cette question qui est insupportable, inhumaine. Suis-je devenu un poids pour mes proches et pour la société?

0: Été.
1: Face à ces oppositions persistantes, le Premier ministre Sébastien Lecornu a lui annoncé la veille du vote qu'il saisirait le Conseil constitutionnel. À Paris, Fanny Bay pour Média.
2: Et avec ce vote, donc, la France rejoint un cercle restreint des pays qui autorisent l'aide à mourir. Parmi ces pays, la Belgique, le Pays-Bas, la Suisse, le Canada ou encore l'Uruguay.
3: Hugo Villard, merci beaucoup pour ce journal complet. Restez avec nous, nous sommes ensemble sur Média encore pour 20 minutes.
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3: 8h42, vous arrivez pile à l'heure pour un nouveau tour de l'actualité sportive. C'est la seconde partie de Sport Matin, toujours avec Alice Alaïdin. Et rebonjour Ali.
8: Rebonjour Mélanie, bonjour à tous.
3: Allez, on connaît hein, bien sûr l'affiche de la finale de la Coupe du Monde 2026.
8: L'Argentine défendra son titre mondial face à l'Espagne dimanche. L'Albiceleste a renversé hier la situation face à une Angleterre fébrile dans le dernier quart d'heure d'une demi-finale très intense sur le plan physique, portée par Enzo Fernandez puis Lautaro Martinez. Tous deux servis par Lionel Messi, les Argentins se sont imposés 2-1 et tenteront de décrocher une deuxième étoile mondiale consécutive. Ça sera contre l'Espagne. Les détails avec Mohamed Amimi.
9: Une demi-finale aux allures de finale entre deux sélections qui partagent une histoire marquée par de nombreux affrontements. Un match riche en rebondissements où l'intensité physique a été le maître mot et un scénario longtemps indécis. Il a fallu attendre la 54e minute pour voir l'Angleterre, très réservée dans son jeu, ouvrir le score grâce au nouveau joyau du Barça, Gordon. Les Three Lions ont ensuite choisi de se replier en défense face à une Argentine de plus en plus pressante, emmenée par un milieu de terrain dominateur et un Lionel Messi qui, malgré ses 39 ans, a retrouvé des allures de jeunesse, une pression qui a fini par porter ses fruits à la 85e minute. Fernandez a remis les pendules à l'heure d'une frappe puissante et parfaitement encadrée. Encore une fois, Messi passeur. L'ascendant psychologique a alors changé de camp. Les Three Lions se sont retrouvés sans solution face à des Argentins déterminés à retrouver la finale dans le temps additionnel. Encore une fois, Lionel Messi s'infiltre sur le côté gauche et dépose un ballon millimétré sur la tête de Lautaro Martinez, monté aux avant-postes, qui inscrit le but le plus précieux de sa carrière. Une victoire au bout d'un scénario hitchcockien où l'Argentine file en finale pour croiser le fer avec l'Espagne et défendre son titre remporté en 2022. Les Anglais, eux, donnent rendez-vous à la France pour la petite finale qui déterminera le troisième de cette Coupe du Monde.
8: Voilà donc, l'Albiceleste n'est plus qu'à une victoire d'une quatrième étoile. Pour Messi, c'est également historique. La Pulga s'apprête à disputer sa troisième finale de Coupe du Monde après 2014 et 2022. Le capitaine argentin revient sur cette victoire.
10: Heureusement, nous avons gagné et décroché notre qualification. C'était important en vue de ce que représentait cette rencontre pour nous. Nous savions que nous étions supérieurs sur le plan du jeu, mais comme vous le savez, dans un match de cette ampleur, beaucoup d'autres facteurs entrent en ligne de compte. Quand une rencontre a une telle portée, l'histoire s'invite forcément dans le débat. Elle est présente dans chaque détail, sans pour autant donner à un match de football une dimension qui n'a pas. Mais cela restait une affiche à part, compte tenu de tout ce qu'elle symbolisait, et il était impératif de la gagner.
11: Mais bon, ça ne deixe pas d'être spécial pour tout ce que ça signifie, et il y avait qu'à gagner.
8: Avec deux nouvelles passes décisives contre les Three Lions, portant son total à 4, l'octuple Ballon d'Or est également co-meilleur buteur de la compétition, avec 8 réalisations aux côtés d'un certain Kylian Mbappé.
3: Et en face, hein, la déception est grande pour l'Angleterre, qui n'a jamais été aussi proche pourtant de retrouver la finale.
8: Oui, les Anglais ont mené.

0: Après ce but d'Anthony Gordon à l'heure de jeu, mais ont reculé dès que l'équipe a pris l'avantage, ce qui a poussé l'Albicéleste à chercher le but d'égalisation et celui de la victoire qui plombe cette équipe anglaise en demi-finale de Coupe du Monde face à l'Argentine. Thomas Tuchel n'a pas été épargné par la presse locale et internationale après ses choix tactiques, le fait d'avoir fait rentrer trois défenseurs et en sortant les joueurs de devant. Thomas Tuchel qui est revenu sur ce revers en affirmant n'avoir aucun regret, et il tentera donc de conclure sur une bonne note avant de penser à son avenir avec la sélection anglaise, un contrat qui court jusqu'en 2028. L'aventure donc s'arrête pour l'Angleterre aux portes de la finale, les Tulians qui tenteront également de finir sur le podium à l'occasion de cette opposition face à la France, ça sera samedi soir.
1: Allez, un dernier mot de golf, Ali, c'est aujourd'hui que débute le British Open.
0: Oui, le British Open, quatrième et dernier majeur de la saison. Plusieurs golfeurs de renom seront au départ, avec en tête le numéro 1 mondial Scottie Scheffler. L'Américain tentera de défendre sa couronne et d'ajouter un cinquième titre du Grand Chelem à son palmarès. Les détails avec Mohamed Amimi.
2: Tous les regards seront tournés vers les grands favoris, à commencer par le tenant du titre Scottie Scheffler. Le numéro 1 mondial sait répandre présent dans les grands rendez-vous et les tournois majeurs. Son objectif est clair, décrocher un cinquième majeur et surtout conserver le trophée remporté l'an dernier à Royal Portruche. L'Américain a fait l'évaluation d'une longue saison marquée par quelques désillusions, mais pour lui, il faut savoir gérer aussi bien les moments de joie que les moments de doute.
3: I think I've been really close to winning some tournaments, and that can be frustrating, but at the same time, I've had some good.
4: Je pense que j'ai été très proche de remporter certains tournois, ça a été frustrant, mais en même temps j'ai obtenu de bons résultats. À plusieurs reprises j'ai terminé deuxième voire quatrième. Bien sûr j'aurais aimé mieux faire. Les marges d'erreur dans le golf sont infimes et je continue de donner le meilleur de moi-même. Peu importe le déroulement de cette saison, il y a des tournois que j'aurais aimé rejouer et d'autres que j'aurais aimé gagner, mais cela fait partie du jeu. Il faut accepter que dans le golf, il y a des hauts et des bas. C'est un peu comme dans la vie. Il faut savoir prendre le bon comme le mauvais et continuer à avancer.
2: Scottie Scheffler entend renouer avec le sacre et confirmer son statut de joueur de référence. Derrière lui, Rory McIlroy s'est préparé de longue date pour briller lors de cet Open britannique, mais le duel annoncé pourrait être perturbé par plusieurs sérieux prétendants, emmenés notamment par Matt Fitzpatrick, bien décidé à jouer les premiers rôles devant son public. Le 154e Open britannique disputé sur le prestigieux parcours de Royal Birkdal promet 4 jours de très haut niveau entre spectacle, suspense et intensité.
0: Voilà donc 4 jours de compétition pour ce British Open, 4e et dernier majeur de la saison qui débute donc aujourd'hui.
1: Merci beaucoup Ali Salahedine pour ce tour d'horizon dans l'actualité sportive. Dans un instant, on va parler économie avec Oumar Baldé. Restez avec nous.
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1: 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Et comme annoncé, c'est l'heure de la story éco avec Oumar Baldé sur Médien. Et ce matin, nous embarquons pour le port de Casablanca, un port où le trafic global est en hausse malgré des mois d'une congestion inédite et qui a fait couler beaucoup d'encre.
8: Le port de Casablanca réussit à augmenter son tonnage de 7% au premier semestre de l'année en cours. En effet, de janvier à fin juin, le port a traité quelque 17 millions de tonnes, fait savoir l'Agence nationale des ports. L'ANP qui note que cette performance a été facilitée par un retour à la normale, surtout pendant le mois de juin dernier. Il faut rappeler que pendant plusieurs mois, le port de Casablanca a été confronté à une congestion situation inédite qui a considérablement impacté les activités d'import-export. Surtout que ce port représente plus de 30% de l'activité des ports gérés par l'ANP. Et lorsque l'on parle de congestion, c'est comme une sorte d'embouteillage de bateaux au large et au niveau du port, ce qui a considérablement donc ralenti les activités dans ce port pendant de longs mois.
1: Ouais, justement, Oumar, hein, parlez-nous des causes de cette congestion observée pendant plusieurs mois au port de Casablanca.
8: L'Agence nationale des ports en évoque trois. La première, ce sont ces conditions météorologiques extrêmes, notamment avec les fortes pluies qui se sont abattues sur le royaume durant l'hiver. Deuxième cause citée par l'ANP, un afflux inédit d'importations stratégiques. Et enfin, la troisième est liée à un incident maritime exceptionnel survenu le 25 février dernier à la suite de la chute de conteneurs de navires, donc porte-conteneurs, après son appareillage. Mais cela dit, il fallait aussi améliorer et faire évoluer certains procédés opérationnels. D'ailleurs, cela a rapidement permis de décanter la situation. À tout ceci, il faut ajouter une très forte sollicitation des ports marocains pour le transbordement dans un contexte de perturbation des principales routes maritimes.
1: Et globalement, Oumar, hein, ce sont les principaux ports marocains qui se retrouvent très sollicités par les armateurs pour le transbordement.
8: Avec les tensions au Proche et au Moyen-Orient, les navires évitent le canal de Suez et se voient donc obligés de contourner l'Afrique. Et pour les bateaux à destination de l'Europe, voire de l'Amérique du Nord, le Maroc est un repère idéal pour faire des escales maritimes et redistribuer leur chargement sur d'autres navires. C'est ce que l'on appelle donc le transbordement. Et cette forte demande en transbordement ne concerne pas que le port dédié, à savoir celui de Tangier-Med, donc c'est la principale activité. Même à Casablanca, donc, on se retrouve sur la carte des grands armateurs pour cette activité de transbordement. C'est une très bonne nouvelle, à vrai dire, pour les ports marocains qui pourront davantage jouer ce rôle avec l'entrée en service prochain des ports de Nador West Med ou encore de Dakhla Atlantique.
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1: Bonjour à toutes et à tous, Céline Roussel avec vous pour cette synthèse d'actualité. On commence en Algérie où un incendie est en cours dans un orphelinat de la banlieue de la capitale. Les services de protection civile tentent actuellement de contenir les flammes. Le bilan provisoire parle déjà d'au moins 11 décès et de 19 blessés. Selon la télévision,

0: télévision nationale, le Premier ministre Sifi Riyeb s'est rendu au chevet des blessés à l'hôpital des Grands Brûlés de Zeralda, puis à celui de Mustapha Bacha à Alger. La guerre continue au Soudan et l'ONU alerte sur les financements de celle-ci. L'organisation dénonce une économie de guerre contribuant à prolonger la crise. Plusieurs ressources sont mises à profit par les acteurs du conflit, tels que l'or, le pétrole ou encore la gomme arabique, un commerce qui alimente notamment les forces de soutien rapide. À ce propos, écoutez Roland Marchal, membre du Centre de recherche internationale de Sciences Po. Il est spécialiste des conflits armés en Afrique et répondait aux questions de Paul-Lionel Kivigère.
1: Depuis les années 2000 et sans doute avant, une bonne partie de la production de gomme arabique soudanaise est en fait clandestinement passée du côté tchadien, qui est devenu un grand pays exportateur de gomme arabique, alors que ce pays en fait en produit relativement peu. Ça serait un peu plus réaliste de, encore une fois, regarder les circuits d'exportation qui, cette fois-ci, privilègent fondamentalement, essentiellement, les forces de soutien rapide parce qu'elles contrôlent les zones de production et qui permettent donc aux forces de soutien rapide d'obtenir via le Tchad, puisque comme vous le savez, le général Hemeti, le chef des forces de soutien rapide, travaille en bonne intelligence avec le président tchadien, donc via le Tchad, d'obtenir des revenus conséquents.
0: Ailleurs sur le continent, nouvel épisode dans l'amitié franco-marocaine. Le chef du gouvernement français, Sébastien Lecornu, ainsi qu'une délégation d'une douzaine de ministres sont à Rabat. Par ces rencontres, les deux pays planchent sur des projets conjoints, mais aussi sur la relation France-Afrique. Rabat se positionne comme médiateur entre Paris et le continent. Écoutez à ce propos Mohamed Chtatou, il est professeur en sciences de l'éducation à l'Université de Rabat.
2: Nous sommes un pont entre l'Europe et l'Afrique. Nous avons de très bonnes relations avec les pays africains, surtout sur le plan religieux, le plan diplomatique et le plan éducatif. Nous avons plus de 20 000 étudiants africains. Le Maroc peut jouer un rôle très important pour la France. Le Maroc va négocier à la place de la France, va ouvrir des portes pour la France en Afrique sur de nouvelles bases, de nouvelles relations. Je pense que c'est un rôle qu'on s'est donné au Maroc, que les officiers se sont donnés au Maroc avec plaisir.
0: C'était Mohamed Chtatou, il est professeur en sciences de l'éducation à l'université de Rabat. Et on termine avec cette peine de prison requise en appel, 30 années de réclusion criminelle, demandée contre le médecin Eugène Roy-Moussillot, l'homme déjà condamné en première instance à 27 ans de prison pour complicité dans le génocide des Tutsis au Rwanda et décrit par l'avocate générale comme un acteur du génocide et coupable de crimes contre l'humanité. Le verdict de la Cour d'appel de Paris devrait être rendu demain, le 17 juillet. Et c'est la fin de cette synthèse d'actualité. Merci pour votre écoute. Tout de suite, retrouvez la suite de la playlist. Bonne journée sur nos antennes.
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1: Bonjour à toutes et à tous, Céline Roussel avec vous pour cette synthèse d'actualité. Sébastien Lecornu, le Premier ministre français, est à Rabat pour une visite de 2 jours. Accompagné d'une douzaine de ses ministres, le chef du gouvernement rencontre ce jeudi Aziz Arranouche au programme de cette matinée. Visite au mausolée royal, puis entretiens bilatéraux pendant lesquels les ministres vont s'entretenir avec leurs homologues. Paris et Rabat vont plancher sur les projets conjoints en termes d'énergie, d'économie, de défense ou encore d'immigration. Un point presse est prévu ce jour à 12h30. Déclaration à suivre sur nos prochaines éditions. Le Maroc, toujours, qui signe hier la participation du Royaume à l'ISF, la force internationale de stabilisation à Gaza. Ce mercredi, Nasser Bourita, le ministre marocain des Affaires étrangères, et Abdelatif Loudi, le ministre de la Défense nationale, ont reçu le haut représentant du Conseil de paix pour Gaza, Nikolaï Mladenov, et une importante délégation. Selon les ministres, par cette visite et cette signature, le Maroc affiche son engagement pour les valeurs de paix, de coopération

0: et de solidarité internationale. Concrètement, par cette signature, le Maroc prévoit le déploiement de personnel militaire et sécuritaire, ainsi que la mise en place d'un hôpital militaire de campagne dans l'enclave palestinienne. Et dans le même temps, Israël, par la voix de son ministre de la Défense, Israël Katz, réaffirme sa volonté de maintenir ses troupes à Gaza, déjà occupée à 60% par son armée, mais aussi en Syrie et au Liban. Et au Moyen-Orient, justement, la nuit a été marquée par de violents échanges de frappes entre Washington et Téhéran. Washington qui tire à nouveau sur l'ouest et le nord de l'Iran, précisément sur des centres de commandement iraniens et des installations de surveillance côtière. Sur l'autre rive, les pays du Golfe sont aussi attaqués. La base d'Ali al-Salem au Koweït essuie des frappes ciblées sur des systèmes de radar ou encore des sites de défense antiaérienne. Le Bahreïn aussi fait face dans la nuit à des attaques de drones, ainsi que la Jordanie, qui a contré dans la nuit 8 attaques sur son territoire. Pour l'heure, pas de bilan actualisé. Hier, l'Iran communiquait sur la mort d'au moins 30 civils depuis la reprise des frappes. Sur le continent africain, maintenant, les troupes rwandaises n'ont pas quitté l'est de la République démocratique du Congo en dépit de l'ultimatum émis par Washington. 7 mois après la signature de l'accord de paix entre les deux parties sous médiation américaine, le retrait ne s'organise pas comme prévu et la guerre continue. Le Sud Kivu est même victime d'une intensification des combats. Et on termine avec une touche culturelle. Le 7e art est mis à l'honneur à Casablanca. La ville blanche accueille la 7e édition du Festival du film arabe. 12 longs métrages de fiction et documentaires ainsi que 17 courts métrages vont être présentés du 17 au 24 juillet 2026. C'est la fin donc de cette synthèse d'actualité. Retrouvez tout de suite Podium Mondial sur notre antenne Maghreb ainsi que les dossiers exceptionnels sur notre antenne Afrique. Bonne journée sur les antennes de médias.
1: Jacques-Antoine nous propose aujourd'hui une affaire qui fit grand bruit en Angleterre l'année 1961 et qui risque de vous étonner beaucoup. Mais ce qu'elle a de plus étonnant, c'est moins sa chute, que je vous conseille pourtant d'écouter car elle vous surprendra, que la façon dont l'affaire fut ressentie par deux journaux totalement différents. L'un qui utilise très peu de documents et l'autre qui utilise beaucoup de photographies. Jacques-Antoine a donc choisi de vous raconter cette affaire en utilisant le texte du premier journal, puis, après chaque paragraphe, de commenter les photographies et les légendes qui lui correspondent à peu près dans l'autre journal. C'est très amusant, vous allez voir. Cela dit, je vous demande de ne pas perdre de vue que ce dossier est réellement extraordinaire.

Je commence par vous lire le texte du premier journal. Le 31 décembre 1960, en Angleterre, le sergent-major de l'US Air Force, Willis Eugene Boschers, est très déçu. Il aurait dû passer la veillée du Nouvel An avec sa femme et ses trois enfants en Écosse, dans la maison de sa belle famille. Hélas, sa permission vient d'être annulée à la dernière minute. Le sergent-major, que nous appellerons Willis, a 29 ans. Il doit encore servir 8 mois avant d'être démobilisé et de retourner, s'il le désire, aux États-Unis. C'est un homme de petite taille, mais sympathique, yeux bleus, cheveux en brosse, c'est la mode à l'époque. Il porte un uniforme que vous connaissez, celui des sous-officiers, la veste bien coupée, 3 rangées de médailles pour honorer ses exploits en Corée, et la casquette plate destinée à donner à ceux qui la portent l'apparence de la rectitude et de l'autorité. Willis et sa femme, qui est écossaise, forment un couple heureux. Le dernier de leurs enfants, George, est né 15 jours plus tôt. C'est la raison pour laquelle sa femme se trouve en Écosse. Elle est allée y accoucher et reste pour s'y reposer. Willis comptait aller les rejoindre là-bas. Le voilà seul dans l'appartement, ce dernier jour de décembre, alors que tout le monde se prépare pour le réveillon.

Vers 18h, il décide de se rendre à la base américaine de Wethersfield pour toucher sa solde, dîner et boire un verre. Il y reste environ 5 heures, mange en tout et pour tout un œuf et s'achète une bouteille de vodka avant de rentrer seul à son appartement. Voilà, ceci est une version, celle qu'on peut lire dans le premier journal. Rien n'est faux, pas un détail n'est inventé. Mais voici d'autres détails qui nous sont fournis par les photographies et les légendes de l'autre journal. J'espère que cet exercice va commencer à vous amuser. Cela dit, je vous demande encore une fois de ne pas perdre de vue que ce dossier est réellement extraordinaire. Alors d'abord, le physique de Willis. Ah ben oui, il est petit. Mais quand on est petit, la casquette plate des sous-officiers de l'Air Force donne vraiment l'impression de n'être retenu que par les oreilles. Le photographe, nettement plus grand que lui, a surtout photographié la visière, de sorte que Willis disparaît sous un monument de toile et de cuir, la visière formant au vent. On aperçoit ses yeux, qui sont peut-être bleus, comme deux points brillants dans l'ombre. En ce qui concerne les rangées de médailles, il s'agit, vous le savez, de ses insignes débités au maître, de sorte que, sans vouloir diminuer son mérite, elle ne désigne pas forcément un héros authentique. Mais peut-être simplement un soldat qui a participé sans éclat à un grand nombre de campagnes ou de missions. Ah, c'est vrai qu'il ne lui reste que 8 mois à faire pour être démobilisé, mais il en est à son deuxième engagement de 3 ans. Donc, c'est un soldat de métier. Enfin, il fait partie d'un escadron de maintenance, c'est-à-dire qu'il entretient du matériel. Venons-en maintenant à d'autres remarques. La maison en Écosse, ce n'est pas un antique castel, comme on pourrait le croire, mais une maison préfabriquée dans une ville industrielle. Ce qui néanmoins ne diminue pas le respect que nous devons aux parents de sa femme. Sa femme, alors là, tout dépend du point de vue auquel on se place. Par rapport au Willis, que vous pouviez imaginer au début, elle n'est pas terrible. Par rapport à celui que vous imaginez maintenant, elle est pas mal. Et par rapport à celui que vous allez imaginer dans quelques secondes, elle est vraiment bien. Visage ouvert, plutôt grande, bien faite, l'air d'une bonne ouvrière anglaise, toute prête à s'embourgeoiser. Maintenant, un dernier détail qui jette un éclairage particulier et dont je vous demande de peser l'importance. Est-ce que vous savez pourquoi il a mangé un œuf? Eh bien, parce qu'on vient de lui arracher plusieurs dents de devant. Ah, ce sont des choses qui peuvent arriver à n'importe qui. Mais lorsqu'on vous arrache plusieurs dents, outre que cela signifie qu'elles n'étaient pas bonnes, ou qu'elles ont été trop longtemps mal soignées, cela signifie aussi que vous n'êtes pas très beau à voir. Surtout avec la casquette plate à visière de l'armée aérienne des États-Unis d'Amérique. Mais attention, c'est un aspect momentané. Un jour, on va lui remettre des dents, c'est prévu. Et il sera beaucoup mieux, le brave Willis. N'empêche qu'au moment où cette incroyable affaire a lieu, il ne paie pas de mine. Alors, la vérité, où est-elle ? Puisqu'il est déjà difficile de se faire une idée précise sur le physique définitif du personnage principal, difficile de déterminer en quelque sorte la catégorie d'individu à laquelle il appartient. Reprenons maintenant le texte du premier journal. Donc Willis rentre chez lui sagement sa bouteille de vodka sous le bras. Après avoir bu quelques petits verres sans sa famille autour de lui, l'appartement lui semble intolérablement vide. Il pense à tous les gens dehors qui s'amusent et se sent abandonné. Aussi décide-t-il de rejoindre la foule bruyante et joyeuse dans les pubs de la ville. Il fait donc quelques pas dans la rue et entre au bar Bel Hôtel. À la même heure, une jeune fille de 20 ans, du nom de Jane Constable, accompagnée d'un ingénieur anglais, David Salt, décide d'aller boire un verre au Bel Hôtel. Jane Constable est une jolie fille aux yeux très clairs, à la magnifique chevelure noire. Elle est habillée d'un manteau de fourrure blanc et noir, dont elle est assez fière. Ses parents sont un couple tranquille et respectable qui habite une maison fleurie et soignée à Elstead, dans l'Essex. C'est donc au bar Bel Hôtel qu'ils se retrouvent tous les trois, le jeune ingénieur, Willis et Jane Constable, que nous appellerons Jane. Hé, c'est chouette de vous voir, dit Willis. En effet, lui et la jeune fille se sont connus fortuitement il y a 3 mois. Qu'est-ce que vous prenez ? Je voudrais une vodka avec un tonic, répond la jeune fille en présentant le jeune ingénieur à Willis. Et le paragraphe du journal conclut, c'est le début d'une soirée animée, vodka après vodka, ils dansent en faisant passer les succès du jour dans le jukebox. Idyllique. Maintenant, venons-en à la version qui ressort des légendes photographiques de l'autre journal. Jane, qui travaille dans une usine de plastique,
a la réputation d'une jeune fille qui aime les GI, les émotions fortes. De ce fait, elle passe ses soirées à danser à la base américaine. Cela n'aurait pas été du goût de ses parents, qui ignorent donc totalement sa conduite et la croient ce soir-là dans une partie chez des amis très respectables à Londres. Le jeune ingénieur, finalement, nous paraît si jeune sur la photo que nous nous renseignons. Il n'a que 20 ans. Ce n'est donc pas un jeune ingénieur, mais un futur ingénieur. Un apprenti ingénieur, enfin bref, un étudiant dans une école technique. Mais voici plus caractéristique comme émission du premier journal. La jeune Jane a passé 2 heures seule au début de la soirée à chercher dans les pubs et les dancing un GI qui aurait pu l'emmener à la base où elle espérait passer la soirée. Mais, comme l'expliquera l'un d'eux, elle n'a trouvé personne car nous avions déjà presque tous une fille avec nous. Le jeune ingénieur n'est donc pas un fiancé ou un ami de longue date, mais un pis-aller britannique qu'elle a accueilli une demi-heure plus tôt. Revenons au texte du premier journal. Lorsque la soirée est très avancée, le pub ferme et Willis propose à ses deux amis de poursuivre la soirée chez lui pour continuer à boire et à danser. Oh, n'essayez pas, chers amis, d'imaginer vous-même ce que va être cette nuit de réveillon, car vous risquez de vous tromper. C'est à la fois beaucoup moins orgiaque qu'on pourrait le supposer, sans être non plus très décent. Et surtout, c'est à la fois d'une banalité désolante et une affaire criminelle vraiment extraordinaire.

Je vous disais donc, chers amis, n'essayez pas de vous imaginer ce que va être cette nuit de réveillon pour ce trio, car vous risquez de vous tromper. C'est à la fois beaucoup moins orgiaque qu'on pourrait le supposer, sans être non plus très décent, et surtout, c'est à la fois d'une banalité désolante et une affaire criminelle vraiment extraordinaire. D'abord, ils passent les grands succès du moment sur un électrophone, mais tellement fort que les voisins du dessus et du dessous s'en plaignent. Ensuite, tandis que Willis, après avoir dansé avec Jane, quitte quelques instants le salon, il arrive entre le jeune ingénieur et Jane, ce qui devait arriver. S'il y avait un commentaire à faire, c'est que c'est vraiment vite fait, mais ils ont dû boire beaucoup de vodka et ils n'ont que 20 ans l'un et l'autre. Vous noterez au passage que le jeune ingénieur prétendra par la suite que Jane lui avait fait des avances. Il faut espérer que ce détail revêtait une certaine importance pour l'enquête, sinon, il ne nous paraît ni galant, ni très utile, et même pour tout dire, saugrenu. Abordons maintenant le moment où les actes deviennent obscurs dans leur motivation. La nature humaine, sous l'emprise de la fatigue et de l'alcool, se laisse deviner sans toutefois se dévoiler totalement. C'est le moment, en effet, où Willis propose, paraît-il, aux deux jeunes gens de leur faire visiter son appartement. En fait, il s'agit de l'appartement de Willis et de sa femme. Il y aurait donc beaucoup à dire, mais nous ferons comme le journal insipide qui relate l'affaire, nous ne dirons rien. Lorsqu'ils atteignent la chambre à coucher, Willis laisse à nouveau les deux jeunes gens seuls. Très aimable, car s'ils font les choses vite, ils peuvent, vu leur jeune âge, les faire souvent. Ce qui est moins aimable, surtout quand on sait que ça se fait vite, c'est de les déranger comme le fait Willis pour aller chercher de l'eau de Cologne dans la salle de bain. Après minuit, Willis demande au jeune couple s'il a l'intention de passer la nuit dans l'appartement. Affirmatif. Donc Willis, toujours aimable, place un matelas et des couvertures en face du feu dans le salon. Le trio s'y assoit pour un moment, devisant gaiement. En réalité, la conversation doit être assez décousue. Chacun doit suivre son propre discours, ses propres pensées, ses propres fantasmes. Et il devrait exister un mot pour désigner ce type de conversation dans laquelle chacun devient ce qu'il est sans se préoccuper de ce que sont les autres. D'ailleurs, à un certain moment, la jeune femme, qui ne doit plus avoir qu'une seule idée en tête, un seul objectif, un seul désir, sans se préoccuper des deux hommes, se déshabille, s'enroule dans une couverture et s'endort. L'unique lien entre le jeune ingénieur et le sous-officier édenté de l'US Air Force ayant momentanément cessé d'exister, ils se regardent bientôt en chien de faïence et s'endorment à leur tour sur place. Willis sur le tapis et le jeune ingénieur, après s'être en partie déshabillé, sur le matelas à côté de Jane. Au bout d'un moment, le jeune ingénieur change d'avis. Il se ravit, enjambe la jeune fille, qui paraît assez bien endormie, et réveille Willis, qui paraît tout à fait sobre, pour lui demander où il pourrait trouver un taxi, car il a décidé de rentrer chez lui. Ce qu'il fait. Mais tout ceci est ce qui ressort de la déclaration du jeune ingénieur. Voici la déclaration de Mme Clara Miller, femme d'un sergent de l'US Air Force qui demeure dans l'appartement du dessus. Elle entend alors pleurer une femme. C'était comme un sanglot. Et j'entendis quelque chose comme « Vous m'aimez ou vous ne m'aimez pas ?» Mais c'était étouffé, comme si elle tenait un mouchoir, dit la voisine. Plus tard, deux experts crurent qu'il s'agissait plutôt d'une sinistre exclamation dans le genre « Vous me blessez » ou même « Vous m'étouffez ». Ce qui ressort des déclarations de Willis n'est guère plus clair. En tout cas, moins clair que dans l'esprit du jeune ingénieur. Il se revoit, montrant à ses amis la chambre à coucher, plaçant un matelas par terre pour lui-même. Il n'y a rien d'extraordinaire à ça, il a déjà reçu des gens comme cela. Puis il se souvient que Jane s'endort sur le matelas où elle est assise. L'autre copain et moi, prenons encore quelques drinks, et je dois m'endormir, non pas m'endormir, mais partir, m'évader, dira-t-il. La chose suivante dont il se souvient, c'est que le copain le réveille pour lui demander où il pourrait trouver un taxi. Quand le jeune ingénieur est parti, Willis se couche sur le bord du matelas. Jane est endormie, dit-il, et je m'allonge à côté d'elle. La chose suivante dont je me souviens, c'est que quelque chose me griffe. J'ouvre les yeux, Jane est couchée sous moi, et j'ai mes mains autour de sa gorge. Elle est morte. Cela m'a dégrisé, prétend Willis. On serait tout à fait enclin à l'admettre, s'il n'y avait pas la suite. D'ailleurs, il ajoute, je suis épouvanté, je ne sais plus quoi faire. Il faut admettre que son cerveau paralysé de terreur et d'alcool
lui dicte une conduite pour le moins bizarre. Complètement paniqué, il s'imagine qu'il doit la déguiser. Il doit faire en sorte que personne ne la reconnaisse. Ses cheveux, hein, voilà ce qu'il faut. Il a entendu des gens s'extasier sur la beauté de sa chevelure. Donc, c'est ce qui permettrait le plus facilement de l'identifier. Alors, il lui coupe les cheveux jusqu'à ce qu'ils soient en brosse et il les brûle. Ensuite, il s'imagine, Dieu sait pourquoi, que le corps a besoin d'être nettoyé. Eh oui, il soulève le cadavre, le transporte dans la baignoire, le lave minutieusement. Après quoi, il se met en devoir de l'habiller et le dépose soigneusement sur le sol de la chambre à coucher. Enfin, il remet l'appartement en ordre, si l'on peut dire, puisqu'il reste un cadavre dans la chambre, et s'effondre sur le matelas où il s'endort irrésistiblement. Lorsqu'il s'éveille, d'abord il fait grand jour, ensuite il a un mal de tête épouvantable. Enfin, il a l'impression qu'il s'est passé dans la nuit quelque chose de désagréable, comme un cauchemar dont il a du mal à se souvenir. Le visage d'une jeune fille morte lui revient, et il s'établit dans son esprit une relation entre ce visage et la chambre à coucher. Mais il est tellement convaincu qu'il s'agit d'un cauchemar, qu'il attend longtemps avant de se lever pour aller tout de même jeter un coup d'œil dans la chambre. Lorsqu'il entr'ouvre la porte, il ne voit pas le lit, mais il a un coup au cœur en apercevant des vêtements dans la salle de bain. Alors il ouvre en grand et découvre Jane Constable allongée sur le lit. Elle est morte et il reconnaît le visage de son cauchemar. Lorsqu'il passe devant la glace, il voit qu'il a des griffures sur le visage. Tout cela est bien étrange. Mais la suite ne le sera pas moins. Écoutez. Le 3 janvier 1961, dans la campagne anglaise, un chauffeur de camion trouve, dans un buisson de roses sauvages, le cadavre d'une jeune femme qu'on identifie rapidement comme étant Jane Constable. Considérant les amitiés de la victime avec les GI, la police américaine de l'US Air Force est sollicitée pour aider Scotland Yard. Ce n'est pas long. Après une série d'interrogatoires, dès le lendemain soir, Willis, vu ses égratignures sur le visage, est inculpé de meurtre. Une anecdote curieuse. En Écosse, sa femme regarde la télévision d'un œil distrait lorsqu'elle entend un journaliste déclarer « Un soldat de la base américaine de Waterfield vient d'être arrêté pour meurtre ». Elle jette un regard pour voir les images d'un homme escorté de policiers dont la tête est couverte d'un manteau. Elle dit à son frère « Tiens, un Yankee qui vient d'être arrêté ». C'est alors qu'on frappe à la porte. La police locale vient l'avertir que son mari est accusé de meurtre. L'homme sous le manteau, c'était lui. « L'horreur me coupa le souffle », dit-elle. « Ma tête tournée, je m'effondrai. » Mais revenons auprès de Willis. Après quelques mensonges plutôt naïfs, il avoue la vérité. Il n'a pas osé prévenir la police, mais tenté de dissimuler son crime. Il a fait laver les draps du lit, brûler le manteau de fourrure, a dépouillé Jane de sa bague, de sa montre, qu'il a placée dans son sac à main et jeté très loin de chez lui. Mais le cadavre était toujours là, avec lequel il a vécu pendant 48 heures. Finalement, craignant le retour de sa femme et de ses enfants, il a pris son courage à deux mains et un soir, il l'a enveloppé dans un manteau et, le portant sur son épaule, l'a descendu dans sa voiture, l'a conduit dans la nuit jusqu'à un lieu très isolé où il s'en est débarrassé. C'est là que l'affaire devient étrange. Nous passons sur un détail d'ordre purement juridique. L'US Air Force avait voulu qu'il soit jugé en cour martiale. Les autorités britanniques ont repoussé cette requête et c'est donc dans la salle du tribunal surpeuplé des assises de l'Essex que Willis va comparaître quelques semaines plus tard. Il est habillé d'un parka bordé de fourrure, de bottes et d'un costume de combat verdâtre. Il se tient droit et rigide dans la salle du tribunal surchauffé. Il faut savoir que l'opinion publique est alors très curieuse et très divisée. Pour les uns, Willis dit la vérité, il a tué dans une sorte d'état de somnambulisme provoqué par l'abus de l'alcool. Pour les autres, il n'est qu'un vulgaire criminel qui a été constamment conscient de ses actes. Mais de toute façon, les uns et les autres sont curieux de connaître l'opinion des jurés. Willis plaide non coupable. Il parle d'une voix faible, difficile à entendre. Il dit au jury qu'il ne sait pas comment Jane Constable mourut. Et ajoute, il n'y avait entre nous ni querelle ni autre raison. À aucun moment, je ne fis d'avance sexuelle et n'eus le désir de la tuer ni de lui faire du mal. Je ne peux jeter aucune lumière sur la manière dont j'ai eu des marques sur la figure. Je ne sais rien de plus sur la façon dont Jane a pu recevoir la mort que ce que j'ai dit à la police. Il admet qu'il a ensuite été pris de panique, mais les actes aussi stupides que criminels qu'il a accomplis alors l'ont été sous l'emprise de l'alcool. Par contre, il admet avoir été parfaitement sobre
lorsqu'il a jeté le corps dans la campagne. Donc, déclare l'accusation, vous saviez exactement pourquoi vous jetiez ce corps dans un buisson. Oui, monsieur. Et que ce soit sous l'emprise de l'alcool ou non, lorsque vous avez coupé les cheveux, que vous avez transporté le corps dans la salle de bain, dans la chambre à coucher, il s'agissait bien d'une tentative stupide, certes, mais calculée, de cacher un crime. Oui, monsieur. Et quel crime pensiez-vous avoir commis ? Le seul évident, monsieur. Et lequel, pour vous, est évident ? Que je venais de tuer une femme. Donc vous pensiez que c'était un crime de tuer quelqu'un, même en étant fermement endormi ? Oui, monsieur. Je pensais que tuer de quelque façon que ce soit est un crime. Mais bien entendu, la défense ne l'entend pas de cette oreille. Tuer lorsqu'on est inconscient que l'on tue n'est pas un crime. Et Willis lui-même se trompait. Il faut donc déterminer d'abord s'il est possible de tuer en état de somnambulisme. Et si oui ou non, Willis l'a fait. Alors là, selon le premier journal, on imagine qu'une série de graves experts cités par la défense viennent expliquer que tuer en état de somnambulisme est en effet une chose possible et que nous sommes dans ce cas. Car si l'assassin porte des griffes sur le visage, elles n'ont peut-être rien à voir avec le crime. Donc, la jeune femme ne s'est peut-être pas beaucoup défendue. Et l'acte lui-même peut ne pas avoir réveillé le somnambule. Toujours d'après ce journal, on imagine que la défense, dans sa cohérence, fait remarquer que les actes stupides d'un homme ivre qui ont suivi devenaient par la suite totalement impossibles à expliquer à la police. En effet, si un homme qui a tué en état de somnambulisme peut aller avertir la police en espérant que sa bonne foi sera reconnue, il lui devient impossible de le faire s'il a coupé les cheveux du cadavre, s'il l'a lavé, déplacé, etc. Il faut donc comprendre que lorsque Willis est revenu totalement à la raison, il se trouvait dans une situation inextricable. Il faut donc l'acquitter. Telle est du moins la thèse que le premier journal croit pouvoir retirer des débats. Si on lit alors l'autre journal, on s'aperçoit que la déposition des experts n'est pas du tout aussi claire. Quand le juge leur demande si l'on peut tuer en état de somnambulisme, ils répondent que ça leur paraît aux limites du possible. C'est donc improbable, mais pas impossible. Quand ils leur demandent si, à leur avis, Willis a tué en état de somnambulisme, ils doutent que ce soit le cas. Quand il leur demande, car il a omis de se renseigner, s'il existe à leur connaissance des cas semblables ayant fait l'objet de

de rapports médicaux, les experts, qui décidément ont juré de ne pas se compromettre, répondent qu'ils n'en connaissent pas, mais que cela ne veut pas dire qu'il n'y en ait pas eu. L'un des journaux dit que les jurés, en leur âme et conscience, ont rapporté le verdict après 1h50 de délibération. L'autre journal donne une version différente. D'après lui, après 2 jours de procès, le juge et les jurés, parmi lesquels une femme, se retrouvent face à face, sous l'œil inquiet de Willis et terriblement embarrassé. Selon ce journal, le juge regarde sévèrement les jurés et leur dit « Est-il dans les limites du possible que Willis ait bougé de sa position à côté de la jeune femme, retiré la couverture, enjambé son corps, saisi sa gorge dans ses mains et appliqué une pression conduisant dans l'inconscience, à la convulsion et à la mort, sans qu'il ait été réveillé par ses propres exercices ?»« Voilà quelle est la question, déclare le juge. » Si Willis a étranglé pendant qu'il était endormi, ce n'est pas un acte volontaire et cela lui donne droit à l'acquittement. Si le jury a quelques doutes à propos de son état de sommeil, cela lui donne également le droit d'être acquitté. Puis le juge à son tour se débarrasse du problème en le repassant au jury, qui après tout est là pour ça. On pourrait presque deviner sur son visage un sourire sarcastique lorsqu'il leur dit « Messieurs les membres du jury, vous utiliserez votre bon sens et vous déciderez de ce qui est réellement arrivé. » Vous voyez comme les jurés peuvent juger en leur âme et conscience, les pauvres. Leur âme et leur conscience leur conseillent quoi? Ils n'ont plus personne vers qui se retourner, eux. Alors? Ben alors, ils acquittent Willis, le sous-off édenté de l'US Air Force. Quand ils reviennent donner leur verdict, des cris incrédules fusent du public. Des scènes fantastiques ont lieu quand il sort en homme libre. La foule l'applaudit, des hordes de femmes qui espèrent l'apercevoir interrompent la circulation. Les officiers US lui donnent des poignées de main et des tapes dans le dos. Un escadron de policiers vient le dégager de la foule en délire. Willis déclare « Je ne peux croire que je suis un homme libre. La justice britannique est merveilleuse. En prison, je m'ennuyais de mes enfants. J'avais leurs photos dans ma cellule. Ma femme m'a pardonné. Nous allons revivre ensemble. » C'est du moins ce que raconte un journal. L'autre nous dit au contraire qu'après être retourné seul en Amérique, Willis est congédié de l'armée. La déclaration officielle dit que son renvoi s'effectue dans des conditions tout autre qu'honorables.

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3: Bonjour à toutes et à tous, Céline Roussel avec vous pour cette synthèse d'actualité. Sébastien Lecornu, le Premier ministre français, est à Rabat pour une visite de 2 jours. Accompagné d'une douzaine de ses ministres, le chef du gouvernement rencontre ce jeudi Aziz Arranouche. Au programme de cette matinée, visite au mausolée royal, puis entretiens bilatéraux pendant lesquels les ministres vont s'entretenir avec leurs homologues. Paris et Rabat vont plancher sur les projets conjoints en termes d'énergie, d'économie, de défense ou encore d'immigration. Un point presse est prévu ce jour à 12h30. Déclaration à suivre sur nos prochaines éditions. Le Maroc, toujours, qui signe hier la participation du Royaume à l'ISF, la force internationale de stabilisation à Gaza. Ce mercredi, Nasser Bourita, le ministre marocain des Affaires étrangères, et Abdelatif Loudi, le ministre de la Défense nationale, ont reçu le haut représentant du Conseil de paix pour Gaza, Nicolas Mladenov, et

0: une importante délégation. Selon les ministres, par cette visite et cette signature, le Maroc affiche son engagement pour les valeurs de paix, de coopération et de solidarité internationale. Concrètement, par cette signature, le Maroc prévoit le déploiement de personnel militaire et sécuritaire, ainsi que la mise en place d'un hôpital militaire de campagne dans l'enclave palestinienne. Et dans le même temps, Israël, par la voix de son ministre de la Défense, Israël Katz réaffirme sa volonté de maintenir ses troupes à Gaza, déjà occupées à 60% par son armée, mais aussi en Syrie et au Liban. Et au Moyen-Orient, justement, la nuit a été marquée par de violents échanges de frappes entre Washington et Téhéran. Washington qui tire à nouveau sur l'ouest et le nord de l'Iran, précisément sur des centres de commandement iraniens et des installations de surveillance côtière. Sur l'autre rive, les pays du Golfe sont aussi attaqués. La base d'Ali al-Salem au Koweït essuie des frappes ciblées sur des systèmes de radar ou encore des sites de défense antiaérienne. Le Bahreïn aussi fait face dans la nuit à des attaques de drones, ainsi que la Jordanie, qui a contré dans la nuit 8 attaques sur son territoire. Pour l'heure, pas de bilan actualisé. Hier, l'Iran communiquait sur la mort d'au moins 30 civils depuis la reprise des frappes. Sur le continent africain, maintenant, les troupes rwandaises n'ont pas quitté l'est de la République démocratique du Congo en dépit de l'ultimatum émis par Washington. 7 mois après la signature de l'accord de paix entre les deux parties sous médiation américaine, le retrait ne s'organise pas comme prévu et la guerre continue. Le Sud Kivu est même victime d'une intensification des combats. Et on termine avec une touche culturelle. Le 7e art est mis à l'honneur à Casablanca. La ville blanche accueille la 7e édition du Festival du film arabe. 12 longs métrages de fiction et documentaires ainsi que 17 courts métrages vont être présentés du 17 au 24 juillet 2026. C'est la fin donc de cette synthèse d'actualité. Bonne journée sur les antennes de médias.
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2: Et c'est un plaisir de vous retrouver pour On en parle en ce début de journée, en espérant que tout se passe à merveille pour vous. Notre ami Redouane à la réalisation, restez avec nous. Je vous donne le petit programme du jour, comme d'habitude, après une petite pause musicale qu'on démarre sans plus tarder avec Big Flo et Oli. Papa, très très belle écoute.
3: Vamos hijos, empezamos ahora.

Flo et Oli, papa sur Média au programme. Aujourd'hui, dans On en parle, on parlera tout d'abord de nuit de sommeil réparatrice et plus précisément, quelle est la température idéale pour justement bien dormir. On parlera également de social mask. Pourquoi socialiser vous épuise autant? On le sait, la vie est parfois un théâtre où chacun joue un rôle, une performance parfois épuisante pour l'esprit. On en parlera dans le détail dans un tout petit moment. On parlera également alimentation avec ces aliments qui contiennent plus d'oméga 3 que le saumon. Sinon, pour la troisième et dernière partie d'On en parle, nous serons en direct avec une habituée de l'émission, coach Raja Mello, qu'elle est notamment coach spécialisée dans l'accompagnement des adolescents mais également des adultes. Alors aujourd'hui, on va parler de conflits devant les ados, les désaccords des parents devant les adolescents. Est-ce que c'est une bonne ou mauvaise idée? Comment justement gérer les conflits? Est-ce qu'il faut leur parler, leur expliquer? Bref, elle répondra à toutes nos questions. Ça sera pour la troisième et dernière partie dans N'en parle. D'ici là, Timbaland, Drop. Très très belle écoute et à tout de suite.

Drop sur Midi 1, si vous venez à peine de nous rejoindre, bienvenue à vous. C'est l'heure pour nous de parler alimentation et plus précisément de ces aliments qui contiennent plus d'oméga 3 que le saumon. Alors c'est notamment le cas des acides de gras oméga 3, donc ces graisses essentielles qui font partie des nutriments les plus importants pour le cerveau, le cœur et le système nerveux, mais elles doivent être apportées par l'alimentation, c'est-à-dire de l'extérieur. Les acides de gras, donc EPA et DHA en particulier, que l'on trouve dans les poissons de mer gras comme le saumon, le maquereau, sont des composants fixes des membranes cellulaires humaines et jouent un rôle déterminant dans de nombreux processus de l'organisme. On pourrait dire qu'ils aident à maintenir les cellules souples et performantes, notamment dans le cerveau et les yeux. Des études montrent que les acides gras oméga 3 ont un effet anti-inflammatoire et peuvent réduire les taux élevés de lipides sanguins. Parallèlement, la science étudie depuis des années leur influence sur les maladies cardiovasculaires et les maladies liées à l'âge ainsi que la concentration. Alors déjà, d'où vient vraiment l'oméga 3? L'oméga 3 est un atout santé que beaucoup associent automatiquement au poisson, en particulier au saumon. Pourtant, le poisson ne produit pas lui-même d'oméga 3. Les acides gras EPA et DHA proviennent à l'origine de micro-algues et de petits animaux marins comme le krill qui sont consommés par les poissons. Et par le biais de l'alimentation, les acides gras s'accumulent ensuite dans les tissus adipeux des animaux, mais des substances nocives ou des métaux lourds peuvent également s'y accumuler. Il n'est donc pas étonnant que de nombreuses personnes cherchent des alternatives végétales. Donc, les sources végétales comme l'huile de lin, les graines de chia ou les noix gagnent de plus en plus en importance. Il existe toutefois des différences. Le poisson fournit surtout de l'EPA et du DHA, c'est-à-dire les acides

gras oméga-3 que le corps peut utiliser directement. En revanche, les aliments végétaux contiennent principalement de l'ALA, un précurseur que le corps ne peut transformer en EPA et DHA que de façon limitée. Alors, quels aliments contiennent plus d'oméga-3 ? Plus que le saumon, en l'occurrence, on retrouve donc l'huile de lin. Même sans poisson, la salade peut être pleine d'acides gras oméga-3, du moins la vinaigrette, car l'huile de lin est considérée comme la meilleure avec environ 50 à 60 grammes d'oméga-3 pour 100 grammes. Il y a aussi les graines de chia et les graines de lin qui en contiennent également une quantité exceptionnellement élevée, avec environ 17 à 20 grammes et fournissent en outre de nombreuses fibres. Les graines de lin atteignent environ 16 à 22 grammes d'oméga-3 et sont également considérées comme bonnes pour la digestion. Les graines de chanvre également, pour rester dans le domaine des graines, les graines de chanvre comptent également parmi les fournisseurs d'oméga-3 végétaux les plus intéressants, alors qu'elles contiennent environ 8 à 10 grammes d'oméga-3 pour 100 grammes. Ces petites graines contiennent en revanche relativement peu d'oméga-6 et cet équilibre est extrêmement important car les deux acides gras sont traités par les mêmes enzymes dans le corps. En d'autres termes, si l'on consomme trop d'oméga-6 en permanence, par exemple avec de l'huile de tournesol, des produits finis ou des aliments fortement transformés, il est plus difficile pour le corps de traiter les oméga-3. De plus, les graines de chanvre fournissent des protéines ainsi que des minéraux comme le magnésium et le fer. Sur cette liste, on retrouve également les noix qui atteignent environ 9 grammes d'oméga-3 pour 100 grammes et sont régulièrement associées à des effets positifs sur le cœur et le taux de cholestérol. L'huile de soja. Avec environ 6 à 8 grammes, l'huile de soja contient encore plus d'oméga-3 que de nombreuses variétés de poissons. Et enfin, l'huile d'algues. L'huile de poisson a longtemps été considérée comme la principale source d'EPA et de DHA. Mais il existe aujourd'hui une alternative végétale, l'huile d'algues, qui fournit les mêmes acides gras oméga-3 directement à partir de micro-algues, c'est-à-dire précisément à partir de la source originale par laquelle les poissons absorbent les oméga-3. L'huile est souvent obtenue à partir de la micro-algue cultivée dans des conditions contrôlées, dans des aquacultures fermées. Non seulement cette méthode est considérée comme relativement durable, mais elle réduit également le risque d'exposition à des substances nocives comme les métaux lourds ou d'autres polluants environnementaux qui peuvent s'accumuler dans le poisson. Des études montrent que l'huile d'algue peut augmenter le taux d'oméga-3 dans le corps aussi efficacement que l'huile de poisson classique. Et entre-temps, l'huile est également disponible donc sous forme de capsules ou en bouteilles, souvent combinée à de l'huile de lin, d'olive ou de MCT. Alors, on pourrait résumer la situation comme suit. Les sources végétales sont importantes, saines et utiles, mais elles n'agissent pas une à une comme le poisson. Si l'on se demande à quel aliment contiennent plus d'oméga-3, il convient de faire une distinction. En termes de quantité pure, les sources végétales comme l'huile de lin ou les graines de chia sont souvent loin devant. Et en termes d'assimilation directe, les poissons riches en graisse sont plus forts car ils fournissent de l'EPA et du DHA déjà prêts. Voilà ce qu'on pouvait dire de ces aliments qui contiennent plus d'oméga-3 que le saumon. Donc on a dit l'huile de lin, les graines de chia et graines de lin, les graines de chanvre, les noix, l'huile de soja et l'huile d'algue. Restez avec nous, on se retrouve dans un tout petit moment. Daddy Yankee prend la relève avec Gasolina. Excellente écoute.

lundi, hein, si vous venez à peine de nous rejoindre, bienvenue à vous. Dans un tout petit moment, on parlera de la température idéale pour une nuit de sommeil réparatrice. On parlera également un peu plus tard du social mask et pourquoi socialiser peut parfois nous épuiser, sachant que par moment, la vie est une sorte de théâtre où chacun joue un rôle, une performance parfois épuisante justement pour l'esprit, le pourquoi du comment. C'est ce qu'on verra ensemble dans un tout petit moment.

Sinon, notre invitée du jour, je le rappelle, c'est Rajam Lok. Elle est coach spécialisée dans l'accompagnement des adolescents, mais également des adultes. On va parler aujourd'hui des désaccords des parents devant l'ado. Est-ce que c'est une bonne ou mauvaise idée? Comment gérer tout ça? C'est ce qu'elle nous dira, puisqu'elle sera en direct avec nous. Ça sera pour la troisième et dernière partie d'On en parle. En attendant, Jennifer Lopez prend la relève avec Let's Get Loud. Excellente écoute.

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1: Bonjour à toutes et à tous, Céline Roussel avec vous pour cette synthèse d'actualité. Au Maroc, Sébastien Lecornu, le Premier ministre français, est à Rabat pour une visite de 2 jours. Accompagné d'une douzaine de ses ministres, le chef du gouvernement rencontre ce jeudi Aziz Arranouche. Au programme de cette matinée, visite au mausolée royal, puis entretiens bilatéraux avec les ministres et leurs homologues. Paris et Rabat vont plancher sur les projets conjoints en termes d'énergie, d'économie, de défense ou encore d'immigration. Un point presse est prévu ce jour à 12h30. Déclaration à suivre dans nos prochaines éditions. Le Maroc, toujours, qui signe hier la participation du Royaume à l'ISF, la Force internationale de stabilisation à Gaza. Ce mercredi, Nasser Bourita, le ministre marocain des Affaires étrangères, et Abdelatif Loudi, le ministre de la Défense nationale, ont reçu le haut représentant du Conseil de paix pour Gaza, avec une importante délégation. Selon les ministres, par cette visite et cette signature, le Maroc affiche son engagement pour les valeurs de paix, de coopération et de solidarité internationale. Concrètement, par cette signature, le Royaume prévoit le déploiement de personnel militaire et sécuritaire, ainsi que la mise en place d'un hôpital militaire de campagne dans l'enclave palestinienne. En Algérie, un incendie ravage un orphelinat survenu dans la nuit à la Fondation de l'Enfance assistée de Mohammadia en banlieue de la capitale. Les flammes ont emporté 11 personnes, 19 autres sont blessées et sont actuellement prises en charge. Le Premier ministre Sifi Rieb

0: s'est rendu au chevet des blessés à l'hôpital des Grands Brûlés de Zeralda, puis à celui de Mustapha Bacha à Alger. L'Algérie qui fait face à une vague d'incendies causée entre autres par les chaleurs caniculaires. Pour la seule semaine dernière, les services de protection civile algériens ont enregistré 932 incendies. En Europe maintenant, les bons, on ne les vire pas. Voici l'un des slogans scandés aujourd'hui dans les rues de Kiev. Ce jeudi, des manifestations rassemblent les jeunes ukrainiens. Ils protestent contre le projet de remaniement gouvernemental censé être examiné demain par le Parlement et qui a entraîné notamment la démission du très apprécié Mikhailo Fedorov, le ministre de la Défense ukrainienne. Une décision qui entraîne donc un rejet populaire, mais également le départ d'un des chefs militaires les plus en vue du pays, Pavlo Yezarerov, membre des forces aériennes ukrainiennes, demandait à être démis de ses fonctions sur Facebook, condamnant le limogeage du ministre de la Défense qu'il décrit comme un homme de réforme. Et puis Kiev, où deux personnes ont été tuées cette nuit dans une nouvelle offensive russe. La guerre en Europe se poursuit et de l'autre côté du front, trois personnes sont décédées cette nuit dans la région de Bryansk, frontalière de l'Ukraine. Une adolescente de 15 ans et sa grand-mère ont été tuées dans une attaque ukrainienne au lance-roquettes. Et puis on termine cette synthèse avec une touche culturelle. Le 7e art est mis à l'honneur à Casablanca. La ville blanche accueille la 7e édition du Festival du film arabe. 12 longs métrages de fiction et documentaires ainsi que 17 courts métrages vont être présentés du 17 au 24 juillet 2026. C'est la fin de cette synthèse d'actualité. Merci pour votre écoute et bonne suite des programmes sur Média.
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2: Deuxième partie d'On en parle, si vous venez à peine de nous rejoindre. Bienvenue à vous. Dans un tout petit moment, on parlera de social mask et pourquoi socialiser peut parfois nous épuiser. D'ici là, c'est Jean-Paul qui prend la relève avec Get Busy. Excellente écoute.

Billy Crawford, Tracking sur Média. Ensuite, on en parle comme prévu. On parle donc du social mask, où voilà pourquoi des fois on se sent épuisé après avoir socialisé. Alors, social mask, on le sait au quotidien, et très souvent d'ailleurs, nous passons tous d'un rôle à l'autre sans même nous en rendre compte. Employé consciencieux au bureau, ami drôle et détendu le soir, enfant attentionné auprès de ses parents, ou encore parent rassurant auprès de ses enfants. Nous adaptons constamment.

notre façon d'être à notre environnement. Et ce phénomène porte un nom, le masque social ou social mask. Alors contrairement à ce que l'on pourrait croire, le masque social n'est pas une invention de l'ère numérique ni une conséquence des réseaux sociaux. Dès le XVIIe siècle, William Shakespeare écrivait dans « Comme il vous plaira » que, je cite, « Le monde entier est un théâtre et tous, hommes et femmes, n'en sont que les acteurs ». Plusieurs siècles plus tard, le sociologue Erwin Goffman développera cette idée dans son ouvrage « La mise en scène de la vie quotidienne » décrivant les interactions humaines comme une immense scène sur laquelle chacun joue un rôle adapté à son public. Et cette comparaison avec le théâtre reste particulièrement pertinente aujourd'hui. Dans chaque situation sociale, nous effectuons inconsciemment une sélection. Certaines facettes de notre personnalité sont mises en avant, tandis que d'autres demeurent discrètes. Nous choisissons nos mots, ajustons notre posture, contrôlons nos émotions et modulons nos comportements afin de répondre aux attentes du contexte. Ce n'est pas nécessairement de la manipulation ou de la tromperie, c'est souvent une manière naturelle de favoriser l'harmonie sociale et surtout de faciliter les relations avec les autres. Le masque social joue un rôle important dans notre vie collective. Sans lui, les interactions seraient parfois plus conflictuelles ou plus difficiles. La politesse, la diplomatie, le respect des codes professionnels ou encore la maîtrise de certaines émotions relèvent de cette capacité d'adaptation. En ce sens, le masque social constitue un véritable outil de vie en société, utilisé bien sûr de la meilleure façon possible. Cependant, cette adaptation a aussi son revers lorsque le décalage entre l'image que nous présentons et ce que nous ressentons réellement devient trop important. Le masque peut se transformer en fardeau. Certaines personnes passent leur journée à afficher une confiance qu'elles ne ressentent pas, à sourire malgré leur détresse ou à cacher leur fragilité par peur du jugement. À force de jouer un personnage, elles peuvent éprouver une sensation d'épuisement, comme si chaque interaction exigeait une performance permanente. Les conséquences sur la santé mentale ne sont pas négligeables. Fatigue émotionnelle, stress chronique, anxiété, perte d'estime de soi ou sentiment de ne plus savoir qui l'on est réellement peuvent apparaître lorsque que le masque devient omniprésent. Et cette pression est particulièrement visible dans une époque où l'image personnelle occupe une place centrale. Les réseaux sociaux, par exemple, encouragent souvent la mise en scène de versions idéalisées de soi-même. Réussite, bonheur, beauté ou productivité. Et derrière ces vitrines soigneusement construites se cachent pourtant des réalités bien plus nuancées. Et pour autant, faut-il renoncer au masque social? Probablement pas. Un véritable enjeu consiste plutôt à trouver un équilibre entre adaptation, authenticité. Il est normal de ne pas tout montrer à tout le monde et de modifier son comportement selon les circonstances. En revanche, il est essentiel de préserver des espaces où l'on peut être soi-même sans crainte d'être jugé auprès des proches, dans un cadre intime ou simplement dans des moments de solitude et de réflexion. Le masque social n'est donc ni un ennemi ni une illusion totale. Il représente une composante naturelle de la vie humaine, un mécanisme qui facilite les relations et l'intégration sociale, mais il rappelle aussi une vérité fondamentale. Derrière chaque rôle, chaque sourire et chaque apparence existe une personne plus complexe, plus vulnérable et plus authentique. C'est souvent dans la rencontre entre ces deux dimensions, le personnage public et l'individu profond, que se construit le véritable équilibre de notre identité. Voilà ce qu'on pouvait dire donc du social mask, ou plus précisément du masque social. On voit ça un petit peu partout ces derniers temps. Restez avec nous, on se retrouve dans un tout petit moment. Je vous propose Matthew Stone et P-Square pour Positif. Très très belle écoute.

Havana, que sera, sera sur Média. Ensuite, dans l'en parle, on parle désormais de température idéale dans la chambre pour bien dormir. Alors, toutes les températures ne sont pas bonnes pour profiter d'un endormissement serein et surtout bénéficier d'un sommeil vraiment réparateur. De plus en plus de personnes se plaignent de mal dormir ou d'avoir des difficultés à l'endormissement. Elles ne pensent pas toujours que la température de leur chambre peut faire la différence. Alors, les experts du sommeil recommande généralement des températures plus fraîches dans la chambre. Cette recommandation s'explique par la nature même de notre corps qui se refroidit pendant notre sommeil. Et si la température est tempérée, fournit moins d'efforts pour se refroidir. Alors pour eux, la température ambiante dans la chambre doit être plus fraîche que la température du corps. On évalue cette température idéale entre 17 et 19 degrés. Les spécialistes rappellent également que la baisse nocturne de notre température corporelle s'effectue principalement via nos mains et nos pieds. Il est donc déconseillé de s'endormir les pieds froids. Le refroidissement du corps marche moins bien. En effet, une chambre trop froide en dehors des températures recommandées met le corps en état de stress, exactement comme pendant les grosses chaleurs, et éloigne également la possibilité de profiter d'un sommeil réparateur. Donc pour bien dormir avant ça, bien s'endormir, déjà quelques éléments sont à prendre en compte. Tout d'abord, il est conseillé de pratiquer une activité physique en journée, de s'exposer à la lumière du jour, idéalement en extérieur. Cette exposition permet à votre horloge interne de se synchroniser sur les moments de la journée, de mieux savoir que le jour est consacré aux activités et la nuit à se reposer. Les spécialistes conseillent aux personnes qui ont du mal à s'endormir et à bien dormir de limiter bien évidemment leur temps d'écran en soirée à cause de la lumière bleue produite par ceci, et même si c'est possible, de s'éloigner des réseaux sociaux et des sources d'informations anxiogènes plusieurs heures avant le coucher. Et des habitudes de vie, des rituels de coucher peuvent permettre également au corps de s'endormir plus facilement. Pour tous et toutes, il est conseillé d'aller se coucher dès l'apparition de signes de fatigue, bâillement, douleur à la nuque, aux paupières qui se ferment. Voilà, fallait le rappeler, on sait jamais. Restez avec nous, on se retrouve dans un tout petit moment pour la suite dans N'en parle. Je rappelle que dans un instant, nous serons en direct avec une habituée de l'émission, coach Raja Mellouk. Elle est notamment coach spécialisée dans l'accompagnement des adolescents et des adultes. Alors aujourd'hui, on va s'intéresser à un sujet assez intéressant, encore une fois, les désaccords des parents devant les ados. Est-ce que c'est une bonne ou mauvaise idée? Alors, il y a plusieurs écoles. Certains parents pensent que le fait d'expliquer, on va dire, à l'ado, c'est une bonne démarche. D'autres préfèrent le faire un petit peu dans l'intimité pour que l'adolescent ne voit rien et ne sache rien et soit justement protégé, entre guillemets. Elle nous parlera de tout ça, nous donnera ses petits conseils d'experte et voilà, nous éclairera surtout à ce sujet puisqu'elle sera avec nous dans un tout petit moment. Restez donc avec nous pour ne rien rater de tout ça. En attendant, qui Dieu en parle dit bien sûr, on essaye en tout cas de faire plaisir à tout le monde avec une bonne petite programmation musicale, question de faire plaisir à tous les goûts musicaux, on va dire ça comme ça. Là, c'est un son qui date un petit peu, mais qui fait toujours du bien, qui a fait un grand retour, d'ailleurs un grand petit comeback sur les réseaux sociaux, juste des petits extraits. C'est bien évidemment

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1: Bonjour à toutes et à tous, Céline Roussel avec vous pour cette synthèse d'actualité. Au Maroc, Sébastien Lecornu, le Premier ministre français, est à Rabat pour une visite de 2 jours. Accompagné d'une douzaine de ses ministres, le chef du gouvernement rencontre ce jeudi Aziz Harnouch. Au programme de cette matinée, visite au mausolée royal, puis entretiens bilatéraux avec les ministres et leurs homologues. Paris et Rabat vont plancher sur les projets conjoints en termes d'énergie, d'économie, de défense ou encore d'immigration. Un point presse est prévu ce jour à 12h30. Déclaration à suivre dans nos prochaines éditions. Le Maroc, toujours, qui signe hier la participation du Royaume à l'ISF, la Force internationale de stabilisation à Gaza. Ce mercredi, Nasser Bourita, le ministre marocain des Affaires étrangères, et Abdelatif Loudi, le ministre

0: ministre de la Défense nationale ont reçu le haut représentant du Conseil de paix pour Gaza avec une importante délégation. Selon les ministres, par cette visite et cette signature, le Maroc affiche son engagement pour les valeurs de paix, de coopération et de solidarité internationale. Concrètement, par cette signature, le Royaume prévoit le déploiement de personnel militaire et sécuritaire ainsi que la mise en place d'un hôpital militaire de campagne dans l'enclave palestinienne. En Algérie, un incendie ravage un orphelinat survenu dans la nuit à la Fondation de l'Enfance assistée de Mohammadia. En banlieue de la capitale, les flammes ont emporté 11 personnes, 19 autres sont blessées et sont actuellement prises en charge. Le Premier ministre Sifi Rieb s'est rendu au chevet des blessés à l'hôpital des Grands Brûlés de Zeralda, puis à celui de Mustapha Bacha à Alger. L'Algérie qui fait face à une vague d'incendies causée entre autres par les chaleurs caniculaires. Pour la seule semaine dernière, les services de protection civile algériens ont enregistré 932 incendies. En Europe maintenant, les bons, on ne les vire pas. Voici l'un des slogans scandés aujourd'hui dans les rues de Kiev. Ce jeudi, des manifestations rassemblent les jeunes ukrainiens. Ils protestent contre le projet de remaniement gouvernemental censé être examiné demain par le Parlement et qui a entraîné notamment la démission du très apprécié Mikhailo Fedorov, le ministre de la Défense ukrainienne. Une décision qui entraîne donc un rejet populaire, mais également le départ d'un des chefs militaires les plus en vue du pays, Pavlo Yezarerov, membre des forces aériennes ukrainiennes, demandait à être démis de ses fonctions sur Facebook, condamnant le limogeage du ministre de la Défense qu'il décrit comme un homme de réforme. Et puis Kiev, où deux personnes ont été tuées cette nuit dans une nouvelle offensive russe. La guerre en Europe se poursuit et de l'autre côté du front, trois personnes sont décédées cette nuit dans la région de Bryansk, frontalière de l'Ukraine. Une adolescente de 15 ans et sa grand-mère ont été tuées dans une attaque ukrainienne au lance-roquettes. Et puis on termine cette synthèse avec une touche culturelle. Le 7e art est mis à l'honneur à Casablanca. La ville blanche accueille la 7e édition du Festival du film arabe. 12 longs métrages de fiction et documentaire ainsi que 17 courts métrages vont être présentés du 17 au 24 juillet 2026. C'est la fin de cette synthèse d'actualité. Merci pour votre écoute et bonne suite des programmes sur Média.
1: 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Karima.
2: Troisième et dernière partie dans N'en parle. Bienvenue à vous. Notre ami Youssef nous a rejoint à la réalisation. Alors, dans un tout petit moment, nous serons en direct avec Rajam Lok pour parler de désaccord des parents devant l'ado. Bonne ou mauvaise nouvelle? Bonne ou mauvaise idée? Restez avec nous. On se retrouve dans un tout petit moment. Natasha Bedingfield pour Unwritten. Très très belle écoute.

0: Comme prévu, suite d'On en parle, nous sommes en direct avec une habituée de l'émission Coach Raja Mellouk. Elle est notamment coach spécialisée dans l'accompagnement des adolescents, mais également des adultes. Aujourd'hui, on va parler des désaccords des parents devant l'adolescent. Est-ce que c'est une bonne ou mauvaise idée? Raja Mellouk, bonjour.
1: Bonjour Karima, comment vas-tu? Tout le monde va bien?
0: Alhamdoulilah, tout le monde va bien, j'espère que toi aussi tu vas bien, un plaisir.
1: Oui, très bien, je viens de rentrer de vacances. Tous les parents, j'ai été pour la graduation de mon fils.
0: Ah, félicitations.
1: Donc, merci beaucoup.
0: Félicitations.
1: Et surtout quand il s'agit de Harvard, donc ça fait plaisir.
0: C'est excellent. Tabarakallah, vraiment, bravo, félicitations pour ton fils.
1: Merci beaucoup.
0: Et puis voilà, une bonne continuation pour la suite. On va parler justement d'adolescents et plus précisément, on en a parlé un petit peu des accords des parents devant l'adolescent. Il y a plusieurs écoles. Il y en a qui disent que voilà, il faut, on ne va pas dire impliquer, mais expliquer à l'adolescent. Il y en a qui disent non, il ne faut pas le faire, etc. Bref, déjà, pour contextualiser, quand les parents ne sont pas d'accord devant l'adolescent, qu'est-ce qui se passe vraiment, concrètement, on va dire, peut-être dans la tête de l'adolescent?
1: Alors, on va déjà planter le décor, on va dire. Alors, on imagine des parents avec leur enfant. Alors, il y a un des parents qui vient de reprendre son ado parce qu'il a laissé sa chambre, surtout la maman, elle va dire, il a laissé sa chambre dans un état de chantier. Et là, le conjoint ou la conjointe se retourne vers le c'est-à-dire le premier parent, et il dit, on va le laisser, c'est normal à cet âge. Donc, c'est un silence qui devient gênant, et il y a une tension qui s'installe, et ce qui se passe pour l'ado, c'est que l'ado, il regarde les uns et les autres, donc avec un petit sourire, et à ce moment-là, on le reconnaît tous, donc est-ce qu'on sait vraiment ce qui se passe dans sa tête, dans la relation du couple, là, ça, il y a une autre problématique qui s'installe, et c'est ça le hic. Alors, la réponse court à ta question, c'est que l'adolescent est en plein construction identitaire, donc il cherche activement des zones de liberté, donc c'est tout à fait normal. Il cherche leur liberté, il cherche les failles dans le système. Ce n'est pas de la malveillance, c'est sa mission développementale, comment dire.
0: Exact.
1: Voilà, et c'est comme ça que ça se passe dans sa tête. Donc, quand

0: qu'il voit une fissure entre les deux parents, il fait comme l'eau, donc il coule. Et exactement où c'est ouvert. Donc il va aller avec la partie avec qui il va avoir du win-win. Mmh. Donc c'est ce qu'on appelle le splitting, c'est-à-dire il divise pour mieux gérer et pour mieux régner.
1: Ouais.
0: Alors, les parents ont mis comme sorte d'un micro sur ce qu'ils n'auraient pas dû faire. Voilà.
1: D'accord.
0: Donc, on va imaginer aussi, par exemple, je pars toujours sur les métaphores, le filet de pêche, mm-hmm. c'est-à-dire qu'on va imaginer que vous pêchez en binôme, mm-hmm. avec un grand filet. Donc, si vous tirez chacun dans une direction différente, le poisson, qu'est-ce qu'il va faire ?
1: Ben, il va s'enfuir.
0: Il ne passe pas, voilà, il ne passe pas. Il ne passe pas entre les mailles. Et donc, il passe carrément dans le trou et que vous avez créé entre vous deux.
1: Ouais.
0: Donc, l'ado, c'est le poisson malin.
1: Il esquive.
0: Et bien sûr, bon, c'est ce que ça produit concrètement chez l'ado, c'est de l'angoisse masquée derrière le sourire. Donc il ne sait pas où il va. Il ne sait pas est-ce qu'il doit aller vers le parent qui donne des règles ou qui met des limites ou le parent qui est plutôt cool.
1: Ouais.
0: Donc il n'a pas de cadre stable pour tester ses limites et il se retrouve arbitre d'un match qu'il ne voulait pas jouer aussi. Donc,
1: voilà. Il se retrouve au milieu.
0: Contre, les parents, eux, chacun se sent discrédité, c'est-à-dire on va leur voir trahi. Imaginez, c'est-à-dire là, ça devient des clans. Il y a deux contre un.
1: Exact.
0: Donc le désaccord éducatif devient un désaccord de couple. Plus l'ado n'est plus concerné, la pièce change de sujet sans prévenir. Donc là on devient, c'est un problème de couple plutôt que...
1: Le problème de base, entre guillemets, qu'on avait avec l'adolescent. Et justement, on fait quoi ? C'est quoi le mode d'emploi ? Est-ce qu'on doit toujours avoir, on va dire, la même opinion ? Ou il y a une bonne façon de se montrer en désaccord ? Parce que voilà, c'est la vie aussi. Le but, c'est pas vraiment de faire comme si tout était tout beau, tout rose. C'est normal qu'il y ait des désaccords, etc. Mais comment, justement, est-ce que les parents peuvent intégrer ça ou le montrer de la meilleure façon possible ?
0: Alors, si on revient du fait de splitting, c'est-à-dire une division parentale, déjà on comprend qu'on ne doit pas aller vers une division parentale.
1: Ouais.
0: Deuxièmement, c'est que le cerveau de l'adolescent, c'est un cortex qui est préfrontal immature jusqu'à 25 ans. Donc on a toujours l'impression que dès qu'il a 16 ans, c'est bon. Non, c'est jusqu'à 25 ans. Ouais. Sécurité affective, c'est-à-dire que là, il a besoin d'un cadre stable.
1: Ouais.
0: Là, ce qui est destructeur, c'est que devant l'ado, sur le vif, donc dans le feu de la tension, là où il y a un débat, chacun défend sa position.
1: D'accord.
0: Donc là, il ne faut pas. Mmh. L'ado devient le terrain de jeu de conflit. Donc, Bertilo, non, toi, c'est toi qui lui a dit, c'est toi qui lui a dit. Ce qui est constructeur, plutôt, c'est de montrer qu'on peut ne pas être d'accord.
1: D'accord.
0: Et se respecter. C'est-à-dire débattre ensemble, puis parler à l'ado d'une seule voix. C'est-à-dire à ce moment-là, quand il y a deux personnes qui vont débattre, ils vont se mettre d'accord sur un.
1: Ouais.
0: Donc chacun va argumenter, et donc là, ça va aller dans un seul sens. Et après, à ce moment-là, on revient vers l'ado.
1: Donc une bonne communication.
0: On est en désaccord. Une bonne communication, c'est tout à fait normal. C'est-à-dire le côté argumentaire, ça veut dire que si moi je trouve que j'ai raison, que j'ai envie de débattre, ben je vais argumenter et je vais essayer de vous convaincre.
1: Ouais.
0: Et pas pour avoir raison, non. C'est par rapport à ma vision, ma perception de la chose.
1: Exact.
0: Et donc on va en parler, donc on va en parler entre nous. Donc, quand il y a un débat, c'est qu'on dit, on va en parler entre nous. C'est pas qu'on est d'accord entre nous et on va tirer. Bien sûr, l'ado, il va aller vers le parent qui lui convient.
1: Bien sûr.
0: Donc, ou carrément, il va aller vers le parent dont il a peur. Il a peur des conséquences. Donc, ce qu'il va faire, c'est que ce qu'il faut faire plutôt, c'est que en parler entre nous, on va lui dire, on va en parler entre nous et on revient vers toi.
1: D'accord. Comme un petit débrief. Donc,
0: et voilà, il n'y a ni victoire, ni défaite. Il y a juste une suspension du match. Stop.

0: En attendant de trouver un terrain d'entente, un accord commun.
1: Exactement. Mmh. Et en plus, l'ado, il va apprendre que les décisions importantes se prennent en délibération.
0: Ouais.
1: Pas à chaud.
0: Mmh.
1: Pas sous tension. Donc là, on va y aller, c'est-à-dire en tant que juge délibération. Là, par exemple, quand on parle des juges, c'est-à-dire quand vous avez deux juges qui se disputent à voix haute sur la culpabilité de l'accusé devant lui, ben, le verdict perdrait toute autorité. C'est les parents, ça y est, il n'y a plus de juge.
0: Exactement.
1: Ouais.
0: Et aucune crédibilité aussi.
1: Il n'y a aucune crédibilité. Ouais. Donc la délibération se fait en chambre de conseil.
0: À huis clos.
1: Voilà.
0: Et justement,
1: donc, la nuance importante à valoriser, c'est qu'on montrait un désaccord sain.
0: Exactement.
1: Avec un respect, sans blessure, peut-être un cadeau. Mmh. L'ado voit que deux personnes qui s'aiment peuvent ne pas penser pareil et trouver un terrain commun.
0: Et ça, c'est important.
1: C'est un modèle de relation.
0: Exactement, c'est très important.
1: Un modèle de relation adulte.
0: C'est très important qu'il ait l'occasion de voir ça, parce que en disant, on apprend vite que la vie, les anciennes générations des fois évitaient tout désaccord devant les enfants. Devant les enfants, tout était beau, tout rose, etc. Mais en intimité, on va dire, c'était vraiment l'explosion. Et ça, c'est pas forcément une bonne idée, parce que il y a après le choc. Des fois, il y a des parents qui ont divorcé après des années où tout semblait se passer bien. Donc, c'est important aussi d'intégrer de façon malsaine, mais qu'ils soient au courant que la vie, il y a des désaccords, mais toujours dans la bienveillance, dans la communication non violente également, et l'échange, délibération et tout ça, c'est important pour son apprentissage et son épanouissement par la suite.
1: Alors j'ai apprécié le post sur Instagram il y a deux jours d'une femme doit être égyptienne ou lahada qui parlait du fait qu'un enfant, surtout les garçons, ils sont avec leur mère jusqu'à l'âge de 12 ans. Et à 12 ans, et elle a tout à fait, je suis tout à fait d'accord avec elle, à 12 ans, il doit être pris en charge par son père.
0: Mm-hmm.
1: C'est la modélisation relationnelle. Mm-hmm. Il va lui montrer comment il va se comporter, comment il achète les légumes, comment il fait son sport, quand il regarde les infos, ils vont débattre. Mmh. Quand ils sont, ils veulent parler d'un sujet, qu'ils veulent.
0: Ouais.
1: Mais tout simplement, c'est de dire, à un moment donné, la modélisation relationnelle, c'est ce que l'ado observe
0: exact.
1: Et copie. Le blablabla, il rentre d'une oreille, il
0: bien
1: sort d'une autre de l'autre.
0: Ça n'a pas d'impact.
1: Là, c'est une sorte de clonage de pensée, je crois. C'est une sorte de clonage, tout simplement. Et le fait que c'est un modèle qu'il portera toute sa vie.
0: Exactement.
1: Donc le problème n'est pas le désaccord en soi, c'est la mise en scène et la résolution. Quand il va voir ses parents, ils ne sont pas d'accord, très bien, ils vont en parler, ils vont débattre, et puis par la suite, ils vont aller vers une décision. Donc là, c'est la résolution, ça vient. D'ailleurs, je le dis toujours, la résolution, c'est la résolution. Donc, il ne faut pas aller dans des résolutions, juste dire, à partir d'aujourd'hui, je vais faire. Non, ça doit être tous les jours. D'ailleurs, les ados, ils prennent beaucoup leurs parents en modèle.
0: Bien sûr, et dès le plus jeune âge, justement. Qu'est-ce que certains désaccords, dans la continuité de ce qu'on vient de se dire là à l'instant, est-ce qu'il y a des désaccords, on va dire, entre parents qui peuvent aider l'adolescent, justement, encore une fois, dans son épanouissement et son bien-être général?
1: Alors, bien sûr, les désaccords, ce qu'on appelle l'altérité, c'est deux personnes proches peuvent penser différemment. Et c'est normal. Pas menaçant. Après, il y a la négociation. On peut trouver un terrain commun sans que l'un écrase l'autre. Donc, posture du partenaire.
0: Binôme, comme tu l'as si bien dit.
1: Et c'est la confiance. On va rendre l'ado autonome. On va avoir confiance. C'est-à-dire, on s'est mis d'accord. Il y a une négociation qui se fait. Il y a un contrat qui se fait. Et puis, il y a la résilience. C'est-à-dire, un conflit ne détruit pas la relation. C'est le lien. Le lien tient même sous tension. C'est-à-dire, c'est rassurant de dire, c'est pas parce qu'on n'a pas été d'accord au début que c'est fini. Non, on n'a pas été

0: D'accord, c'est cool, mais le lien, il reste toujours.
1: Ouais.
0: Donc voilà, c'est une corde, enfin, c'est toujours la métaphore, une corde à un seul brin, c'est-à-dire c'est fragile.
1: Ouais.
0: Mais une corde à deux brins qui s'enroulent dans le même sens,

0: qui s'enroulent ensemble.
1: Ouais. Ensemble,
0: Là,
1: duo.
0: c'est-à-dire, soit on va prendre la bonne décision, soit on va prendre la mauvaise décision, mais en même temps, on va aller, c'est-à-dire
1: Mais
0: par la suite, on va aller comprendre.
1: qu'elle soit
0: On
1: bonne ou
0: apprend
1: mauvaise,
0: ensemble.
1: ouais. C'est ça.
0: C'est tout. Exactement. C'est pas. Après, on entend beaucoup les enfants dire, ah, c'est Voldemort, tu vois. Non, des choses comme ça, il faut pas. Il y a pas le garçon, c'est sa mère, et la fille, c'est son père. Oui, effectivement, il y a des relations qui sont incroyables comme ça. Mais en
1: Mais
0: même
1: pas
0: temps, il
1: que.
0: faut. Il n'y a pas que, il n'y a pas que. Donc, l'apprentissage, en prendre, en observant, c'est-à-dire, on va aller, c'est-à-dire, lors des études en psychologie familiale montrent que ce qui fragilise le plus l'ado, ce n'est pas le désaccord parental en soi, c'est le conflit chronique non résolu.
1: C'est là que c'est
0: Donc,
1: ça
0: il
1: qui
0: reste
1: laisse
0: en
1: des
0: conflit.
1: traces, ouais.
0: Ah ouais, c'est clair, un désaccord qui est ponctuel, c'est pas grave, qui est géré, c'est cool. Suivi d'une décision cohérente, alors l'ado s'en sort bien. Ce qui l'abîme, c'est l'ambiance de guerre froide,
1: Ça c'est
0: après,
1: horrible, ouais, c'est vrai.
0: qui est
1: Qu'est-ce qui dure,
0: permanente,
1: ouais.
0: qui se répète. Voilà.
1: C'est ça.
0: Et après, bon, l'apprentissage, bien sûr, apprendre en observant, c'est-à-dire on doit être le modèle pour nos enfants. Le conflit chronique versus conflit ponctuel résolu, donc on y est. Et l'intelligence relationnelle, c'est des compétences qui se transmettent.
1: Exact. En tout cas, Rajamelouk, toujours un plaisir de discuter
0: Absolument.
1: avec toi. On ne
0: Merci,
1: sent
0: avec
1: pas
0: plaisir.
1: le temps passer.
0: Merci,
1: On se dit à très vite, Inch'Allah, pour un autre sujet.
0: Inch'Allah, avec plaisir. À très
1: À
0: bientôt.
1: très
0: Merci.
1: bientôt, Raja. Au
0: Bye
1: revoir.
0: bye. Merci.
1: Restez avec nous avant de vous quitter. Allez, on va faire un petit retour en arrière avec Aqua pour Barbie Girl. Très, très belle écoute.
2: Hi, Barbie.
3: Hi.

Aqua Barbie Girl sur Midi 1. C'est ainsi que se referme On en parle. Merci beaucoup d'avoir partagé ce petit moment avec nous. Je vous souhaite une excellente suite des programmes à l'écoute de Midi 1. Merci à notre ami Youssef qui nous a rejoint à la réalisation.

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3: Avec vous, Sokéna Aziz, bonjour à tous. Le chef du gouvernement français est à Rabat, accompagné d'une forte délégation. Il prend part à une réunion de haut niveau Maroc-France aujourd'hui, à la clé la signature d'une quinzaine d'accords. Vous entendrez Sébastien Lecornu. Le Maroc prend part à la force de stabilisation de Gaza. Sa mission se confirme avec la signature hier d'un accord avec le Conseil de paix. Un pas de plus pour la stabilité dans la région. Cinquième jour d'échange de tirs au Proche-Orient. Les États-Unis étendent leur frappe en Iran. Téhéran riposte par des attaques dans les pays du Golfe et menace de viser des infrastructures si les siennes sont touchées. Les problèmes respiratoires chez les Libanais sont en hausse. Les malades affluent dans les hôpitaux. Des patients qui souffrent des conséquences de la guerre en cours. Ce sera notre reportage dans votre prochaine édition. Et puis il y aura du football. L'Argentine retrouve pour la deuxième fois d'affilée la finale du mondial. Menée au score, Messi et ses coéquipiers ont éliminé l'Angleterre suite à un réveil tardif, mais extrêmement efficace. L'Albicéleste va donc retrouver l'Espagne dimanche. Voilà pour les titres. Je vous retrouve dans une heure pour le Grand Journal.

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0: Bienvenue à toutes et à tous. Ma femme d'aujourd'hui a bien construit sa carrière, mais elle dit « je me suis perdue en tant que femme en cours de route ». On y va pour les détails.
1: Mehdi 1, Yasmine, femme d'aujourd'hui.
0: Amina Badrou Driri, bonjour.
2: Bonjour.
0: Merci beaucoup d'être ma femme d'aujourd'hui. Comment ça va, Lala Amina? Tout va bien?
2: Merci. Déjà, je voulais te remercier pour l'invitation. Je suis honorée d'être avec toi aujourd'hui.
0: Bah, tu es adorable. Merci à toi. Alors, justement, un parcours, en fait, où on va dire un grand changement que tu partages aussi sur les réseaux sociaux, parce que tu es passée d'un cadre extrêmement corporate à un cadre très spirituel. On va expliquer petit à petit ce qui s'est passé. Mais moi, ce que j'aimerais d'abord comprendre, est-ce que les deux ensemble, ce n'était pas possible?
2: Écoute, j'ai essayé un moment, mais c'était très difficile à vivre parce que il y a forcément le mental qui prenait le dessus. Et quand le mental prend le dessus, en fait, on agit à partir de la peur et on ne suit pas forcément ce qui est aligné pour nous.
0: Donc, parce que quand on parle de spiritualité, c'est quelque chose qui nous accompagne tout le temps, en fait, quel que soit...
2: Absolument.
0: Oui, c'est ça, en fait. Ma question, c'était par rapport à ça.
2: En fait, la spiritualité, pour moi, c'est simplement le langage du cœur. C'est vraiment écouter ce qui est aligné pour nous, écouter son cœur, parce que le cœur sait, le corps sait, c'est le GPS, c'est lui qui va te dire si tu es au bon endroit ou pas. Donc moi, pendant longtemps, je pensais que j'étais au bon endroit, mais mon corps me disait l'inverse. Et le jour où j'ai décidé de l'écouter, j'ai senti la différence dans mon corps.
0: Alors, ce qui s'est passé, c'est que tu as fait de grandes études, justement. Tu as travaillé dans une multinationale.
2: Absolument.
0: Tu avais un très bon poste. Pendant combien d'années ?
2: J'ai suivi la voie classique des études en France. Ensuite, j'ai rejoint une grande multinationale dans laquelle j'ai travaillé pendant 16 ans. J'étais hyper épanouie dans mon travail. J'adorais ce que je faisais pendant longtemps. Et ensuite, j'ai eu l'opportunité de rejoindre le siège en France, qui pour moi était mon job de rêve. Parce que vraiment, j'allais représenter le Maroc là-bas et j'allais contribuer à la grande échelle de l'entreprise. J'allais travailler dans le développement et des produits de demain. Vraiment, pour moi, c'était un honneur. Et j'y suis allée à fond. Mais le problème, c'est que c'est tellement passionnant. Tu sais, quand tu travailles avec passion, tu t'oublies. Et mon corps n'a pas suivi, en fait.
0: Qu'est-ce qui s'est passé?
2: Je travaillais jour et nuit, j'étais passionnée par ce que je faisais, je travaillais sur des projets vraiment hyper intéressants, j'ai beaucoup grandi professionnellement, mais je commençais à tomber malade. Petit à petit, mon corps m'envoyait des signaux que j'ai ignorés, jusqu'au jour où j'étais clouée au lit et j'arrivais plus à bouger. On peut mettre le mot burn-out dessus, ou épuisement professionnel, ou peu importe, moi je n'aime pas mettre des étiquettes sur ce qu'on vit, mais en tout cas... mon corps m'a cloué au lit et m'a dit « Écoute, il est temps que tu t'arrêtes et que tu arrêtes de te sacrifier. Et il est temps de revenir à toi, parce que j'étais rentrée en fait dans un mode de survie où je donnais beaucoup. Je donnais beaucoup de mon temps, de mon énergie. J'étais vraiment dans une dynamique où j'étais tout le temps dans le donner. Et je prenais pas soin de moi. Je prenais pas soin ni de moi, ni de ma santé. » Et là, c'est la vie qui m'a envoyé un signal pour me dire stop.
0: Oui. Alors, en même temps, ce qui est intéressant aussi dans ce que tu dis, c'est que tu étais très épanouie et très fière aussi dans ta mission et remplir ce que tu faisais. Et donc, à ce moment-là, est-ce que c'est pas frustrant quand finalement le corps ne répond plus, quand on ignore, à ce moment-là, tu ignorais les signaux, mais en même

0: même temps, tu l'as dit, tu étais épanouie. Donc, est-ce que c'est pas frustrant de pas pouvoir, en fait, avoir le corps qui te permet de continuer sur la lancée, avant de réaliser que finalement c'est une bonne chose? Est-ce qu'il n'y a pas un moment de flottement où c'est un peu compliqué à comprendre, c'est un peu compliqué à se comprendre soi-même?
1: Exactement. Bah, en fait, les signaux que le corps t'envoie sont très subtils au début. Et c'est à ce moment-là que l'interrogation commence. Tu te dis, j'aime mon travail, mais en même temps, mon corps m'empêche d'y aller à fond. Est-ce qu'il n'y a pas un message à comprendre derrière tout ça? Et donc, les premiers signaux, je ne les ai pas écoutés. C'était une nuque qui se bloque. Un bras qui se bloque, un dos qui se bloque. Voilà, c'était vraiment des signaux très subtils et je me disais non, non, non, tu n'as pas le droit d'arrêter, tu avances et puis ça va passer. Donc, je prenais des médicaments, des anti-inflammatoires, j'allais voir les médecins, etc. Et finalement, bah, c'était que des pansements que je mettais sur.
0: C'est ça. Mais émotionnellement, est-ce que tu ressentais, alors ce que tu décris, c'est vraiment physique, mais
1: Oui.
0: émotionnellement, est-ce que tu n'étais pas bien?
1: Non, j'étais pas bien.
0: Tu ne l'étais pas.
1: J'étais pas bien
0: Hein?
1: parce que je sentais que j'étais en train d'évoluer dans un environnement où je me transformais, où je m'éloignais de qui j'étais vraiment. Parce que c'est un univers de performance. J'ai adoré ça au début de ma carrière, mais après, quand je suis devenue maman, quand j'ai dû aussi, tu sais, j'ai quitté le Maroc pour aller vers ce poste. J'ai quitté le Maroc en plein Covid. Je me suis retrouvée enfermée avec mes enfants et mon mari. Dans un environnement que je connaissais pas du tout, donc on a démarré une nouvelle vie en plein Covid. Et en même temps, je démarrais un nouveau travail où j'avais envie de prouver que venir d'une filiale marocaine, c'était vraiment, on avait
0: Ouais.
1: beaucoup de choses à apporter,
0: Ouais.
1: etc. Donc j'avais énormément de pression que je m'étais mise moi-même et un changement de vie total à ce moment-là. Tu vois, donc c'était vraiment un gros, gros chamboulement pour moi. Mais je me disais, j'ai pas le droit à l'erreur, j'ai pas le droit à l'erreur, j'ai pas le droit à l'erreur. Mais au fond de moi, je sentais que j'étais en train de me cramer. Je sentais que. Mais ça, je voulais pas l'écouter. Et c'est de cette petite voix que je parle dans mon parcours. Cette voix qui sait, qui essaie de t'envoyer des signaux, de te dire, attention, attention, attention, prends soin de toi. Tu es en train d'aller dans un terrain qui est un peu trop. Voilà.
0: Alors, comment est-ce que tu aurais pu faire autrement? Est-ce que tu aurais pu prendre soin de toi dans un environnement aussi concurrentiel? Pourquoi je te pose la question? Parce que aujourd'hui, on a beaucoup de femmes qui nous écoutent, qui font partie de la
1: Oui.
0: communauté des femmes d'aujourd'hui, et puis qui se donnent à 2000% comme toi, parce que l'environnement pousse à cette forme de concurrence, d'excellence, etc., de dépassement de soi. Peut-être qu'elles n'ont pas le choix que de finalement rester dans ce contexte-là. Elles n'ont pas d'autre choix que ça. Mais est-ce que c'est possible de prendre soin de soi, même quand on est dans ce type d'environnement? Est-ce que tu aurais pu faire les choses autrement?
1: Oui, j'ai pris soin de moi. Ben, en fait, c'est ça le truc, c'est que je prenais soin de moi. Je m'octroyais des moments où je méditais. Pour moi, la méditation, c'est vraiment quelque chose qui m'a beaucoup aidée. Sinon, j'allais complètement être engloutie par cet environnement. Donc, j'ai gardé des rituels, j'ai gardé des pratiques justement pour couper, pour calmer mon mental, pour faire le vide intérieur parce que c'est nécessaire. Si tu veux continuer à avancer, mais à un moment, ces moments-là n'étaient plus suffisants. Et au fond de moi, je savais qu'il fallait que je parte, mais mon mental me disait non, non, non, t'as pas le choix, tu peux pas financièrement, c'est compliqué, comment tu vas faire, etc. Donc j'avais cette espèce de conflit intérieur entre mon mental qui me disait que je devais rester et mon cœur qui me disait que je devais partir. Et ça, c'était très difficile à vivre parce que j'étais dans une situation hyper confortable. Où vraiment j'avais atteint le poste de mes rêves, pour moi, ça y est, c'était, j'avais, ou solde, comme on dit. Tu vois? Mais au fond de moi, je sentais que y a autre chose qui m'attendait ailleurs et j'avais énormément de mal à écouter ça. Je me disais, non, j'ai pas le droit, j'ai pas le droit, et comment je vais faire? Et en fait, la grande question qu'on se pose, c'est comment? Comment? Concrètement? Je peux pas démissionner comme ça et partir avec rien du tout. Je peux pas quitter ça. Et après, c'est là où mon corps est intervenu.
0: C'est lui qui a pris
1: Tu
0: la
1: vois?
0: décision.
1: C'est lui qui a pris la décision pour moi parce que moi,

0: j'arrivais pas à la prendre.
1: Ouais.
0: C'est lui qui m'a clouée au lit. Et le comble, c'est que j'ai arrêté de travailler, j'étais en arrêt maladie parce que en France, tu as la possibilité aussi quand même de prendre soin de toi. C'est quelque chose qui est reconnu. Donc on te laisse te prendre soin de toi et revenir. Donc je suis revenue quand même. Je me suis dit, ok, c'est bon, j'ai pris soin de moi, maintenant je vais revenir.
1: Oui.
0: Je suis revenue parce que j'étais persuadée que c'était ça ma vie. Et je suis revenue et j'ai tenu encore un an et demi, j'ai donné. Et là, rebelote, les maladies qui reprenaient, mon dos qui m'a bloqué, etc.
1: Et ce retour, pardon, justement, ce retour, il s'est fait comment, Amina ?
0: Alors, il s'est fait en toute bienveillance. J'ai eu la chance d'être entourée par des superbes équipes. J'ai changé d'équipe, j'ai changé d'environnement, j'ai changé de poste. Mais voilà.
1: Mais toi, avec toi-même.
0: Moi, avec moi-même, je me suis dit, je reviens en étant une nouvelle personne, en mettant des limites, en n'acceptant plus des choses que j'acceptais avant. J'ai identifié ce qui me cramait, en fait. J'ai identifié, parce que pendant mon premier arrêt, c'était vraiment un moment d'introspection. Je n'ai fait que ça. Mmh. Parce que quand j'ai quitté le Maroc, je me suis rendu compte que je ne savais pas qui j'étais. J'avais évolué dans une société où on ne prend pas le temps de nous poser la question de qui on est, quels sont nos besoins. On est vraiment entouré par... c'est génial d'être dans une société pareille, tu vois, mais on fait beaucoup de choses pour les autres. Mmh. Et on ne fait pas vraiment grand-chose pour nous, surtout nous les femmes. On ne se pose jamais la question de se dire « Mais en fait, moi, dans l'histoire, qu'est-ce que je veux ? Qu'est-ce qui est bon pour moi ?»
1: Oui.
0: On est une mère, on est une épouse, on est une copine, on est la fille de ses parents, on aime aider tout le monde et c'est super, on le fait avec le cœur, mais à un moment où on se perd en tant que femme.
1: Alors je sais que tu l'as dit tout à l'heure, tu n'aimes pas les étiquettes, les appellations, mais est-ce que tu n'aurais pas fait une bonne crise de la quarantaine en même temps qu'un changement justement d'environnement ?
0: C'est peut-être ça, écoute. Moi, j'accueille ce qui m'arrive. Je ne sais pas de faire forcément des liens avec ce qu'on peut entendre. Vraiment, je suis dans l'accueil et dans l'écoute. Peut-être qu'à ce moment-là de la vie, effectivement, on se pose des questions. On se dit, c'est bon, je me suis mariée, j'ai eu des enfants, j'ai eu la carrière que je voulais. Maintenant, moi, dans l'histoire, est-ce que je suis vraiment heureuse ? Est-ce que c'est vraiment ce que j'ai envie de faire ? Est-ce que je suis prête à continuer ma vie ? Est-ce que je me projette dans les 20 prochaines années dans cette dynamique ? Et c'est là où, effectivement, on commence à se poser des questions. Et moi, je ne me suis pas du tout projetée dans les 20 prochaines années.
1: Ouais. Alors, justement, quand tu dis « je ne me suis pas du tout projetée » et que finalement, tu as décidé d'arrêter parce que le corps a décidé de tout stopper. Ouais. Déjà, le fait de devoir prendre cette décision, tu l'as gérée comment ? Mentalement. Est-ce que tu t'es soulagée finalement de ne pas avoir le choix ou au contraire c'était un peu ça venait casser en fait tout ce que tu avais toujours connu?
0: Oui, en fait c'est les plus grandes décisions qui nous font le plus peur, mais je ne saurais pas t'expliquer ça avec des mots. C'est au niveau du ressenti, au niveau de mon cœur, je sentais que je devais faire ça. C'est comme quand j'ai quitté le Maroc en plein Covid. Tout le monde me disait, mais ça va pas, mais tu es folle, la situation est incertaine, qu'est-ce que tu vas aller faire là-bas, abandonne ce projet. Mon cœur me disait, il faut que tu partes. Je ne sais pas comment ça va se passer, mais aie confiance, il faut y aller. Et j'y suis allée et ça s'est très bien passé. Donc, grâce à cette expérience où j'avais écouté mon cœur, où j'ai vécu de très belles choses en France, là je me suis dit, écoute, j'ai le même ressenti, fais confiance. Mon corps, c'est mon GPS. C'est lui qui sait. Le mental, il peut nous raconter des histoires, il peut nous faire croire tout ce qu'il veut, mais le corps, il ment jamais. Et là, je me suis dit, écoute, de toute façon, tout l'Allah, et vas-y.
1: Ouais.
0: Et c'est ce que j'ai fait.
1: Alors, qu'est-ce que tu as fait ? Tu as arrêté, mais comment tu as procédé, en fait ? Parce que, voilà, tu étais une femme avec un poste, une carrière, carriériste aussi, qui se donnait à fond, qui avait besoin de prouver aussi, peut-être aussi avec un petit syndrome de l'imposteur, le fait de dire, je viens du Maroc, il fallait que je prouve qu'on avait les mêmes compétences et qu'on pouvait apporter des choses. Donc, comment, en fait, tu as dompté toute cette énergie à l'intérieur, cette énergie professionnelle ? Qu'est-ce que tu en as fait ?
0: Écoute, Comme je t'ai dit, j'ai fait une grosse introspection. J'ai identifié toutes les histoires que je me racontais et qui me maintenaient dans ce...

0: ce poste-là et dans cet environnement-là. Et je me suis rendu compte que c'était juste des histoires que je me racontais et que j'avais peur de l'inconnu. Je pensais qu'il y avait une seule façon de vivre, qu'il y avait une seule possibilité. Et donc, je me fermais à toutes les autres possibilités que la vie pouvait me proposer. Je me fermais à toutes les autres opportunités. Quand tu as l'impression que la vie n'est faite que selon la façon dont toi tu l'imagines, tu fermes la possibilité à plein d'autres choses.
1: Exact.
0: Et donc, le jour où j'ai accepté, dans mon cœur, de me dire « je vais accepter de partir et puis on verra ce que la vie me propose », ben écoute, ça s'est super bien passé. J'ai quitté l'entreprise avec un accord mutuel. Donc, ça m'a permis aussi d'être rassurée d'un point de vue financier et de prendre soin de moi. Actuellement, c'est ce que je fais. J'ai décidé de faire une pause. La grande question dont j'avais peur et que tout le monde me posait, c'était « Eh ouais, tu vas faire quoi ?»«
1: Oui, tu vas faire quoi tes journées ?»«
0: Eh ouais, tu vas faire quoi ?» Comme si ne rien faire, c'était ne plus être quelqu'un.
1: Oh,
0: et j'ai eu du mal avec ça parce que je m'étais identifiée à mon travail.
1: Complètement.
0: Moi, je suis mon entreprise. Si je ne suis plus dans cette entreprise, je ne suis plus personne.
1: Ouais.
0: Donc, il y a eu un gros travail de déconditionnement, de me dire « j'ai de la valeur, même si je ne suis plus dans une entreprise qui est connue, j'ai de la valeur, je suis une femme, j'ai beaucoup de... » Voilà, et c'est là où j'ai vraiment ancré tout le travail que j'avais fait sur moi pour m'auto-valoriser et ne plus chercher la validation à l'extérieur dans un travail, dans de l'argent, dans un titre. Je trouve que c'est la plus belle chose que j'ai pu faire et c'était le plus beau cadeau parce que je suis convaincue que toutes les épreuves qu'on traverse, c'est des cadeaux. Il y a toujours un cadeau caché. Même si on ne le voit pas au début, même si j'ai souffert à cause de la maladie, etc. Mais derrière, vraiment, je remercie la vie de m'avoir fait vivre ça parce qu'aujourd'hui, je ressens une paix intérieure que je ne saurais expliquer. Alors que je suis dans une période de flou, j'ai une idée de ce que je veux faire. C'est en train de prendre forme petit à petit. Je sais qu'il y a de belles choses qui m'attendent et je suis en train d'aller vers ça. Et je vis des choses incroyables. Plus je m'accroche à ça et plus ça se manifeste dans ma vie. Ça, c'est le côté un peu plus spirituel qui prend le dessus et qui prend la parole. Mais vraiment, il faut croire. Il faut croire en nos décisions. Il faut croire en soi. Et il faut faire de soi sa priorité parce que quand on se choisit, la vie nous choisit.
1: Complètement. Et j'aimerais bien qu'on revienne sur ce que tu as dit. En fait, pendant longtemps, j'ai existé uniquement à travers l'entreprise. Et ça, c'était le plus compliqué, c'est de se déconditionner, couper ce cordon ombilical, en fait, exister par soi-même. Et aussi, quand tu dis ne rien faire, c'est ne pas exister. C'est la perception chez beaucoup de gens. Et je vais te dire, je suis passée par la même chose aussi. Moi, j'ai vécu les mêmes sensations. Pourtant, moi, je n'ai pas quitté la boîte, j'ai quitté le salariat. Mais le fait de ne plus avoir tous les jours le même engagement, tous les jours le même rythme, je ne savais pas trop quoi faire de mon temps libre, en fait.
0: Absolument.
1: Le fait aujourd'hui de toucher à beaucoup de choses, donc je ne suis plus que l'entreprise, ben aussi, ça a été un moment vraiment de flottement. Et ça, c'est, on se prépare pas en fait à à ces émotions-là. On se rend pas compte en fait qu'on
0: Absolument.
1: Est. Voilà. Ça, tu l'as. Quand tu dis j'ai beaucoup travaillé sur ça, est-ce que tu l'as fait seule ou accompagnée?
0: De tout, j'ai tout fait.
1: Ouais.
0: Il faut savoir que moi, le travail sur soi, c'est ma passion. Ça fait 10 ans que je chemine, que j'ai été certifiée coach, bref, j'ai fait pas mal de formations, etc. Et justement, j'accumulais les connaissances, j'accumulais les diplômes. Et je me suis rendu compte que plus j'essayais de comprendre et plus j'accumulais la connaissance et plus j'essayais d'approfondir l'analyse et plus je me perdais dans tout ça. Et c'est ce moment de flottement, comme tu dis, qui m'a permis de me dire Tu n'as pas besoin de faire plus. Accueille le fait de rien faire. Parce qu'on a été conditionné, en fait, quand tu travailles dans une entreprise pendant longtemps. Moi, j'ai travaillé pendant 20 ans dans une entreprise. J'étais conditionné à un mode de fonctionnement le matin, 9h, réunion, machin, tu vois. Et en fait, ça devient ton pilote automatique. Et quand tu quittes ça de façon assez brutale, entre guillemets, bah, tu te lèves le matin, tu te dis, en fait, je ne sers à rien. Qu'est-ce que je vais faire de ma journée? Et ça, je l'ai accueilli, je l'ai observé, je me suis réconciliée avec ça. C'est vraiment un travail intérieur,
1: Oui.
0: d'observation. Je suis devenue l'observatrice de mes pensées et je ne suis plus mes pensées. Et
1: Oui.
0: donc, quand tu prends de la distance par rapport à ton discours intérieur, bah, tu te rends compte que c'est juste des pensées et que tu découvres qui tu es vraiment. Et aujourd'hui, je suis en train de découvrir qui est la Amina en tant que femme et pas la Amina en tant que directrice internationale ou en tant qu'épouse ou en tant que mère ou en tant que toutes les étiquettes. Parce que la femme que je suis, en fait, je l'ai perdue en chemin et je ne savais plus qui elle était aujourd'hui. C'est elle que je suis en train de faire naître,
1: Oui, de
0: de
1: retrouver,
0: redécouvrir,
1: de
0: exactement.
1: retrouver. Et
0: Et
1: la
0: donc,
1: santé aujourd'hui, ça va mieux? Ton corps
0: ah,
1: va
0: ça va
1: mieux?
0: très bien. Ça va très, très bien. Franchement, alhamdoulilah, je plus. J'ai jamais été aussi en forme que
1: Alhamdoulillah,
0: maintenant.
1: alhamdoulillah.
0: Ouais.
1: En tout cas, Amina Badr Oudriri, merci infiniment d'avoir été ma femme d'aujourd'hui, d'être venue avec toute ta force et ta vulnérabilité, en fait,
0: Merci pour
1: féminine.
0: l'invitation.
1: C'est
0: Merci
1: un
0: beaucoup.
1: plaisir
0: C'est
1: d'échanger avec
0: super
1: toi.
0: gentil. Et j'espère que ça va inspirer beaucoup de femmes et qu'elles vont pas se sentir seules parce que c'est aussi important d'écouter des histoires qui nous inspirent et de se dire que si elle est passée par là, ben moi aussi, il y a de l'espoir,
1: Il y a de
0: quoi.
1: l'espoir, exactement. Merci à toutes et à tous pour votre confiance. 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
1: Dans les villes d'Afrique de l'Ouest et Golfe de Guinée, prévoir 27 degrés à Abidjan et Lagos avec un temps orageux. Des averses à Conakry avec 28 degrés, il fera 1 degré de plus à Bamako avec un temps orageux. À Dakar, 31 degrés attendus aujourd'hui. Et enfin, il fera 32 degrés à Ouagadougou sous les nuages. Dans les villes d'Afrique centrale à l'intérieur des terres, à Yaoundé pour commencer, un temps orageux où il fera 24 degrés. De la pluie annoncée à Douala avec 26 degrés. À Kinshasa, prévoir 30 degrés sous le soleil. Un ciel clair à Bangui aujourd'hui avec 31 degrés, des nuages dans le ciel de Libreville avec 32 degrés. Et enfin, à N'Djamena, des orages de prévu, il fera 35 degrés. Dans les villes d'Afrique australe et de l'Est, à Johannesburg, un temps ensoleillé, le thermomètre affichera 21 degrés. Idem à Addis Abeba avec des orages attendus et enfin des averses de prévu à Nairobi aujourd'hui avec 26 degrés.
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3: Avec vous, Soukaina Aziz, bonjour à tous. Le chef du gouvernement français est à Rabat, accompagné d'une forte délégation. Il prend part à une réunion de haut niveau Maroc-France aujourd'hui, à la clé la signature d'une quinzaine d'accords. Vous entendrez Sébastien Lecornu. Le Maroc prend part à la force de stabilisation de Gaza. Sa mission se confirme avec la signature hier d'un accord avec le Conseil de paix. Un pas de plus pour la stabilité dans la région. Cinquième jour d'échange de tirs au Proche-Orient. Les États-Unis étendent leur frappe en Iran. Téhéran riposte par des attaques dans les pays du Golfe et menace de viser des infrastructures si les siennes sont touchées. Les problèmes respiratoires chez les Libanais sont en hausse. Les malades affluent dans les hôpitaux. Des patients qui souffrent des conséquences de la guerre en cours. Ce sera notre reportage dans votre prochaine édition. Et puis il y aura du football. L'Argentine retrouve pour la deuxième fois d'affilée la finale du mondial. Menée au score, Messi et ses coéquipiers ont éliminé l'Angleterre suite à un réveil tardif, mais extrêmement efficace. L'Albicéleste va donc retrouver l'Espagne dimanche. Voilà pour les titres. Je vous retrouve dans une heure pour le Grand Journal.
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1: Bonjour à tous, avant votre journal, tout de suite la météo.
2: Au Maroc, tout d'abord, le ciel sera ensoleillé sur le littoral entre Tanger et Essaouira. Le littoral et les zones proches entre Tantane et Boujdour, ainsi qu'à l'est de la ligne Nador Tata, est partiellement nuageux, à souvent clair ailleurs. Côté température, prévoir 28 degrés, la minimale à Rabat et Casablanca, 29 à Essaouira sous le soleil et du vent. Il fera 32 degrés aujourd'hui à Tanger, Safi et Beni Mellal, prévoir 33 degrés à La Haïoune et Agadir, 35 à Nador, 37 à Fès, 39 à Errachidia et enfin 42 à Marrakech et 44, ça sera la maximale à Oujda. En Algérie, le ciel sera souvent ensoleillé sur l'Atlas Télien oriental, les Aurès et au sud de Tamanrasset, puis clair ailleurs. Côté Mercure, la minimale 34 degrés à Alger et Oran, prévoir 36 à Tamanrasset, 41 degrés de prévu à Naba, 42 à Béjaïa et Tiaret, 44 à Khalvaya et Constantine, 47 degrés attendus à Adrar et enfin 48 degrés, la maximale à Chlef et Biskra. En Tunisie, le ciel sera souvent ensoleillé sur les reliefs du nord-ouest du pays et clair ailleurs. Côté température, la minimale 34 degrés à Monastir et Djerba, prévoir 37 degrés à Gabès, Sfax et Medline. Prévoir 38 degrés à Sousse et Bizerte, 39 à Tunis. Il fera au moins 41 degrés à Tabarka, 44 à Kasserine, 47 à Gafsa et enfin 48 degrés, ça sera la maximale à Tosa.
1: Il est 12h30, tout de suite le journal. Le Premier ministre français est à Rabat, accompagné d'une forte délégation. Il prend part à une réunion de haut niveau Maroc-France aujourd'hui à la clé. La signature d'une quinzaine d'accords. Vous entendrez Sébastien Lecornu. Le Maroc prend part à la Force internationale de stabilisation de Gaza. Sa mission se confirme avec la signature hier d'un accord avec le Conseil de paix. Signe de l'engagement du Royaume en faveur des Palestiniens, vous l'entendrez. Nouveaux échanges de tirs au Proche-Orient, les États-Unis étendent leur frappe en Iran, Téhéran riposte par des attaques dans les pays du Golfe et menace de viser des infrastructures si les siennes sont touchées. Les problèmes respiratoires chez les Libanais sont en hausse, les malades affluent dans les hôpitaux, des patients qui souffrent des conséquences de la guerre. Reportage à Tyre dans quelques minutes. Et puis il y aura bien sûr du football dans cette édition. L'Argentine retrouve pour la deuxième fois d'affilée la finale du mondial. Menée au score, Messi et ses coéquipiers ont éliminé l'Angleterre suite à un réveil tardif, mais extrêmement efficace. L'Albiceleste retrouvera l'Espagne dimanche. La France et le Maroc mettent en avant leur partenariat exceptionnel, une relation qui se renforce avec la visite du Premier ministre français. Sébastien Lecornu est à Rabat depuis hier, accompagné d'une délégation composée de 12 ministres. Un déplacement de 2 jours avec à la clé la signature de plusieurs accords lors de la 15e réunion de haut niveau Maroc-France. Aujourd'hui, le Premier ministre français Sébastien Lecornu s'exprimait à la plénière. On l'écoute.
3: Pour nous, vous l'avez compris, le sens de cette présence ici, aujourd'hui, hier au soir, avec autant de ministres, c'est essayer de changer d'échelle dans la relation bilatérale. Nous avons tous aussi en mémoire la visite d'État historique que le président de la République a eue ici en octobre 2024. C'est un moment charnière et cet agenda nous amène ici pour nous permettre non seulement de faire un bilan des décisions qui ont été prises par les deux chefs d'État, de tirer évidemment un certain nombre de conclusions sur des politiques publiques qui sont importantes. On en a mentionné ensemble plusieurs lors de notre entretien bilatéral ce matin. Monsieur le chef du gouvernement, on ne peut pas ne pas citer évidemment la question de la sécurité, de la lutte contre le terrorisme, des grandes déstabilisations de ce monde qui évidemment conjuguent les efforts de notre diplomatie. Au fond, cette réunion de travail, je le dis devant la presse, elle est là aussi pour permettre à nos deux chefs d'État de prendre des décisions historiques, je le crois, dans les toutes prochaines semaines et les tout prochains mois.
1: À des propos recueillis par notre

0: Correspondant à Rabat, Mathias Reynal, est justement en marge de cette réunion de haut niveau Maroc-France. Le chef du gouvernement marocain s'est entretenu donc ce matin avec son homologue français. Aziz Arnouch a notamment salué la dynamique nouvelle impulsée par le roi Mohamed VI et qui marque les relations entre les deux pays. Sébastien Lecornu, accompagné du porte-parole du gouvernement marocain, s'est aussi rendu au mausolée Mohamed V, toujours à Rabat. Il s'est recueilli sur les tombes des souverains Hassan II et Mohamed V. Et bien sûr, nous continuerons de suivre la visite de Sébastien Lecornu dans nos prochaines éditions, notamment avec notre correspondant à Rabat, Mathias Reynal. On reste au Maroc. Le prix des carburants augmente. Aujourd'hui, celui du gasoil connaît une hausse de 0,70 dirhams par litre, 0,38 dirhams par litre pour l'essence. C'est ce qu'indique la Fédération nationale des propriétaires, commerçants et gestionnaires des stations-service du pays. En visite en Allemagne, le président algérien déplore la mort de plusieurs enfants dans un orphelinat près d'Alger. Selon les secours, 11 enfants sont morts et 19 autres blessés dans cette tragédie qui s'est déroulée durant la nuit dans la commune de Mohammedia. Les causes de l'incendie restent inconnues pour le moment. On revient à Rabat. Hier, le Maroc a fait un pas de plus pour la paix au Proche-Orient. Le Royaume a signé l'accord officialisant sa participation à la Force internationale de stabilisation de Gaza. Une cérémonie en présence du ministre marocain des Affaires étrangères, du ministre délégué à la Défense et du haut représentant du Conseil de paix pour Gaza venu à la tête d'une importante délégation. Le Maroc est le premier à rejoindre cette mission dans l'enclave palestinienne. Preuve de son engagement en faveur de la population gazaoui. Un soutien que salue Jamal Choubaki, l'ambassadeur de Palestine au Maroc. On l'écoute.
1: En Palestine, lorsque le Maroc est présent, cela apporte un sentiment de confiance et de réassurance, car le Royaume est un pays qui respecte le droit international et qui a une position constante sur la question palestinienne. Le Maroc soutient l'arrêt de l'agression contre le peuple palestinien. Le retrait des forces d'occupation israéliennes des zones occupées dans la bande de Gaza, ainsi que l'acheminement de l'aide humanitaire et la reconstruction du territoire. Malgré la création du Conseil de paix international et l'adoption d'une résolution du Conseil de sécurité, le massacre se poursuit à Gaza. Certes, l'intensité des attaques a diminué, mais depuis le cessez-le-feu et la conclusion de l'accord jusqu'aujourd'hui, plus de 1600 Palestiniens ont été tués. La présence d'une dimension arabe, islamique, voire internationale, portée par ceux qui défendent le respect des droits humains, nous apporte donc un sentiment de réconfort. Nous saluons la présence du Maroc et nous espérons voir une amélioration des conditions de vie des Palestiniens, ainsi que le respect et l'application de la résolution du Conseil de sécurité, notamment à travers l'entrée urgente de l'aide humanitaire et des secours, la fourniture des besoins essentiels comme l'électricité et l'eau, avant d'entamer la phase de reconstruction de Gaza. Nous réitérons notre bienvenue au Maroc. Sa présence représente pour nous une garantie, compte tenu de la position constante du Royaume et de son engagement ferme en faveur de la cause palestinienne.
0: Des propos recueillis par Nourdine Higajan. La signature de cet accord reflète le soutien constant du roi Mohamed VI au peuple palestinien, a affirmé le ministre marocain des Affaires étrangères Nasser Bourita. Un engagement concret du Maroc sur le terrain à travers le déploiement d'officiers de haut rang des phares auprès du commandement conjoint de cette force internationale, des cadres de la gendarmerie royale et de la DGSN, ainsi que la mise sur pied d'un hôpital militaire de campagne. Un soutien qui ne date pas d'aujourd'hui. Le Maroc a mené plusieurs actions en faveur des Palestiniens, notamment à travers le comité Al-Quds que préside le roi Mohamed VI. Mais pas que. On écoute à ce propos Abdelhafid Wulaelou, vice-président de l'Institut marocain des relations internationales et politologue, expert en géopolitique du Moyen-Orient.
2: Sa Majesté, en tant que président du comité Al-Quds et par l'intermédiaire de l'agence Beit Mal Al-Quds qui réalise d'une manière effective et soutenu par des actions en faveur des populations sur le plan, bien sûr, de l'éducation, de la santé, aussi le soutien des personnes handicapées, et des enfants, tout ce qui est humanitaire pour cette population palestinienne à Al-Quds. Et ce sont des activités, disons, quotidiennes que depuis des décennies, le Maroc avait participé partout dans toutes les instances internationales au niveau des Nations Unies. Rappelez la visite du pape François au Maroc et la signature de cet appel de Rabat.

0: pour la ville sainte de Al-Quds, qui est une ville qui est ouverte, une ville de tolérance, une ville de paix entre les différentes religions. Et ceci, bien sûr, va dans le sens de notre islam, qui est un islam ouvert, un islam tolérant.
1: Voilà des propos au micro de Martin Gibert. En ce 9e jour de guerre irano-américaine, Téhéran condamne les dernières frappes contre son territoire et qualifie de barbare l'attaque américaine qui a touché un hôpital. Eline Roussel, bonjour.
2: Bonjour Soukaina, bonjour à tous.
1: L'Iran menace de riposte pendant que les États-Unis intensifient leurs opérations ces dernières 24 heures.
2: Vous le disiez, des attaques qualifiées de barbares. Le porte-parole de la diplomatie iranienne s'est exprimé sur le réseau social X, je cite, 211 patients suivant une chimiothérapie ont dû être évacués suite aux frappes donc, que vous avez évoquées. Des attaques qui interviennent dans un contexte de guerre qui se prolonge autour du détroit d'Ormuz. Les deux belligérants attaquent. Puis rétorque, cette nuit, Washington a frappé l'ouest et le nord de l'Iran en ciblant des centres de commandement iraniens et des installations de surveillance côtière, car les côtes iraniennes aussi sont attaquées. Également en mer, un pétrolier iranien a été frappé cette nuit. Selon les États-Unis, le navire aurait tenté de casser le blocus des ports récemment remis en place. Face à ces attaques, donc, l'Iran riposte. La base d'Ali al-Salem au Koweït essuie des frappes ciblées sur des systèmes de radar, sites de stockage et sites de défense antiaérienne. Le Bahreïn aussi fait état dans la nuit d'attaque de drones ainsi que la Jordanie. Pas de nouvelles victimes recensées cette nuit. Le dernier bilan actualisé parlait de la mort de plus de 30 civils et de 260 personnes blessées en Iran.
1: Merci Eline pour toutes ces précisions. Au Liban, l'armée israélienne bombarde depuis hier soir Bint Jbeil, Nabati et Tyr. Selon l'Orient, le jour, un drone a provoqué un incendie à Kfar Man. De son côté, le Hezbollah annonce l'enterrement aujourd'hui de 25 personnes à Chakra, 25 Libanais tués par les frappes israéliennes. Une guerre qui se poursuit malgré la signature de l'accord cadre le mois dernier et des discussions hier et mardi pour sa mise en place. Les déplacés libanais, eux, rentrent chez eux, mais les hôpitaux sont toujours pris d'assaut par des patients souffrant de maladies respiratoires, des cas liés directement aux conséquences de ce conflit en cours. D'après les médecins, reportage à Tyr dans le sud du Liban d'Amélie David.
3: Fatima a été admise à l'hôpital de Tibnin la veille de notre visite pour des problèmes respiratoires développés après avoir retrouvé son village bombardé. Fatima explique avec difficulté.
4: J'ai développé des difficultés respiratoires et ma tension artérielle est devenue très élevée. Au début, je n'arrivais tout simplement plus à respirer et tout mon corps était complètement épuisé.
3: Selon le chef des urgences, le docteur Samir Swedan, la poussière et les effets persistants des bombardements provoquent de nombreux problèmes respiratoires. Les médecins traitent régulièrement des pneumonies, des bronchites et des crises d'asthme, il nous explique.
5: Certains patients arrivent avec un taux d'oxygène dangereusement bas. Nous devons les admettre en soins intensifs en raison de crises d'asthme sévères ou de bronchopneumopathie chronique obstructive, en particulier chez les patients âgés.
3: Même constat à l'hôpital Al-Hiram à Tyr, le pneumologue, le docteur Mohamed Hassou.
6: Aujourd'hui encore, nous continuons à voir quotidiennement les conséquences de ces bombardements. Les patients qui ont été exposés aux frappes en avril, en mai et au début du mois de juin continuent de venir consulter. Nous leur expliquons que ces problèmes vont durer un certain temps. Nous leur demandons de respirer de l'air frais, un air pur.
3: Un air sain, dépourvu de poussière et d'humidité, mais extrêmement rare au Liban, surtout en été, un des pays où l'air est le plus pollué. À Tyr, Amélie David pour Média.
1: Après deux ans d'un long parcours législatif en France, l'Assemblée a approuvé sous les applaudissements le droit à l'aide à mourir. 291 voix pour sur les 341, une réforme majeure du président qui a salué un débat respectueux et un engagement tenu. Depuis Paris, les précisions de Fanny Baye.
7: Il aura fallu attendre un millier d'heures de discussion et 10 000 amendements avant d'en arriver là.
8: L'Assemblée nationale a adopté.
7: La proposition de loi dite de l'aide à mourir a donc été adoptée sous les yeux de partisans et d'opposants présents dans les tribunes de la Chambre basse. Une grande réforme sociétale qu'a saluée Olga Givernet, députée Renaissance sur RFI.
9: C'est un progrès, oui, parce que nous abordons aujourd'hui la

0: mort en face. C'est une réforme qui nous permet d'avancer sur ce que nous attendons de la vie et ce que nous attendons de la mort et ce que nous attendons aussi de notre communauté médicale dans cet accompagnement. Et cet accompagnement doit être à la vie et à la mort.
1: Parmi les conditions imposées pour bénéficier de cette euthanasie assistée, être majeur, souffrir d'une maladie incurable qui entraîne une souffrance physique ou morale, ou encore pouvoir manifester sa volonté de manière libre et éclairée. Si la réforme a été soutenue par une grande partie des élus de gauche et du centre, la droite et l'extrême droite y étaient largement opposés. Bruno Retailleau, candidat Les Républicains à la présidentielle, fait partie des réfractaires. Il s'exprimait sur BFM TV à l'issue du vote.
2: Ça n'est pas une loi de fraternité, c'est plutôt une loi d'abandon, pour plusieurs raisons. Ma crainte, voyez, c'est qu'on fasse peser sur les souffrants, ceux qui sont au crépuscule de leur vie, cette question qui est insupportable, inhumaine. Suis-je devenu un poids pour mes proches et pour la société?
1: Face à ces oppositions persistantes, le Premier ministre Sébastien Lecornu a lui annoncé la veille du vote qu'il saisirait le Conseil constitutionnel. À Paris, Fanny Bay pour Médias.
3: Du football à présent dans cette édition. L'Argentine va retrouver la finale du mondial pour la deuxième fois consécutive. L'Albi-Céleste héroïque hier soir a renversé l'Angleterre 2-1 dans le dernier quart d'heure. Cette équipe tentera dimanche de conserver sa couronne à El Salahdine.
4: L'Argentine n'est plus qu'à une marche d'un nouveau sacre mondial. Tenant du titre, l'Albicéleste disputera la finale de la Coupe du Monde face à l'Espagne après une victoire renversante. Pourtant, ce sont les Anglais qui ont pris les devants en deuxième mi-temps. Gordon a ouvert le score et longtemps, les Anglais ont cru tenir leur billet pour la finale. Mais dans le dernier quart d'heure, la rencontre a complètement basculé. Comme souvent, Lionel Messi a fait parler sa vision du jeu. Le capitaine argentin a d'abord trouvé Enzo Fernandez pour l'égalisation avant d'offrir une nouvelle passe décisive à Lautaro Martinez, auteur du but de la victoire. Victoire. Pour le lutin argentin, c'est également historique. La Pulga s'apprête à disputer sa troisième finale de Coupe du Monde après 2014 et 2022. Avec ses deux nouvelles passes décisives contre les Three Lions, l'octuple Ballon d'Or est également co-meilleur buteur de la compétition avec 8 réalisations aux côtés de Kylian Mbappé. Un doublé donc de passes décisives signé Messi et un réalisme retrouvé qui permettent aux champions du monde en titre de poursuivre leur rêve. L'Argentine s'impose finalement 2-1 et défendra sa couronne mondiale. En finale, l'Albicéleste retrouvera donc l'Espagne, tombeuse de la France mardi. Une affiche de prestige entre les deux dernières nations sacrée sur la scène internationale avec à la clé un titre mondial et l'occasion pour les Argentins de décrocher une deuxième étoile consécutive.
3: Voilà une victoire de l'Argentine grâce à un Messi toujours aussi sensationnel à l'âge de 39 ans. C'est la fin de cette édition. Merci de l'avoir suivi. Restez avec nous, les programmes continuent.
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3: Bienvenue à tous sur les ondes de Médias. Nous sommes le jeudi 16 juillet. Nous sommes ensemble jusqu'à 13h30. Comme tous les jours, on va revenir sur les dernières actualités de la journée dans nos points d'information. Ce sera chaque demi-heure. On va s'intéresser notamment à la visite en cours du chef du gouvernement français. Sébastien Lecornu est arrivé hier soir à Rabat, accompagné de 12 ministres. Un déplacement pour renforcer le partenariat entre le Royaume et la France, lors notamment d'une réunion de haut niveau qui se tient en ce moment même à Rabat. On y reviendra dans nos prochains points d'information. Dans l'actualité aussi, ce traité signé entre l'Union européenne et Gibraltar et qui met fin aux restrictions de déplacement des travailleurs dans cet îlot revendiqué par l'Espagne. Pas de contrôle à la frontière, une avancée après plus de 4 ans de négociations. On va en parler avec notre invité de la mi-journée. Nous serons en compagnie de Benoît Pellistrandi, historien spécialiste de l'Espagne contemporaine. Il sera en direct avec nous à partir de 13h04. Et puis ne manquez pas votre magazine Hebdo Afrique. Cette semaine, Pape Diouf revient sur la crise au sein de la Fédération sénégalaise de football après le parcours chaotique des Lions de la Teranga en Coupe du Monde. Ce sera à retrouver vers 13h20. Voilà, vous avez une petite idée de ce qui vous attend aujourd'hui dans ce carrefour d'informations. On va à présent jeter un œil sur les journaux en compagnie de Tariq Labi.
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7: 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Bonjour, bonjour à tous. Dans la presse internationale, l'Italie, où le rejet d'un amendement électoral synonyme de premier grand revers politique de Giorgia Meloni, le Guardian tout d'abord, qui estime que ce revers fragilise l'image d'une Meloni jusque-là considérée comme une dirigeante capable de maintenir une coalition disciplinée et stable, alors que le quotidien français Le Monde

0: analyse cette situation comme un premier avertissement sérieux pour la chef du gouvernement italien, dont la majorité devra désormais démontrer sa cohésion. Toutefois, pour le Frankfurter Allgemeine Zeitung, la crise parlementaire ne signifie pas nécessairement la chute du gouvernement, mais révèle les fragilités d'une coalition composée de plusieurs forces politiques. La presse italienne dans la Repubblica évoque d'ailleurs la possibilité d'une crise politique plus large, voire d'élections anticipées, si les tensions entre alliés venaient à s'aggraver. Sans transition, Maghreb, au Maroc, la presse consacre une large place à la réunion de haut niveau Maroc-France-Rabat. 13 ministres, une quinzaine d'accords prévus. Média 24 souligne l'importance de cette rencontre gouvernementale, la première depuis 2019, et met en avant la signature attendue d'accords dans différents domaines, l'économie, l'énergie, la sécurité ou encore les infrastructures. Maroc diplomatique décrire le cornu au Maroc après le rapprochement, l'heure de concrétiser les ambitions. Une rencontre doit transformer ce rapprochement politique en projet concret, créateur d'investissements, d'emplois et de coopération technologique. Les analyses convergent en tout cas pour considérer que cette réunion va renforcer le rôle du Maroc comme partenaire stratégique aussi de la France en Afrique et dans l'espace euro-méditerranéen. Toute autre chose en Algérie, dans Tamour Tinfo, la Kabylie en proie aux flammes et revit le spectre des incendies de forêt attisés par une canicule extrême où le thermomètre frôle les 45 degrés. Les massifs forestiers, les oliviers et les maquis du département de Bgayet ainsi qu'à Ait Wertilane dans la région de Sétif subissent de plein fouet des départs de feu simultanés. TSA souligne que les incendies ont nécessité la mobilisation d'avions bombardiers d'eau, d'hélicoptères et d'importants moyens terrestres. La presse qui met en évidence en parallèle les insuffisances en matière de prévention, de débroussaillement et de surveillance des zones forestières sensibles. Plusieurs analyses estiment d'ailleurs que la lutte contre les incendies ne peut plus se limiter à une réponse d'urgence et doit s'inscrire dans une véritable stratégie durable de gestion des forêts. Enfin, en Tunisie, dans le quotidien Le Temps, ce titre vers l'interdiction des sacs plastiques entre impératifs écologiques et défis économiques. Le journal présente la proposition de loi déposée par 25 députés qui vise justement à interdire progressivement les sacs plastiques et à encourager les alternatives réutilisables ou biodégradables. Le commentaire du journal souligne que cette réforme répond donc à une urgence environnementale. Toutefois, Le Temps insiste sur les difficultés de mise en œuvre, notamment le coût de la transition pour les industriels, les commerçants et bien évidemment les consommateurs.
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6: Je sais que vous l'attendez avec impatience et moi aussi. C'est le moment de retrouver un nouveau numéro d'Histoire d'une légende. Hakan Şükür a marqué l'histoire du football mondial. Le joueur turc est considéré comme l'un des meilleurs attaquants de l'histoire. Il a notamment crevé l'écran lors du Mondial 2002. Après une brillante carrière de footballeur, il a embrassé une carrière politique et c'était le début des problèmes. Persécuté chez lui, il a été obligé de s'exiler aux États-Unis. Hakim Tamim nous raconte son parcours.
7: In trouble here. It's Hakan Şükür.

0: is one of the early World Cup goals of all time.
1: La Turquie est la révélation de la Coupe du Monde 2002 organisée conjointement par le Japon et la Corée du Sud. À la surprise générale et pour sa deuxième participation seulement à un mondial, elle termine sur le podium une brillante troisième place. Les croissants étoilés, le surnom des joueurs de la sélection turque, porté par Hakan Şükür, au sommet de son art. Hakan Şükür, un attaquant prolifique lors de cette édition. Il inscrit le but le plus rapide de la compétition, 10 secondes, 0,8 centièmes seulement au cours de sa carrière. Il a marqué 51 buts en 112 sélections, sans parler des buts en club. Son adresse devant le but, un jeu de tête dévastateur et son élégance restent une référence, la fierté de tout un pays. Pièce maîtresse de la sélection turque. Il a été 6 fois champion de Turquie avec Galatasaray, 4 coupes remportées et d'autres trophées et distinctions personnelles. Souliers d'or, médaille d'or aux Jeux méditerranéens, l'apothéose en 2000 avec la Coupe de l'UEFA, premier succès continental d'un club turc.
2: An away game and very important score, also a Dortmund goal, you know.
1: Véritable star international, Hakan Şükür a également eu des expériences en Europe, hors de Turquie bien sûr, Torino, l'Inter ou encore Parme en Italie, et puis Blackburn Rovers en Angleterre avant de revenir au bercail et retrouver Galatasaray et mettre un terme à sa carrière en 2008. L'ancien avant-centre est bien plus qu'un joueur de football, engagé comme député au sein de l'AKP, le Parti pour la Justice et le Développement. Opposé à une décision du Premier ministre de l'époque, Erdogan, il s'attire les foudres du pouvoir. Fiché comme terroriste, un mandat d'arrêt a été émis contre l'ex-international après le putsch avorté en 2016, le début des ennuis pour lui et son entourage.

Akan Sukur et sa famille s'exilent aux États-Unis. Ses avoirs sont gelés, ses appartements saisis, son père malade incarcéré pendant plus d'un an avant d'être libéré. Son nom et ses exploits sont effacés des archives officielles et des musées sportifs. Son club formateur Galatasaray a également révoqué son adhésion. Les galères le suivent aussi aux États-Unis. Son café-restaurant se voit contraint de fermer pendant que ses proches font l'objet de harcèlement. Ruiné, l'ancienne gloire du football turc arpente aujourd'hui les rues de Washington, enchaînant les petits boulots, ventes de livres et courses de chauffeur Uber.

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1: Midi 56, c'est une image qui fait le tour du monde, une image de résilience d'Ami Mouradam, coiffeuse iranienne qui a reçu des menaces de mort après avoir publié des vidéos de femmes sans hijab dans son salon. Une image signée Mélanie Pintou.
2: À l'heure où les États-Unis et l'Iran ont repris les armes dans leur guerre, la population iranienne continue de subir le joug du régime répressif des mollahs. Les premières victimes, les femmes dépourvues de tout droit et même d'exercer leur métier normalement. C'est le cas de cette coiffeuse, Ami Mouradam, qui a reçu une vague de menaces portant atteinte à sa vie après avoir diffusé des vidéos de ses clientes sans voile, cheveux découverts, en Iran. Mais la professionnelle ne s'est pas laissée intimider. Elle a donc diffusé avec beaucoup d'humour d'autres vidéos de ses clientes dans son salon, portant cette fois-ci le voile. Étant interdite à se découvrir ses cheveux, la cliente porte son voile, la tête en arrière, dans le bac de bain. Ami Mouradam procède à un shampoing directement sur le tissu. Un nouveau concept s'ensuit alors, une proposition de changer de couleur de voile, un jaune, comme si la cliente voulait se faire une teinture blonde. La coiffeuse le propose et le pose délicatement sur la tête de sa cliente satisfaite du

choix de couleur. Mais il est trop long, la cliente préfère avoir le voile ou plutôt la chevelure imaginaire plus courte. Ami Moradam s'arme de ciseaux et coupe alors le tissu. Une métaphore, comme si elle allait lui couper les cheveux, de l'ironie et un pied de nez au régime iranien pour montrer que oui, la répression existe et les femmes n'ont le droit de disposer de leur corps ni de leur liberté d'être. Mais l'humour reste bien vivant et ne ternit pas l'humeur et la vie de ces femmes. En juin 2026, les autorités iraniennes ont intensifié les arrestations de femmes en Iran, en ciblant de nombreuses enseignantes, artistes et militantes dans plusieurs villes comme Téhéran, Mashhad et Kavzim. Suite au soulèvement national de janvier 2026 et toujours en juin de cette année, un tribunal pénal de la province de Qom, la ville sainte d'Iran, a condamné la chanteuse Parastou Ahmadi et sept autres artistes à 74 coups de fouet chacun, ainsi qu'à une interdiction d'exercer toute activité artistique et de quitter le pays pendant 2 ans. Pour rappel, en début d'année, la répression en Iran, après les manifestations, a, selon des ONG internationales, est bien tué entre 3500 et 6000 personnes. Plus de 40 000 personnes ont également été arrêtées durant cette période de contestation. D'autres estimations basées sur des rapports internes ayant fuité évoquent des chiffres encore plus alarmants.

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1: Vous êtes bien à l'écoute de Médias, merci de nous rejoindre. C'est le moment de retrouver notre invité de la mi-journée. On va s'intéresser à la situation au Soudan. L'or y est devenu une importante source de revenus qui alimente le conflit en cours où s'opposent donc les forces de soutien rapide et l'armée régulière depuis avril 2023. C'est ce qu'affirme le Conseil de l'Union européenne. C'est pour cela que l'organisation des 27 de l'UE a interdit dès lundi l'importation et le commerce de ce métal précieux venant de ce pays. En 2024, 31 tonnes d'or ont quitté le Soudan légalement pour 40 tonnes exportées clandestinement, d'après certaines estimations. On en parle donc avec notre invité Roland Marchal, membre du Centre de recherche international de Sciences Po, spécialiste des conflits armés en Afrique. Il est au micro de Paul-Lionel Kivigère.
2: Bonjour Roland Marchal.
3: Bonjour.
2: L'or est une importante source de revenus alimentant le conflit au Soudan, c'est ce qu'affirme le Conseil de l'Union européenne. C'est pour cela que l'organisation des 27 a interdit, c'était ce lundi, l'importation et le commerce d'or venant de ce pays. Roland Marchal, ma première question, dans quelle mesure cette ressource finance-t-elle le conflit au Soudan ?
3: On a raison de souligner l'importance de l'or. Des profits faits sur l'or dans le financement de la guerre. Des deux côtés, il faut le rappeler, hein, pas simplement du côté des forces de soutien rapide. Je crois qu'il est aussi important de rappeler que l'économie soudanaise, c'est pas simplement l'exportation d'or, c'est également d'autres ressources importantes comme la gomme arabique, l'exportation de bétail, les exportations agricoles éventuellement. Et également d'autres ressources qui sont liées aux services et au pétrole notamment, puisque le gouvernement à Khartoum touche des royalties sur les exportations de pétrole du Sud-Soudan.
2: Alors, vous l'avez dit, Roland Marchal, il n'y a pas que l'or, il y a aussi la gomme arabique. Il s'agit là d'une matière très utilisée dans l'alimentaire, comme pour les boissons gazeuses ou encore pour la cosmétique, par exemple. Avant la guerre, le Soudan représentait à lui seul environ 70 à 80% des exportations mondiales. La demande reste toujours importante malgré la situation. Ça va être donc difficile de s'en passer, Roland Marchal.
3: Depuis les années 2000 et sans doute avant, une bonne partie de la production de gomme arabique soudanaise est en fait clandestinement passée du côté tchadien, qui est devenu un grand pays exportateur de gomme arabique, alors que ce pays en fait en produit relativement peu. Ça serait un peu plus réaliste de, encore une fois, regarder les circuits d'exportation qui, cette fois-ci, privilègent fondamentalement, hein, essentiellement les forces de soutien rapide parce qu'elles contrôlent les zones de production et qui permettent donc aux forces de soutien rapide d'obtenir via le Tchad, hein, puisque vous, comme vous le savez, le général Hemeti, le chef des forces de soutien rapide, travaille en bonne intelligence avec le président tchadien, donc via le Tchad, d'obtenir des revenus conséquents.
2: Et paradoxe de cette guerre, les FSR et l'armée du général Al-Burhan s'affrontent sans merci, mais échangent quand il le faut au sujet de filières qui financent

0: ce conflit. C'est le cas avec l'exportation de bétail, notamment, c'est bien cela?
1: Oui, alors vous avez, ça montre, si vous voulez, quand même le fait que des intérêts économiques continuent à primer au-delà de toute la rhétorique guerrière utilisée par les deux camps. Les exportations de bétail sur pied vers l'Égypte se sont poursuivies parce qu'il y a eu de fait une coopération entre les forces de soutien rapide et l'armée régulière soudanaise. Alors on peut comprendre les intérêts des uns et des autres, c'est pas seulement l'argent. Hein, il faut là aussi être très clair. C'est les forces de soutien rapide recrutent dans des groupes où le pastoralisme est le mode de production dominant. Donc la nécessité de faire fonctionner cette économie pastorale est réelle, et donc l'exportation joue un rôle important vers l'Arabie Saoudite ou vers l'Égypte, notamment pour les camélidés et les ovins. Donc il y a un intérêt simplement pour garder le soutien de sa propre base. Du côté du gouvernement, enfin de l'armée régulière soudanaise, vous avez deux considérations au-delà de l'argent. Le fait que, bon, il y a aussi, ils ont aussi des zones qui sont exportatrices d'ovins et de camélidés. Et puis, surtout, l'Égypte est un grand allié de Khartoum dans cette guerre. Et, disons, ne pas exporter vers l'Égypte produirait des tensions sur le marché alimentaire égyptien, disons des tensions dont le régime du maréchal al-Sissi n'a absolument pas besoin. Donc, encore une fois, c'est proprement une économie politique de la guerre qu'il faut faire et pas simplement faire de la dénonciation. Alors évidemment, bon, les sanctions sont des sanctions, hein. Elles sont pas là pour produire des analyses, des circuits d'exportation et évaluer qui gagne quoi et pourquoi les choses fonctionnent ainsi. Mais disons, il faut encore une fois se garder d'un point de vue simplement moral pour garder les contingences économiques et les dépendances politiques des deux acteurs bellicistes de cette guerre.
0: Et Roland Marchal, ce sera ma dernière question. On a évoqué l'or, on a évoqué le bétail, hein, un secteur sur lequel eh bien, échangent les deux belligérants. Est-ce qu'il y a d'autres points sur lesquels les FSR et l'armée régulière sont en contact justement pour traiter d'affaires économiques dans ce conflit?
1: Bien sûr, il y a le pétrole. Hein, comme je vous l'ai dit, les forces de soutien rapide ont pris le contrôle de Hilig, hein, qui est un bourg, mais surtout la principale station de pompage, donc qui relance un peu toute l'huile qui est exportée du Sud-Soudan dans un pipeline qui arrive jusqu'à Port-Soudan et donc vers le marché international. Le gouvernement soudanais, ça a été l'occasion de longues disputes après 2011, hein, a finalement obtenu un droit de passage, hein, des royalties qui sont tout à fait conséquentes. Et évidemment, lorsque les forces de soutien rapide ont pris le contrôle de cette zone et de la station de pompage, il a été décidé de, disons, rendre le contrôle de la station à des forces neutres sud-soudanaises et de continuer le passage de l'huile de façon à ce que, dans un partage dont je ne connais pas les termes, et le gouvernement soudanais et les forces de soutien rapide aient leur part. Et donc, évidemment, tout ça est dans l'intérêt du gouvernement du Sud-Soudan qui, s'il n'exporte pas de pétrole, fait face à une crise économique, avec une crise politique dont vous savez qu'elle est extrêmement importante à l'heure actuelle. Et on voit là aussi une espèce de coalition d'intérêts, de groupes dont les politiques diffèrent complètement, mais qui, pour le financement de leurs troupes, pour leur financement de la guerre, ont intérêt à coopérer. Donc, c'est surtout, je crois, un appel, enfin, cette description très simple, hein, par rapport à la réalité, c'est surtout un appel à regarder, comment les choses se passent, à ne pas avoir de jugements moraux préalables et, à réellement faire une économie politique de ce conflit et pas simplement à dénoncer, les ressources des uns et des autres sans comprendre comment l'entièreté du système actuellement, de fait, arrive à se reproduire.
0: Merci beaucoup d'avoir analysé ce volet-là sur nos ondes, Roland Marchal. Merci à vous et à bientôt sur Média.
1: Merci, au revoir.
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1: On va à présent parler d'économie dans ce carrefour d'informations. C'est l'heure de la Story Eco en compagnie d'Oumar Baldi. Et aujourd'hui, nous embarquons pour le port de Casablanca, un port où le trafic global est en hausse malgré des mois d'une congestion inédite et qui a fait couler beaucoup d'encre.
2: Le port de Casablanca réussit à augmenter son tonnage de 7% au premier semestre de l'année en cours. En effet, de janvier à fin juin, le port a traité quelque 17 millions de tonnes, fait savoir l'Agence nationale des ports, l'ANP, qui note que cette performance a été facilitée par un retour à la normale, surtout pendant le mois de juin dernier. Il faut rappeler que pendant plusieurs mois, le port de Casablanca a été confronté à une congestion inédite qui a considérablement impacté les activités d'import-export. Surtout que ce port représente plus de 30% de l'activité des ports gérés par l'ANP. Et lorsque l'on parle de congestion, c'est comme une sorte d'embouteillage de bateaux au large et au niveau du port, ce qui a considérablement donc ralenti les activités dans ce port pendant de longs mois.
1: Et justement, Oumar, parlez-nous des causes de cette congestion observée pendant plusieurs mois au port de Casablanca.
2: L'Agence nationale des ports en évoque trois. La première, ce sont ses conditions.

0: conditions météorologiques extrêmes, notamment avec les fortes pluies qui se sont abattues sur le royaume durant l'hiver. Deuxième cause citée par l'ANP, un afflux inédit d'importations stratégiques. Et enfin, la troisième est liée à un incident maritime exceptionnel survenu le 25 février dernier à la suite de la chute de conteneurs de navires, donc porte-conteneurs, après son appareillage. Mais cela dit, il fallait aussi améliorer et faire évoluer certains procédés opérationnels. D'ailleurs, cela a rapidement permis de décanter la situation. À tout ceci, il faut ajouter une très forte sollicitation des ports marocains pour le transbordement dans un contexte de perturbation des principales routes maritimes.
1: Et globalement, ce sont les principaux ports marocains qui se retrouvent très sollicités par les armateurs pour le transbordement.
0: Avec les tensions au Proche et au Moyen-Orient, les navires évitent le canal de Suez et se voient donc obligés de contourner l'Afrique. Et pour les bateaux à destination de l'Europe, voire de l'Amérique du Nord, le Maroc est un repère idéal pour faire des escales maritimes et redistribuer leur chargement sur d'autres navires. C'est ce que l'on appelle donc le transbordement. Et cette forte demande en transbordement ne concerne pas que le port dédié, à savoir celui de Tangier-Med, donc c'est la principale activité. Même à Casablanca, donc on se retrouve sur la carte des grands armateurs pour cette activité de transbordement. C'est une très bonne nouvelle à vrai dire pour les ports marocains qui pourront davantage jouer ce rôle avec l'entrée en service prochain des ports de Nador West Med ou encore de Dakhla Atlantique.
1: Merci Oumar Baldé pour cette story éco consacrée au port de Casablanca. Bientôt 13h20 sur les ondes de Média. Et on va parler à présent de football dans notre magazine Hebdo Afrique. Un peu de foot pour changer. On revient sur la débâcle de l'équipe du Sénégal au Mondial. Une débâcle qui a renforcé la crise au sein de la FSF. Le limogeage du sélectionneur Pape Thiaw est loin d'ailleurs de calmer la colère des supporters sénégalais. Des supporters qui demandent désormais le départ des officiels de la Fédération sénégalaise de football. Pape Diouf en parle dans ce numéro avec Eliman Dao, journaliste sénégalais.
2: Bonjour à tous, ravi de vous retrouver sur Médian. Soyez les bienvenus dans ce nouveau numéro d'Hebdo Afrique. La débâcle du Sénégal au Mondial 2026 fait encore couler beaucoup d'encre. La Fédération sénégalaise de football s'est déjà séparée du sélectionneur Pape Thiaw, mais c'est loin d'être terminé. La récente sortie du président de la FSF n'a fait qu'amplifier la colère des supporters sénégalais qui pointent aussi du doigt l'instance dirigeante du football du pays. On en parle dans quelques instants avec le journaliste Eliman Dao. Le coup de cœur nous conduira en Tunisie, mais sans plus tarder, place tout de suite au Roundup qui revient sur les faits marquants de l'actualité africaine. Près de 2000 malades, la barre des 700 morts franchie. L'épidémie d'Ebola continue de se propager en République démocratique du Congo. Un bilan sous-estimé par l'Organisation mondiale de la santé. Pour l'OMS, l'ampleur de l'épidémie pourrait dépasser de 2 à 4 fois les estimations officielles. Au Cameroun, plusieurs manifestants se sont rassemblés mardi devant l'ambassade de France à Yaoundé pour dénoncer la faible délivrance de visas aux étudiants. Kémi Séba reste en prison. La justice sud-africaine devait examiner mardi la demande de son extradition introduite par le Bénin, mais le dossier a été renvoyé au 11 août prochain. Le Bénin, pays dont il est originaire, l'accuse d'incitation à la violence et de blanchiment d'argent après son soutien au coup d'État manqué de décembre 2025, des faits qu'il conteste. C'était tout pour ce round-up à présent. Place à l'invité d'Hebdo Afrique. 4 matchs, une seule victoire, suivie d'une élimination directe en 8e de finale. C'est le résumé d'un mondial chaotique pour le Sénégal. Une débâcle que les Sénégalais n'oublieront pas de sitôt. Le limogeage de Pape Thiaw ne calme en rien leur colère. Une colère amplifiée par la récente sortie du président de la Fédération sénégalaise de football. Avec nous, pour en parler, le journaliste Eliman Dao en direct de Dakar avec nous. Eliman, bonjour. Bonjour et merci d'avoir accepté notre invitation.
3: Bonjour Pape, merci beaucoup de cette invitation.
2: Alors Eliman, la colère des Sénégalais se comprend après les mauvais résultats des Lions de la Teranga aux États-Unis. La Fédération sénégalaise de football pointe du doigt Pape Thiaw qu'elle a déjà limogé. Pour certains, il n'est pas le seul fautif. Eliman, qui est responsable de cette débâcle ?
3: Écoutez, Pape, moi je pense qu'il y a deux débâcles dans la participation du Sénégal à la Coupe du Monde. La première, c'est lié au

terrain, le Sénégal n'a pas réussi à atteindre ses objectifs, de se qualifier peut-être au moins en quart de finale de Coupe du Monde pour rééditer l'exploit que l'équipe avait fait en 2002. Les joueurs ainsi que le staff technique ont vraiment des parts de responsabilité, mais il y a également la Fédération sénégalaise de football qui a une grande part de responsabilité.

0: performance lorsque tous ces problèmes-là ne sont pas réglés. Et du coup, la responsabilité, elle est partagée. Sur le terrain, bien évidemment, les joueurs et l'entraîneur ont leur part de responsabilité, mais l'équipe fédérale n'a pas mis l'équipe dans les meilleures conditions pour
1: D'accord.
0: pouvoir espérer un meilleur résultat.
1: Disons que les responsabilités sont partagées, vous l'avez dit. Maintenant, une question se pose, Eliman. Comment tourner cette page sombre du football sénégalais pour faire briller autrement les Lions de la Teranga?
0: Écoutez, pour moi, il faudrait d'abord, dans un premier temps, situer les responsabilités. La Fédération sénégalaise de football a fait une conférence de presse pour chercher des coupables, mais je ne pense pas qu'il faille chercher des coupables dans cette
1: On
0: affaire.
1: dirait qu'elle s'est
0: Il faudrait
1: enfoncée un peu
0: plutôt
1: plus.
0: chercher, il faudrait plus chercher des responsabilités. Des responsabilités qu'il faudrait assumer. Et la fédération, lors de la conférence de presse qu'elle a tenue, a plutôt fui ses responsabilités. Je pense que c'est l'introspection qu'il faut d'abord faire. Comment, dans les prochaines campagnes du Sénégal, éviter tous les problèmes extrasportifs qu'il y a eu durant cette campagne et les régler pour de bon. Mettre les joueurs dans de meilleures conditions parce que des joueurs, ce n'est pas ce dont le Sénégal manque. Le Sénégal est vraiment le meilleur vivier. Moi, je pèse même mes mots. Il n'y a pas une autre équipe en Afrique qui a un vivier comme le Sénégal. Le Sénégal doit pouvoir, à chaque campagne de Coupe d'Afrique des Nations, aller au moins en demi-finale, voire gagner la compétition et mieux représenter l'Afrique à l'échelle mondiale dans les Coupes du Monde. Donc, ces responsabilités doivent être situées et vraiment faire en sorte
1: Merci.
0: que. Mais tous ces problèmes qu'il y a eu dans cette campagne américaine ne se reproduisent plus.
1: Eliman Daho, merci. Merci pour toutes ces précisions. Merci d'avoir répondu à nos questions.
0: Merci beaucoup de cette invitation.
1: À présent, place à notre coup de cœur.

0: Ils sont déjà nostalgiques du festival Tabarka. Après 6 ans d'absence, ce grand rendez-vous du gaz s'est refermé la semaine dernière. Une édition de la Renaissance qui aura tenu toutes ses promesses et permis à la ville de Tabarka, nichée entre mer et montagne, de retrouver son prestigieux cachet de cité du gaz. La star américaine de ce genre musical, Dédé Bridgewater, a pris part à cet événement. Ensemble, nous l'écouterons.
1: C'est bien de revenir. C'est bien d'avoir être invité de retourner et participer au festival. Je suis très contente que le festival a été relancé cette année parce que j'avais compris qu'il y avait 6 ans où il n'y avait pas. Donc, très heureuse de faire partie de cette nouvelle édition.
0: Voilà qui referme ce numéro d'Hebdo Afrique. Merci de l'avoir suivi. On se donne rendez-vous la semaine prochaine, toujours sur Média.
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9: Dans quelques minutes, le retour de l'information, mais tout de suite, la météo.
10: Au Maroc, tout d'abord, le ciel sera ensoleillé sur le littoral entre Tanger et Essaouira. Le littoral et les zones proches entre Tantane et Boujdour, ainsi qu'à l'est de la ligne Nador Tata, est partiellement nuageux, à souvent clair ailleurs. Côté température, prévoir 28 degrés, la minimale à Rabat et Casablanca, 29 à Essaouira sous le soleil et du vent. Il fera 32 degrés aujourd'hui à Tanger, Safi.

0: Et Béni Mellal prévoir 33 degrés à La Hayoune et Agadir, 35 à Nador, 37 à Fès, 39 à Errachidia et enfin 42 à Marrakech et 44, ça sera la maximale à Oujda. En Algérie, le ciel sera souvent ensoleillé sur l'Atlas télien oriental, les Aurès et au sud de Tamanrasset, puis clair ailleurs. Côté Mercure, la minimale 34 degrés à Alger et Oran, prévoir 36 à Tamanrasset, 41 degrés de prévu à Naba, 42 à Béjaïa et Tiaret, 44 à Khalvaïa et Constantine, 47 degrés attendus à Adrar et enfin 48 degrés, la maximale à Chlef et Biskra. En Tunisie, le ciel sera souvent ensoleillé sur les reliefs du nord-ouest du pays et clair ailleurs. Côté température, la minimale 34 degrés à Monastir et Djerba, prévoir 37 degrés à Gabès, Sfax et Medline, prévoir 38 degrés à Sousse et Bizerte, 39 à Tunis. Il fera au moins 41 degrés à Tabarka, 44 à Kasserine, 47 à Gafsa et enfin 48 degrés, ça sera la maximale à Tosa.
1: C'est déjà la fin de ce carrefour d'informations. Merci de l'avoir suivi. Merci à Mehdi à la réalisation. Merci à Abdelrahim à la production. C'est la fin de ce carrefour, mais l'information continue. Il est tout juste 13h30 sur notre antenne. Tout de suite, votre flash présenté par Anaïs Lavielle. Bonjour Anaïs.
2: Bonjour Soukaina, bonjour à toutes et tous. À la une en ce début d'après-midi, une visite pour approfondir les relations entre Paris et Rabat, mais qui prépare également la venue du roi Mohamed VI à Paris. Sébastien Lecornu, le Premier ministre français, est au Maroc. Il est accompagné de 12 ministres des relations au beau fixe entre les deux pays, alors que le royaume est devenu une priorité de la diplomatie française au Maghreb. Après un accueil avec les honneurs militaires hier soir, les deux premiers ministres ont participé ce matin à un dépôt de gerbes au mausolée royal avant un entretien bilatéral. Une réunion de haut niveau, la 15e, qui constitue la concrétisation gouvernementale du nouveau cadre politique insufflé par le roi Mohamed VI et le président français, des mots du chef du gouvernement Aziz Arnouche, avec cet objectif affiché de nouveaux partenariats dans les domaines du ferroviaire, de l'hydrogène vert ou encore de l'agriculture. Et dans ce contexte, en exécution des hautes instructions du roi Mohamed VI, chef suprême et chef d'état-major général des forces armées royales, Abdeltif Loudji, ministre délégué auprès du chef du gouvernement chargé de l'administration de la défense nationale, a reçu ce matin Catherine Vautrin, ministre des armées et ancien combattant de la République française, alors qu'elle est en visite de travail dans le royaume à l'occasion de cette 15e réunion de haut niveau maroco-française. Pendant que son premier ministre français est au Maroc, le président français, lui, est à Fontainebleau, ville où les incendies continuent de brûler les hectares de forêt. Emmanuel Macron salue aujourd'hui le travail de quelques 900 pompiers et 120 militaires déployés pour lutter contre les flammes. Le lieu reconnu pour sa biodiversité, situé à quelques kilomètres de la capitale, s'est embrasé depuis lundi. Depuis, près de 2000 hectares ont été parcourus et abîmés. Il s'agit du pire incendie jamais enregistré depuis 1945. Sur le continent européen, le pouvoir de l'Ukraine, c'est son peuple. Slogan scandé dans les rues de Kiev et d'autres grandes villes. Ce matin, des manifestants ont protesté pour dénoncer le départ du populaire ministre de la Défense. Dans la foulée, le président a appelé à l'unité au sein du commandement militaire après cette démission vivement contestée. Mikhailo Fedorov a quitté son poste dans le cadre d'un remaniement gouvernemental voulu par Volodymyr Zelensky. Vu comme un réformateur de l'armée ukrainienne, le ministre de la Défense ne sera resté que 6 mois au pouvoir. Une annonce de démission qui date d'hier soir et qui intervient après celle de la première ministre, également en plein conflit avec Moscou. Et dans un autre conflit, direction le Golfe, où l'armée koweïtienne dit faire face à de nouvelles attaques de drones iraniens. Des frappes similaires ont déjà eu lieu cette nuit. Les défenses aériennes tentent de repousser les drones ennemis, a affirmé le chef d'état-major, précisant que les bruits d'explosion entendus sont le résultat de ces interceptions. Et dans le même temps, un drone a frappé un navire au large de l'Irak. Le bateau contenait des véhicules de marque états-unienne et a été ciblé à proximité d'un terminal pétrolier irakien. C'est la fin de ce flash. Merci de l'avoir écouté et tout de suite retrouvez notre playlist sur nos deux antennes.
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Et c'est avec Clean Bandit en featuring avec Jess Glynne, Rather Be, que démarre cette playlist. Bienvenue à toutes et à tous si vous venez de nous rejoindre sur les ondes de Média. Salma avec vous au micro et je suis évidemment ravie de vous accompagner sur nos ondes pour cette demi-heure 100% musicale. Et on continue avec des rythmes estivaux avec Zara Larsson en featuring avec Mooney Lang. Midnight Sun sera suivi par une nouveauté de Olivia Rodrigo, Expectations.

Et c'était donc Olivia Rodrigo avec son titre Expectations. Olivia Rodrigo qui, à l'occasion de son nouvel album, a collaboré notamment avec Robert Smith, leader du groupe The Cure. D'ailleurs, tout de suite, on va écouter une version live d'un des titres les plus populaires du groupe, Just Like Heaven. Ce sera suivi par Lana Del Rey, Chemtrails, Over the Country Club.

Et après Chemtrails Over the Country Club de Lana Del Rey. Lana Del Rey dont le nouvel album se fait encore attendre. On va écouter tout de suite cette collaboration entre Taylor Swift et Sabrina Carpenter, The Life of a Showgirl.

Et on vient d'écouter The Life of a Showgirl de Taylor Swift en compagnie de Sabrina Carpenter, extrait de l'album éponyme de Taylor Swift. Et nous arrivons sur ce presque à la fin de cette playlist. Merci encore de nous avoir suivis sur les ondes de Média 1 et restez à nos côtés, surtout dans quelques instants, notre prochain point de l'actualité. Et de notre côté, nous vous quittons en musique avec Noah Kahan, Porchlight. Très bonne écoute en vous souhaitant une très bonne suite des programmes sur les ondes de Média Radio.

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3: Ce début d'après-midi, une visite pour approfondir les relations entre Paris et Rabat, mais qui prépare également la venue du roi Mohamed VI à Paris. Sébastien Lecornu, le premier ministre français, est au Maroc. Il est accompagné de 12 ministres, des relations au beau fixe entre les deux pays, alors que le royaume est devenu une priorité de la diplomatie française au Maghreb. Après un accueil avec les honneurs militaires hier soir, les deux premiers ministres ont participé ce matin à un dépôt de gerbes au mausolée royal avant un entretien bilatéral. Une réunion de haut niveau, la 15e, qui constitue la concrétisation gouvernementale du nouveau cadre politique insufflé par le roi Mohamed VI et le président français. Des mots du chef du gouvernement Aziz Arnouch, avec cet objectif affiché, de nouveaux partenariats dans les domaines du ferroviaire, de l'hydrogène vert ou encore de l'agriculture. Et dans ce contexte, en exécution des hautes instructions du roi Mohamed VI, chef suprême et chef d'état-major général des forces armées royales, Abdeltif Loudi, ministre délégué auprès du chef du gouvernement chargé de l'administration de la défense nationale, a reçu ce matin Catherine Vautrin, ministre des armées et ancien combattant de la République française, alors qu'elle est en visite de travail dans le royaume à l'occasion de cette 15e réunion de haut niveau maroco-française. Pendant que son premier ministre français est au Maroc, le président français, lui, est à Fontainebleau, ville où les incendies continuent de brûler les hectares de forêt. Emmanuel Macron salue aujourd'hui le travail de quelques 900 pompiers et 120 militaires déployés pour lutter contre les flammes. Le lieu reconnu pour sa biodiversité, situé à quelques kilomètres de la capitale, s'est embrasé depuis lundi. Depuis, près de 2000 hectares ont été parcourus et abîmés. Il s'agit du pire incendie jamais enregistré depuis 1940. Sur le continent européen, le pouvoir de l'Ukraine, c'est son peuple, slogan scandé dans les rues de Kiev et d'autres grandes villes. Ce matin, des manifestants ont protesté pour dénoncer le départ du populaire ministre de la Défense. Dans la foulée, le président a appelé à l'unité au sein du commandement militaire après cette démission vivement contestée. Mikhailo Fedorov a quitté son poste dans le cadre d'un remaniement gouvernemental voulu par Volodymyr Zelensky. Vu comme un réformateur de l'armée ukrainienne, le ministre de la Défense ne sera resté que 6 mois au pouvoir. Une annonce de démission qui date d'hier soir et qui intervient après celle de la première ministre, également en plein conflit avec Moscou. Et dans un autre conflit, direction le Golfe, où l'armée koweïtienne dit faire face à de nouvelles attaques de drones iraniens. Des frappes similaires ont déjà eu lieu cette nuit. Les défenses aériennes tentent de repousser les drones ennemis, affirmé le chef d'état-major, précisant que les bruits d'explosion entendus sont le résultat de ces interceptions. Et dans le même temps, un drone a frappé un navire au large de l'Irak. Le bateau contenait des véhicules de marque états-unienne et a été ciblé à proximité d'un terminal pétrolier irakien. C'est la fin de ce flash.
4: Oh, dans la vie, chacun a ses problèmes. Même les Anglais. Norman est anglais. Il en a un. Un gros. 123 poules. On peut même dire qu'il a 123 problèmes en même temps. Et qu'est-ce qu'on fait de 123 poules quand on n'a plus un sou pour les nourrir ? Oh, bien sûr, on peut les lâcher dans la nature.

C'est dur de lâcher dans la nature la totalité de son capital. Ah oui, dans la vie, chacun a ses problèmes. Elsie est anglaise. Elle en a un. Un énorme. Sa feuille de paie. On peut même dire que c'est un problème aussi régulier que chaque fin de mois. Qu'est-ce qu'on peut devenir quand on se fait renvoyer tous les 15 jours d'un emploi qu'on a eu du mal à trouver? Ah, évidemment, on pourrait se consacrer entièrement à la dactylographie. Mais c'est dur de passer ses nuits avec une machine à écrire. À votre avis, quand un problème rencontre un autre problème, qu'est-ce qui se passe ?

0: Quand le problème de Norman rencontre celui d'Elsie en juin 1923 sur un trottoir de Londres, ils font d'abord connaissance. Qu'est-ce que vous faites dans la vie ?
1: Oh, j'ai fait la guerre de 14-18 et maintenant j'essaie d'élever des poules. Et vous ?
0: Ben moi j'ai quitté ma famille et maintenant j'essaie de survivre en tapant à la machine.
1: Norman a 24 ans. Voilà 2 ans qu'il se bat pour réussir son élevage, mais il est presque à bout. Il n'a même plus de ferme, il l'a louée. Il habite dans une cabane sur un bout de terrain que lui a cédé son père. Disons plutôt qu'il cohabite. 123 poules, ça fait du bruit.
0: Et ça pond. Le problème, c'est de vendre les œufs régulièrement.
1: 123 poules égale en moyenne une cinquantaine d'œufs par jour. C'est trop pour le village et pas assez pour l'exportation en ville. Norman cherche à Londres un débouché pour ses œufs. Il n'a plus le sou. Le dernier ayant servi à l'achat d'un coq dont le besoin se faisait cruellement sentir. Elsie a passé 20 ans depuis peu. Elle erre de place en place depuis sa sortie de l'école et habite un garni sordide. Tous les vendredis, la concierge lui réclame le loyer de la semaine. Une façon comme une autre de l'empêcher de manger à sa faim le week-end et de l'obliger à chercher du travail le lundi. Voilà les deux problèmes face à face. Vu de l'extérieur, ils se ressemblent beaucoup. Norman est un aphatique qui a cru que pour élever des poules et gagner de l'argent, il suffisait de crier « petit, petit, petit, petit, petit » 2 fois par jour. Quant à Elsie, ça paraissait incommensurable. Elle rêvait d'être assise à une table de bureau et de s'y faire les ongles. Seulement, on la dérange sans arrêt pour lui donner quelque chose à taper. Le résultat, pour l'un comme pour l'autre, est sans surprise. Fauché et malheureux. Mais voici le sauveur. Voici qui fait tout oublier, poule, machine à écrire et ventre creux. On sème. Ça ne coûte rien. Ça occupe sans trop fatiguer et pour tout dire, ça arrange bien Norman. Venir à Londres 2 fois par semaine pour vendre ses œufs, c'est rentable à condition de ne pas faire d'autres frais que ceux du transport. Alors manger dans le même plat qu'Elsie, dormir dans le même lit qu'Elsie, c'est ça l'économie. Ça arrange Elsie d'ailleurs. Et c'est un échange de bons procédés, personne n'est dupe. Ça arrange Elsie, mais en quoi ? Oh, simple. Elsie n'est pas belle. Des yeux ronds, des lunettes rondes, 2 nattes entortillées sur la tête, l'air d'une jeune chouette hébétée par le soleil. Et ils sont rares, les hommes, qui s'en rendent compte, car la plupart du temps, ils ne la regardent même pas. Et c'est ça que voudrait Elsie, que les hommes la regardent. Elle adore les hommes. Elle voudrait que chaque homme qui passe s'arrête, l'inonde de compliments, se mette à l'adorer immédiatement et l'épouse sans délai. Elle peut rêver, Elsie, puisque ça n'arrive jamais. Avant sa rencontre avec Norman, pas le moindre petit flirt. C'est vous dire si l'occasion est belle. Trop belle, même. Le jeune homme n'est pas repoussant, au contraire, il a du charme. Il est même beau garçon, avec des yeux malins et un sourire ironique qui lui donne l'air intelligent. Pas du tout l'air de celui qui a 123 poules à nourrir et ne sait pas comment. Elsie en perd le peu de tête qu'elle avait.
0: Norman, tu m'aimes ?
1: Mais oui, il aime, évidemment qu'il aime. S'il est là, c'est parce qu'il aime, voyons.
0: Norman,

0: Tu n'aimes que moi? Mais sûr, absolument sûr. Il revient deux fois par semaine depuis plus d'un an. C'est Kelsey est unique. Norman, tu m'épouses? Ah, ça se discute. Ça pourrait se faire, on peut voir. Mais ça peut attendre. Hein, on n'a pas les pieds dans l'eau et puis on n'est pas bien comme ça. Hein, chacun avec son problème. Moi, les poules, toi, la machine à écrire. On n'a pas d'argent, de toute façon. Norman ne vient plus qu'une fois par semaine.
1: Norman, tu m'épouses?
0: Encore? Écoute, Elsie, pas maintenant, plus tard, quand j'aurai une situation.
1: Norman ne vient plus que deux fois par mois. Norman, tu m'épouses?
0: Oh non, ça va pas recommencer, hein, c'est une idée fixe.
1: Norman ne vient plus du tout.
0: Curieusement, il a trouvé un débouché pour la vente de ses œufs, un ramasseur de la région qui achète le lot et l'emporte. Plus besoin de bouger.
1: Maintenant, c'est Elsie qui se dérange ou qui écrit. Norman, veux-tu m'épouser? Et Norman de penser peut-être quand les poules auront des dents. Fini la plaisanterie, malheureusement. Fini l'échange de bons procédés. Fini les problèmes de poules et de machines à écrire. Elle s'y bascule dans un autre monde. Et Norman va suivre. Alors c'est dans le monde d'Elsie que nous allons pénétrer tout d'abord, minutieusement, pour comprendre. Dans le cabinet du docteur Donagan à Londres, Elsie attend patiemment son tour. Elle est sans travail depuis 6 mois. Elle vit d'une maigre allocation de chômage, mais son visage amaigri est illuminé d'une joie curieuse. Quand la secrétaire du médecin lui ouvre la porte de la salle d'examen, elle se lève avec d'infinies précautions, une main sur les reins et le ventre en avant. Comment vous portez-vous, mademoiselle? C'est la 6e fois en 6 mois que le docteur Donagan reçoit Elsie. Et c'est la 6e fois qu'Elsie lui répond invariablement « Docteur, je suis enceinte. »
0: « Vous êtes sûr ?»« Certaine, docteur. J'ai des nausées, j'ai mal aux reins. Oh, regardez mon ventre. » Résigné, le docteur Donagan fait allonger sa patiente. Il va vérifier, on ne sait jamais.
1: Désolé, Miss Elsie, mais pas de bébé à l'horizon.
0: Vous vous trompez, je vous dis que j'en suis sûr.
1: Vous vous faites des idées. Je vous assure qu'il n'y a pas le moindre symptôme.
0: Et moi, je vous dis que je suis enceinte.
1: Miss Elsie, vous êtes surmenée, vos nerfs sont fragiles. Ce que vous prenez pour des signes de grossesse n'existe pas en réalité. Allons, laissez-moi vous donner un calmant.
0: Mais j'en suis sûr, je vous le dis. Je me souviens même du jour où ça s'est passé. Oh, c'était formidable, merveilleux. Je vais avoir un fils, docteur.
1: Est-ce qu'on peut le savoir d'avance? Miss Elsie, vous n'aurez pas de bébé. En tout cas, pas pour l'instant.
0: Oh, taisez-vous, vous n'en savez rien. C'est moi qui sais, moi seul. Je vais avoir un bébé et je vais me marier. Au revoir, docteur.
1: Lentement, depuis 6 mois que Norman ne vient plus la voir, Elsie a construit son idée fixe. Dès qu'elle a de quoi payer le train, elle se précipite chez celui qu'elle appelle son fiancé à quelques kilomètres de Londres. Une nuit de rêve dans la cabane au milieu des poules, et le lendemain, elle court chez le médecin, persuadée de porter enfin le bébé tant souhaité. Elle a vraiment mal aux reins, d'ailleurs, et son ventre prend de l'ampleur. Au début, elle acceptait le verdict du médecin. Maintenant, elle ne peut plus. Il faut que ce soit vrai. Et cette fois, ce sera vrai, envers et contre tout. Lettre d'Elsie à Norman. Mon chéri, je ne te l'avais pas encore dit, mais je ne peux plus garder ce secret merveilleux. Nous allons avoir un bébé. J'ai déjà commencé à préparer la layette, du bleu. Maintenant, il faut nous marier très vite. Le docteur dit que j'ai une mine splendide et que le bébé sera très beau. Dès que je pourrai, je viendrai te voir pour que tu me présentes à ta famille. J'ai hâte de connaître tes parents et de leur annoncer la bonne nouvelle. Un problème de plus pour Norman. D'autant plus encombrant qu'il vient de rencontrer une autre jeune fille, une belle jeune fille aussi ravissante qu'elle s'y est laide, et qui présente l'immense avantage d'habiter chez ses parents, paysans aisés, à seulement 1 kilomètre de la cabane et des 123 poules piaillantes. Lettre de Norman à Elsie. Ma chère Elsie, si tu es enceinte, je ne refuserai pas de t'épouser, bien sûr. Mais sois raisonnable, ne viens pas me voir en ce moment, j'ai beaucoup de travail. Repose-toi, c'est moi qui viendrai dès que possible.

En réalité, Norman n'a aucunement l'intention d'épouser Elsie, il la ménage simplement en attendant de trouver une solution. Et s'il avait pu se douter qu'il n'y avait rien de vrai et que la malheureuse prend ses désirs pour des réalités, jamais Norman n'aurait écrit cette petite phrase « Si tu es enceinte, je ne refuserai pas de t'épouser ». Cela aurait évité la suite. Gardant pour elle l'immense bonheur qu'elle imagine, Elsie prépare une petite valise, évite de payer sa semaine de loyer en se sauvant de nuit, et le 5 décembre 1924, gagne la cabane de son fiancé bien décidé à ne plus la quitter. Un petit mot annonce son arrivée à Norman pour le 6 décembre, mais elle veut arriver le 5 pour faire une surprise. Démunie d'argent, elle fait le trajet depuis la gare à pied et à travers champs pour aller plus vite. Nous savons cela parce qu'un homme l'a vu descendre du train et qu'un autre l'a vu s'engager à travers champs, sa petite valise à la main. Mais nous ne savons rien d'autre, pour l'instant. Une semaine plus tard, Norman reçoit une lettre du père d'Elsie. « Cher monsieur, inquiet pour la santé de ma fille, je me suis rendu à son domicile à Londres, d'où elle a disparu depuis plusieurs jours. Je me permets de vous demander de ses nouvelles au cas où elle serait près de vous en ce moment, car il y a quelques mois, elle nous avait annoncé ses fiançailles et son intention de se marier dans votre village, dans la tente, etc., etc. » Réponse de Norman à ce futur beau-père. « Cher monsieur, je n'ai pas vu votre fille depuis longtemps. En réalité, nos relations ont cessé car je dois moi-même me marier et j'en avais informé Elsie. J'ignore où elle se trouve actuellement, avec mes regrets, etc. » Au bout d'une autre semaine, arrivé chez Norman d'un inspecteur de Scotland Yard. Il sait que la jeune fille a pris le train pour venir ici. Il a entendu les deux témoins qui l'ont aperçue. Alors, vous dites qu'elle n'a pas mis les pieds chez vous? Non, monsieur. Pourtant, le 5 décembre, on l'a vue se diriger vers votre ferme à moins de 2 kilomètres. Elle ne pouvait pas aller ailleurs qu'ici. En principe, non. Mais je ne l'ai pas vue et personne de ma famille non plus. Perquisition dans la cabane, battue dans la campagne, rien. Pas de trace d'Elsie. Une semaine plus tard, visite des journalistes. En souriant, Norman pose pour la postérité au milieu de ses poules et répond gentiment aux questions des journalistes. Le jour où on l'a vu près d'ici, j'étais chez ma fiancée, la vraie. Je suppose que, ne m'ayant pas trouvé chez moi, elle a compris que notre rupture était définitive. Ah, elle m'adorait, vous savez. Ça énerve Scotland Yard, cette photo et cette déclaration. Ça énerve notamment le superintendant Carlin, pour qui la disparition d'Elsie dans un rayon de 2 kilomètres autour de la cabane aux poules est un mystère irritant. Or, à côté de Norman, sur la photo, on aperçoit une petite mare. Oh, de la boue plutôt qu'autre chose. Faites draguer la mare et convoquez-moi Norman. Je veux l'interroger moi-même. Dans la mare profonde de 50 centimètres à peine, on trouve une petite valise contenant 3 barboteuses de laine bleue, un paquet de langes, un hocher et quelques lettres de Norman à Elsie, dont la dernière, « Si tu es enceinte, je ne refuserai pas de t'épouser. » Le superintendant Carlin se frotte les mains. « Alors, monsieur, Elsie n'est pas venue chez vous. » « Je ne l'ai pas vue, je vous assure. Je n'étais pas là. » « Et moi, je dis que vous l'avez fait disparaître d'une manière ou d'une autre. »« Cherchez-la. » On cherche. On creuse le sol de la cabane, on drague la rivière, on soulève les buissons. Rien. Et tous les jours que Dieu fasse, Norman prend le train pour Londres, convoqué par Scotland Yard. « Alors, monsieur, si vous ne l'avez pas tué, comment expliquez-vous la valise dans la mare ?» Norman n'explique pas. Alors le superintendant Carlin lui fait part de son opinion personnelle. « Nous avons des témoins, une pièce à conviction, la certitude que vous aviez promis de l'épouser alors que vous étiez déjà fiancé. » Ce qui nous donne le mobile. Donc je vous inculpe, avec ou sans le corps, et le jury vous condamnera. Je vais tout dire. Norman n'est pas stupide, il a peut-être une chance d'éviter la corde. Elle est là où vous n'avez pas cherché, dans le poulailler. Mais je ne l'ai pas tué, je le jure. Je l'ai seulement découpé pour l'enterrer plus facilement. Pauvre Elsie.
Étrange sépulture en 7 morceaux, piétinée depuis le 5 décembre par 123 poules au nez et à la barbe des policiers. C'est dans son poulailler que Norman posait pour les journalistes. C'était là, sur la photo, sous les yeux de Scotland Yard, et personne n'y avait pensé. Mais Norman dit qu'il n'a pas tué, qu'il a simplement découpé le corps pour l'enterrer. Quand elle est arrivée chez moi, je ne l'attendais que pour le lendemain. Et j'avais pris rendez-vous avec ma fiancée. Je lui ai dit de repartir, mais elle n'a pas voulu. Elle m'a supplié de la laisser dormir chez moi une seule nuit. Elle m'a dit qu'elle attendait un enfant et m'a montré la layette. Je l'ai cru. Je savais plus quoi faire. Alors je lui ai dit la vérité. Mes fiançailles avec une autre, que je ne l'aimais pas. Qu'elle allait tout gâcher en m'obligeant à l'épouser. Alors je lui ai dit de m'attendre, le temps d'aller m'expliquer avec ma fiancée. Quand je suis revenu dans l'après-midi, je l'ai trouvée dans le poulailler. Elle s'était pendue à une poutre, elle était morte. Je me suis affolé, j'ai pensé, on va t'accuser, on ne croira jamais qu'elle s'est suicidée. On dira que tu l'as tuée parce qu'elle était enceinte. Alors je l'ai découpée et j'ai passé la nuit à enterrer les morceaux un par un dans le poulailler. C'était une bonne idée car j'étais sûr qu'on ne chercherait pas là, seulement c'était difficile. Chaque fois que j'avais fait un trou et que je le rebouchais, les poules venaient gratter dessus. J'ai dû creuser profondément chaque fois pour être sûr. Ça m'a pris toute la nuit et presque toute la matinée du lendemain. Ensuite, je me suis aperçu que j'avais oublié la valise. Alors, comme j'avais peur que quelqu'un vienne, je l'ai jeté dans la mare pour aller plus vite. Mais je l'ai pas tué, je le jure. J'ai même gardé ses lettres. Si je l'avais tué, je les aurais brûlées. L'ennui, c'est que l'autopsie ne peut pas déterminer si Elsie a été étranglée ou si elle s'est pendue. Et oui, pour cela, il aurait fallu que Norman ne lui coupe pas le cou. La seule chose certaine, c'est qu'elle n'était pas enceinte, et le médecin le confirmera, bien entendu. Il y avait bien une corde dans la cabane coupée au couteau, mais sans nœud coulant. Et puis Norman n'avait rien expliqué du tout à sa vraie fiancée, il avait passé la journée avec elle, le plus amoureusement du monde. J'ai pas eu le courage. J'espérais trouver une solution. Ah, la solution, le jury l'a trouvée à sa place. On a pendu Norman. Bien qu'il ait toujours maintenu sa version. Bien que, comme d'habitude, la moitié des experts ne soient pas d'accord avec les autres. Il y aurait eu de petites traces bizarres sur le cou d'Elsie. Des traces de scie, messieurs, criait l'accusation. Des traces de cordes, messieurs, criait la défense. Trop tard. À 123 poules auraient pu dire la vérité. Mais les poules ne parlent que lorsqu'elles ont des dents.

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2: Avec vous Anaïs Laviel, bonjour à toutes et tous. Une visite pour approfondir les relations entre Paris et Rabat, mais qui prépare également la venue du roi Mohamed VI à Paris. Sébastien Lecornu, le Premier ministre français, est au Maroc. Il est accompagné de 12 ministres. Des relations au beau fixe entre les deux pays, alors que la 15e réunion de haut niveau se déroule actuellement dans le pays. Elle constitue la concrétisation gouvernementale du nouveau cadre politique insufflé par le roi Mohamed VI et le président français Emmanuel Macron. Pour l'occasion, de nombreux échanges bilatéraux sont organisés, l'agriculture, la défense ou encore les transports et d'autres domaines sont au cœur des discussions entre les deux pays. Cet après-midi, un arrangement technique et un mémorandum portant sur la coopération dans le domaine de l'industrie de défense a été signé. On reste au Maghreb, au moins 11 morts dans un incendie en Algérie, dont plusieurs enfants. Un orphelinat de la banlieue d'Alger a pris feu dans la nuit d'hier soir, en plein épisode de canicule. Depuis le début des fortes chaleurs, il y a une semaine, près d'un millier de départs de feu ont été recensés. Cette nuit, les services de secours sont intervenus vers 3 heures du matin dans le bâtiment. Le président, qui est en visite en Allemagne, a présenté ses condoléances et a déploré la mort de plusieurs enfants dans l'accident. Des feux dans l'actualité française également. Pendant que son Premier ministre est au Maroc, le président français, lui, est à Fontainebleau aujourd'hui, ville où les incendies continuent de brûler les hectares de forêt. Emmanuel Macron salue le travail des quelques 900 pompiers et 120 militaires déployés pour lutter contre les flammes. Le lieu, reconnu pour sa biodiversité, situé à quelques kilomètres de la capitale, s'est embrasé lundi. Depuis, près de 2000 hectares ont été parcourus et abîmés. Il s'agit du pire incendie jamais enregistré depuis 1945 pour la zone. Et sur le continent, toujours, le pouvoir de l'Ukraine, c'est son peuple. Slogan scandé dans les rues de Kiev et d'autres grandes villes. Ce matin, des manifestants ont protesté pour dénoncer le départ du populaire ministre de la Défense ukrainien. Dans la foulée, le président a appelé à l'unité au sein du commandement militaire après cette démission contestée. Mikhailo Fedorov a quitté son poste dans le cadre d'un remaniement gouvernemental voulu par Volodymyr Zelensky. Vu comme un réformateur de l'armée ukrainienne, le ministre ne sera resté que 6 mois au pouvoir. Sa démission date d'hier soir et intervient après celle de la Première ministre. Et retour au Maroc pour finir ce flash avec un mot de football. Il n'est pas question du Mondial 2026, mais de la Coupe du Monde féminine U17. La Fédération internationale de football a dévoilé hier le calendrier officiel de la compétition. Elle se déroulera au Maroc du 17 octobre au 7 novembre prochain. 24 sélections sont attendues pour les phases de groupe et c'est le pays hôte et les Lyonnaises de l'Atlas qui ouvriront le bal en affrontant la Nouvelle-Zélande à 18h le 17 octobre. C'est la fin de ce flash, merci de l'avoir écouté et tout de suite retrouvez le Live Summer sur nos deux antennes.
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3: Hyper content de vous retrouver évidemment à travers cette antenne Média avec votre émission quotidienne du lundi au vendredi de 14h30 à 15h30, évidemment Live Summer pour vous accompagner. Une heure de bon son, une heure de good vibes, une heure de détente sur Média. Une première partie dédiée à la musique comme vous avez eh bien l'habitude. Des good vibes, il y aura du Alonso, du Futur, du Yen Nakamura, du Benny Adam, du L'Artiste, du Beau Monde, autrement d'une très très belle programmation que je vous ai préparée rien que pour vous, chers amis. Puis en seconde partie d'émission, je serai très très content d'accueillir en studio eh bien Nabil Samni et Tariq Yacoubi qui font Paris-Casablanca en vélo, chers amis. Ceci pour la bonne cause, une cagnotte pour récolter de l'argent pour les orphelins. C'est juste magnifique et on fera eh bien toute la discussion avec eux ici à Tanger. Évidemment, on avait fait un petit call, ils étaient au milieu de la France à ce moment-là, il y a quelques jours, pour suivre leur parcours. Ils vont tout nous dire également sur leur galère, sur un peu comment ils voient, comment ils vivent cette aventure juste exceptionnelle. Ça sera en seconde partie d'émission, évidemment, chers amis. Place à la musique, place à du bon son tout de suite. On écoute Je t'aime de Jules pour démarrer cette émission. Vous êtes dans Live Summer, place à la détente sur Média.

0: C'est qui? C'est nous de Danil, chers amis. Un son qu'on vous balance toujours dans Live Summer, chers amis, toujours sur Medien. Évidemment, place à notre chronique actu qui buzz.
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0: Chers amis, mauvais liner, mais c'est pas grave, c'est les joies du direct, chers amis, on continue, on est ensemble, et surtout ce que je voulais eh bien, vous partager, c'est évidemment cette demi-finale qui s'est jouée hier. Il y a des équipes qui gagnent des matchs tout simplement, et il y a des équipes qui écrivent des légendes. Hier soir, à Atlanta, l'Argentine a renversé l'Angleterre 2-1 en demi-finale, et franchement... on a tous vieilli de 10 ans dans les 10 dernières minutes. Le film de la soirée, je vous le donne, chers amis. Anthony Gordon ouvre le score à la 55e minute. L'Argentine est dos au mur. Encore une nouvelle fois, elle pousse. Elle marque un but, surtout à Pickford, qui est juste impérial durant toute la rencontre. McAllister trouve même le poteau juste avant de marquer. Et puis à la 85e minute, c'est Enzo Fernandez qui égalise d'une frappe lointaine servie par qui ? Par monsieur Lionel Messi, évidemment. Qui d'autre? Dans le temps additionnel, centre millimétré de qui d'autre? Eh bien, Lionel Messi, encore une fois, tête de Lautaro Martinez à bout portant 2-1, rideau, stade en fusion. Chers amis, en l'espace de tout simplement à peu près 7-8 minutes, l'Argentine repasse devant au score et il reste que plus que quelques minutes. Et là, c'est exactement que ça devient dingue. Sur les 19 buts argentins dans ce mondial, 8 ont été marqués après la 85e minute. 8, chers amis, cette équipe a transformé le Money Time en discipline olympique. L'équipe a titré notamment ce matin les Immortels. Et pour une fois, personne ne trouve ça exagéré. Messi, lui, il a eh bien, 39 ans. Deux passes décisives dans une demi-finale de Coupe du Monde. Son sélectionneur Scaloni a eu la phrase de la nuit dans les 20 dernières minutes. Messi jouait comme s'il était dans son jardin. Et oui, et après le match, la Pulga a réglé ses comptes avec les sceptiques face aux soupçons de favoritisme de la FIFA. Il a rappelé que personne n'a rien offert à cette équipe, que tout avait été gagné sur le terrain. Côté anglais, eh bien, c'est tout simplement la douleur. Tourelle avait fait entrer deux défenseurs dès la 72e pour tenir le score. Le coaching de la peur qui punit Cash. Et maintenant, dimanche, finale Argentine-Espagne avec un enjeu historique. Personne n'a conservé son titre mondial depuis le Brésil de Pelé en 1958 et 1962. Et petit lot de consolation pour eh bien, les Français notamment et ces Anglais forcément. Eh bien, samedi soir, petite finale France-Angleterre. Alors, la question du jour, chers auditeurs, Messi qui soulève une deuxième Coupe du Monde d'affilée à 39 ans. On est d'accord que le débat du GOAT est définitivement clos, je l'espère. Pour vous,

En tout cas pour nous, ça commence, on commence à avoir tout simplement une réponse avec ses performances juste incroyables, grotesques même de Lionel Messi. On continue en musique, chers amis, on continue dans Live Summer, évidemment, avec un son qui fait déjà partie de vos playlists de l'été, je suppose. C'est le morceau Ella de Benny Adam et l'artiste qu'on écoute tout de suite sur Métier.

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Le morceau Shippy qui voit une très très belle collaboration entre Paris et London, entre Aya Nakamura et Skepta, toujours Live Summer qui vous accompagne, chers amis. Toujours Live Summer, évidemment, toujours eh bien, Medien qui vous accompagne, chers amis, en musique sur cette première partie d'émission. Petit rappel pour eh bien, cette seconde partie qui vous attend juste après le flash d'information de 15h. Nous serons en compagnie de Nabil Samni et Tariq Yacoubi, chers amis. C'est eh bien, tout simplement les deux personnes au grand cœur, ou peut-être les deux fous aussi, on peut les voir dans ce sens-là, qui font Paris-Casablanca en vélo, chers amis. Pas de vélo électrique, hein, c'est vélo à pédale classique, montée, descente, la France, les Espagne, et puis ils arrivent évidemment sur au Maroc et sur Tanger. On va les accueillir en studio tout à l'heure pour eh bien qu'ils nous racontent un peu cette épopée, cette aventure, et surtout la bonne cause qu'il y a derrière. Il y a une cagnotte qu'il faut absolument remplir, une cagnotte de 30 000 euros qu'il faut remplir pour eh bien les jeunes enfants orphelins qui peuvent justement en bénéficier, chers amis. Et oui, on en parle en seconde partie d'émission, en attendant du son et surtout du bon son, chers amis. 18 carats, le morceau de Alonso et Rainboy, tout de suite et maintenant sur Média.

Toujours Medien qui vous accompagne, bien sûr, et toujours Live Summer qui vous accompagne, chers amis. C'était, eh bien, Game Time, un son de Future et Tyla qu'on retrouve sur la playlist de cette Coupe du Monde 2026 qui se joue au Canada, aux États-Unis et au Mexique, chers amis. Un dernier morceau pour vous accompagner directement vers votre flash d'information. On va s'écouter Daylight de Biz & Honey en compagnie de Al Xapo. Chers amis, on se retrouve en seconde partie, ne surtout pas louper, avec nos amis Namil, Samni et Tariq Yacoubi pour ce merveilleux parcours entre Paris et Casablanca en vélo. Tout ça sera en seconde partie d'émission. Tout de suite, Daylight, Biz & Honey, Al Xapo sur Medir.

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2: Anaïs Lavielle, bonjour à toutes et tous. Une visite pour approfondir les relations entre Paris et Rabat, mais qui prépare également la venue du roi Mohamed VI à Paris. Sébastien Lecornu, le Premier ministre français, est au Maroc. Il est accompagné de 12 ministres. Des relations au beau fixe entre les deux pays, alors que la 15e réunion de haut niveau se déroule actuellement dans le pays. Elle constitue la concrétisation gouvernementale du nouveau cadre politique insufflé par le roi Mohamed VI et le président français Emmanuel Macron. Pour l'occasion, de nombreux échanges bilatéraux sont organisés. L'agriculture, la défense ou encore les transports et d'autres domaines sont au cœur des discussions entre les deux pays. Cet après-midi, un arrangement technique et un mémorandum portant sur la coopération dans le domaine de l'industrie de défense a été signé. On reste au Maghreb, au moins 11 morts dans un incendie en Algérie, dont plusieurs enfants. Un orphelinat de la banlieue d'Alger a pris feu dans la nuit d'hier soir, en plein épisode de canicule. Depuis le début des fortes chaleurs, il y a une semaine, près d'un millier de départs de feu ont été recensés. Cette nuit, les services de secours sont intervenus vers 3h du matin dans le bâtiment. Le président, qui est en visite en Allemagne, a présenté ses condoléances et a déploré la mort de plusieurs enfants dans l'accident. Des feux dans l'actualité française également. Pendant que son Premier ministre est au Maroc, le président français, lui, est à Fontainebleau aujourd'hui, ville où les incendies continuent de brûler les hectares de forêt. Emmanuel Macron salue le travail des quelques 900 pompiers et 120 militaires déployés pour lutter contre les flammes. Le lieu, reconnu pour sa biodiversité, situé à quelques kilomètres de la capitale, s'est embrasé lundi. Depuis, près de 2000 hectares ont été parcourus et abîmés. Il s'agit du pire incendie jamais enregistré depuis 1945 pour la zone. Et sur le continent, toujours, le pouvoir de l'Ukraine, c'est son peuple, slogan scandé dans les rues de Kiev et d'autres grandes villes. Ce matin, des manifestants ont protesté pour dénoncer le départ du populaire ministre de la Défense ukrainien. Dans la foulée, le président a appelé à l'unité au sein du commandement militaire après cette démission contestée. Mikhailo Fedorov a quitté son poste dans le cadre d'un remaniement gouvernemental voulu par Volodymyr Zelensky. Vu comme un réformateur de l'armée ukrainienne, le ministre ne sera resté que 6 mois au pouvoir. Sa démission date d'hier soir et intervient après celle de la Première ministre. Et retour au Maroc pour finir ce flash avec un mot de football. Il n'est pas question du Mondial 2026, mais de la Coupe du Monde féminine U17. La Fédération internationale de football a dévoilé hier le calendrier officiel de la compétition. Elle se déroulera au Maroc du 17 octobre au 7 novembre prochain. 24 sélections sont attendues pour les phases de groupe et c'est le pays hôte et les Lyonnaises de l'Atlas qui ouvriront le bal en affrontant la Nouvelle-Zélande à 18h le 17 octobre. C'est la fin de ce flash. Merci de l'avoir écouté et tout de suite retrouvez le Live Summer sur nos deux antennes.
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1: De retour sur Médien, évidemment toujours Live Summer qui vous accompagne en cet après-midi et surtout cette seconde partie qu'on entame avec bien des invités. Vous connaissez eh bien l'émission, vous avez l'habitude que eh bien cette deuxième partie est consacrée à nos invités qu'on a en studio et surtout que j'ai le plaisir d'accueillir à Tanger, c'est même plus dans nos studios parce que si vous vous rappelez, on était en compagnie il y a à peu près une dizaine de jours avec Nabil Samni et Tariq Yacoubi sur eh bien un trajet Paris-Casablanca pour la bonne cause en vélo, incroyable, des milliers de kilomètres. Et là, vous êtes aujourd'hui avec nous à Tanger. Alors, première question, comment ça va ?
2: Officiel ou pas officiel ?
1: Les deux, il me faut les deux.
2: Ouais, ça va, les quadris vont mal, mais le mental, ça va. Il y a une espèce de soulagement hier quand on est en descendant du bateau. Je ne sais pas comment dire, c'est un ressenti, je pense, que ne peuvent ressentir que les personnes qui ont déjà fait ce trajet-là auparavant. Tu descends du bateau avec le vélo. Enfin, là, en l'occurrence, en vélo, c'était la première fois, mais un espèce de soulagement, de relâchement, et puis le sentiment d'être arrivé, même si on n'a pas encore terminé.
1: C'est un sentiment que beaucoup de gens connaissent, mais que, en fait, finalement, ne connaissent pas tellement. Vous faites le trajet en vélo Paris-Casablanca, c'est pour la bonne cause. Exactement. Avant qu'on rentre dans les détails de ce parcours juste incroyable, qui n'est pas terminé d'ailleurs, puisque vous allez jusqu'à Casablanca. Pourquoi ? Comment ? Expliquez-moi tout en détail, je veux savoir tout, même les miettes, je veux savoir de quoi on avait un peu parcouru ces questions-là, évidemment, la première fois. Mais pour celles et ceux qui ont raté cette première interview, déjà, elle est disponible.
2: Elle est légendaire,
1: déjà, premièrement. Elle est disponible sur vos réseaux sociaux, elle est disponible sur les réseaux sociaux de Médien également. Mais vous partez pour la bonne cause. Il n'y a pas justement seulement ce moteur-là, vous êtes marocain, je tiens évidemment à le préciser. Absolument. Et ce parcours-là, vous le faisiez avec notamment vos parents.
2: Exactement. Bah, pour faire l'exégèse de la situation, il s'avère que Tariq et moi-même avons perdu nos parents, et tous les deux d'un cancer du poumon. Chose que je ne savais pas avant de proposer le projet à Tariq. Donc pour faire un peu la petite histoire, quand mon père est arrivé en 73 en France, il avait toujours cette idée, ce grand rêve d'un jour pouvoir revenir au Maroc, Inch'Allah. Et donc, il a fait sa vie en France, il a épousé ma mère, il a élevé les enfants, bref, enfin, situation de basique, sauf que malheureusement, la maladie l'a rattrapé un peu plus tôt à son heure, et son retour s'est fait froid dans une soute. Donc, symboliquement, je me suis dit qu'un jour, j'allais faire le chemin inverse, donc retourner de Paris à Casablanca, et non pas pour aller chercher des jours meilleurs comme a pu le faire mon père, comme des milliers de parents, notamment comme le père de Tariq il y a de ça 50 ans, mais dans le but de pouvoir redonner un smiley à ceux qui n'en ont pas. Donc pouvoir faire ce chemin-là et faire profiter des orphelins. Et donc en ayant cette idée-là, j'ai appelé Tariq qui tout naturellement a dit oui. Et d'ailleurs, sur le coup, je ne savais même pas que son père était parti exactement de la même maladie que mon père.
1: Incroyable.
2: Et subhanallah, il y a eu énormément de similitudes dans nos histoires, dans plein de choses qui seraient trop long de raconter ici, mais il y a énormément de points communs. Et donc, et c'est comme ça que s'est fait cette idée entre l'idée et le passage à l'action, je crois qu'il y a eu un peu plus de 15 jours.
1: Ouais. Et il y a...

0: Autour de cette initiative, il y a bien sûr Dignité Internationale.
1: Exactement, Dignité. Oui, parce que quand. Exactement, Dignité Internationale, c'est même un gros acteur, c'est le gros acteur. Avant de pouvoir venir au Maroc, on s'est dit, on veut pouvoir faire en sorte que ce trajet-là puisse financer les études d'orphelins.
0: Tariq,
2: Ouais.
0: une autre question. Vous êtes coach sportif,
2: C'est
0: c'est
2: ça.
0: notamment votre activité à Marrakech. Est-ce qu'il y a une préparation autour de cette épopée à vélo?
2: Alors. Comme on a pu le dire, malheureusement, on n'a pas vraiment préparé ça, parce que ça s'est fait vraiment 2 semaines
0: Mais vous, vous
2: avant
0: étiez un
2: le
0: peu plus
2: départ.
0: préparé que Nabil,
2: Moi,
0: je pense.
2: personnellement,
1: clairement. Ouais, clairement.
2: je suis relativement préparé. Je suis dans le domaine, je suis très sportif depuis là où mes souvenirs les plus lointains reposent. J'ai toujours été dans le sport. Par contre, on n'est pas cycliste.
0: Oui.
2: C'est un domaine bien
1: Ouais, c'est un sport à
2: particulier.
1: part.
2: C'est un sport à part. C'est assez particulier. Donc, il fallait quand même. Se donner. Donc moi, personnellement, vu que je suis dans le milieu du sport, ça va. Je suis très impressionné par Nabil, qui a un mental, mais vraiment à toute épreuve, mais vraiment, vraiment. Il y a plusieurs fois où je me suis dit, ok, d'accord, là, il lâche pas le steak, quoi. Donc,
0: Justement, en parlant de mental, à quel moment justement ce mental prend le dessus sur le corps, sur l'aspect physique? Parce que
1: c'est une très bonne question.
0: j'ai suivi évidemment votre périple, et je continuerai à le suivre sur vos réseaux sociaux. Vous faites une sorte de capsule par jour
1: Ouais,
0: pour
1: exactement.
0: montrer un
1: Un
0: peu
1: update.
2: Des
0: l'envers.
2: updates, ouais, qu'on
0: C'est
2: appelle, ouais.
0: juste génial, continuez à le faire. De toute façon,
2: Super, merci.
0: c'est excellent pour suivre un peu vos trucs. Et on voit beaucoup de galères, beaucoup de pneus, de crevaisons de
1: C'est
0: pneus.
1: incroyable. En vérité, ça c'est une question magnifique, Sofiane, que vous nous posez là. En vrai, je pense que on pourrait résumer ça en disant le sens que l'on donne aux événements est plus important que l'événement lui-même. C'est-à-dire que dans chaque chose qui nous arrive, on a deux cas de figure. Soit on le met sur notre dos et ah, on n'a pas eu de chance, ah, mais c'est pas ce qu'on a eu. Et puis à un moment donné, ben, scoliose, parce que le dos a pas vocation à accepter toutes les misères. Soit on essaye de le tourner comme un jeu. Oh, c'est incroyable ce qui nous arrive, tu te rends
2: Exactement.
1: compte? Eh, mais là, il y aura encore un truc à raconter. Ah, là, il y aura encore un truc. Et puis finalement, en fait, on devient, comment dirais-je, un peu à l'affût de ces galères, parce que oh, truc de fou, comme hier. Hier, par exemple, truc, on arrive, on est à 10 km de Tarifa. On a deux cas de figure qui s'offrent à nous. Il est 22 h, il est 23 h. On a deux cas de figure qui s'offrent à nous. Les 10 derniers kilomètres, les 11 derniers exactement, on passe par de la forêt, en fait. On passe par de la montagne et de la forêt. Il n'y a pas de lumière. Il n'y a rien. Et c'est vraiment dangereux parce que c'est une espèce d'autoroute nationale. On a deux cas de figure qui s'offrent à nous. Soit on la joue la sagesse et puis on dort là, mais on est à 10 km de ça y est, de prendre le bateau. Soit on l'attente et puis on essaye de faire. Il s'avère qu'on a pris tout l'éclairage qu'on avait dans nos véhicules, des éclairages rien à voir, hein, des lumières, on a mis des lampes frontales, un peu des sapins de Noël. On s'est dit comme ça, c'est sûr, on va être visible. On se la fait comme ça et puis on rentre dans le dur. Et techniquement parlant, bah, c'était dur. À l'instant T, c'était dur. Mais in fine, c'est un truc de fou. Et puis ça fait des images de dingue.
2: Surtout qu'hier, on s'est trompé
1: Ouais,
2: sur un
1: j'ai fait
2: peu.
1: une
2: Voilà,
1: boulette.
2: voilà.
1: J'ai fait une boulette. Il y a un
2: Voilà.
1: moment, on arrive à un croisement, il y a une descente, et quand tu es sur le vélo, la descente, elle est trop relou. Elle
2: Extraordinaire.
1: est, c'est, je vois la descente,
2: Extraordinaire.
1: je dis
2: Sofiane.
1: c'est celle-là la descente, et on prend des descentes, et on prend une descente comme ça de 16 bornes
2: Ah ouais.
1: de.
2: Extraordinaire. Une
1: Incroyable!
2: vue
1: Un kick.
2: incroyable. Aucun coup de pédale.
1: Mais
2: Aucun
1: vraiment
2: coup de
1: aucun
2: pédale.
1: coup de pédale.
2: Juste tu kiffes. C'est un
1: Et
2: film,
1: quand
2: quoi.
1: on
2: Là, tu
1: arrive
2: es.
1: en bas. Déjà, on arrive en bas, on se prend un aquacongas, une petite eau
2: Voilà.
1: gazeuse. C'est à
2: C'est
1: vous,
2: notre
1: on est
2: mot,
1: sur le truc.
2: aquacongas.
1: Aquacongas, por favor. Et là, je regarde le truc et il y a un truc qui va pas. On est en dehors du chemin. Et en fait, faut qu'on refasse exactement le même itinéraire, mais 16 bornes de. Non, c'était.
2: Il fallait tout remonter en fait.
1: Je me suis dit, il a
2: Waouh.
1: dû m'insulter dans sa tête. C'est
2: Non.
1: vraiment le.
2: Tu sais quoi? On était à ce moment-là, parce que c'est
1: Ah.
2: vrai qu'on s'est. Alors.
0: Après, je crois que toi aussi, vous aussi, ça vous est arrivé, Tariq, d'avoir un petit souci d'itinéraire sur le
2: Alors
0: parcours.
2: oui,
1: Ah
2: alors
1: oui,
2: bien
1: ah
2: vu,
1: oui.
2: bien vu. Non parce que non mais tiens,
1: Oui, c'est vrai.
2: je tiens à le dire
0: Un
2: parce que
0: partout, balle au centre.
2: j'étais
0: Exactement.
2: mis moi en
0: Hey,
2: avant,
0: j'ai bien suivi
2: mais
0: le,
2: bien
0: j'ai
2: joué,
0: très
2: j'ai
0: très
2: bien
0: bien
2: suivi
0: suivi
2: la
0: la
2: saison.
0: saison.
2: Merci, vous avez très très bien suivi. J'ai été mis en avant, monsieur, par monsieur Nabil Samni ici présent, concernant mes quelques problèmes avec un GPS. Et donc du coup, à un moment donné, il y avait un petit couple de personnes âgées qui demandaient, c'était en France encore, il me semblait bien, ouais, en France. Ah non, même pas, non, c'était en Espagne, c'était au
1: En
2: début.
1: Espagne, ouais.
2: Qui demandaient le chemin, sauf qu'ils m'ont sorti une carte Michelin. Je voulais bien faire. J'ai ouvert la carte, je la regardais, je la retournais dans tous les sens, et je savais que j'allais pas trouver le chemin dessus, tu vois. Surtout, vous voyez, donc, surtout que j'avais quelques heures.

0: Alors plutôt, je m'étais trompé également sur le GPS et qu'on avait pris une route qu'il fallait pas prendre. On avait fait combien de kilomètres en plus?
1: On a
0: Quoi,
1: fait
0: une vingtaine,
1: 27, on a fait
0: 27
1: 27
0: kilomètres
1: bornes,
0: en
1: mais
0: plus à cause d'une erreur.
1: 27 bornes. En fait, on a fait pour celle-là, elle est
0: Ouais,
1: magnifique l'histoire.
0: 27 allées,
1: On
0: 27 retours.
1: pédale et d'habitude je prends le GPS et là je dis à Tarek, tu peux prendre le GPS s'il te plaît, je vais écouter un truc sur mon téléphone pendant 2 heures. Il me dit vas-y, t'inquiète, je gère. Donc on pédale pendant 2 heures. Et vrai, on pédale. Tu vois, quand on pédale, on se parle pas, on pédale. On fait 27 bornes, on s'arrête dans un village pour boire un café. Et là, on voit une dame, il me dit, ah, c'est la dame d'hier.
0: Ouais, qu'on avait
1: Tu sais,
0: croisé.
1: je dis, ouais, c'est génial. Mais là, dans ma tête, ça fait 404 not found. Je dis, mais attends, elle, on l'a doublé hier.
0: Moi, j'étais content de l'avoir,
1: Lui, il
0: oui.
1: était content, il était en train de parler avec elle. Hello, how are you? Je dis, mais attends, on l'a doublé hier. Après, je lui pose une question. Je dis, vous arrêtez de pédaler à quelle heure? Elle me dit, à 18h. J'ai dormi à 7. Je dis, mais attends, elle arrête de pédaler à 18h. Hier, on est rentré à 22h30. On l'a doublé. Là, on conduit 27 km et ah, on tombe sur elle. Non, il y a un truc. Il y
0: Un
1: a.
0: truc qui va pas.
1: Je dis, je peux regarder la carte, s'il te plaît? Et j'ai vu qu'en fait, il suivait l'itinéraire, mais le même qu'on avait fait hier. Donc, on retournait sur nos
0: On
1: pas.
0: retournait sur nos pas dans
1: On a
0: la.
1: fait 27 bornes en arrière. Donc,
0: Donc
1: 27 bornes
0: c'est
1: en
0: pour
1: arrière.
0: dire.
1: Ça fait 27
0: Voilà.
1: bornes. Donc, 54 km pour
0: Voilà.
1: être au point zéro.
0: Mais c'est bien, c'est l'échauffement.
2: C'est mental.
0: Ça, hey,
2: C'est le mental
0: alors,
2: qui a.
0: donc c'est pour dire qu'on peut tous se tromper finalement avec un GPS. Hein. Nabil, on a fait les frais, j'en ai fait les frais.
2: Moi, je
0: Excuse-moi,
2: vois une
0: passer.
2: autre lecture, par exemple, par
0: Ouais.
2: rapport à, entre guillemets, à ces petites erreurs-là qui peuvent coûter cher. C'est aussi la lucidité mentale. Parce que
0: Ouais.
2: forcément, le corps, on puise, on puise, on puise. C'est pas un puits
1: Ça, c'est un vrai.
2: infini.
1: Ça, c'est un vrai. Encore une fois, c'est un vrai sujet.
0: Un
1: Moi, je
0: vrai
1: l'ai vu
0: sujet.
1: hier sur la journée qui était super difficile. J'ai vu que mentalement, on était à. Tu sais, c'était 2 barils de poudre. Deux barils de poudre parce que ça y est, ça fait 13h, 14h qu'on pédale. On ne sait pas est-ce qu'on va y arriver. Est-ce qu'on peut... Et c'est là que c'est le mental qui prend le relais.
0: Absolument.
1: C'est là que c'est le mental qui prend le relais. D'ailleurs, même sur le corps. Parce qu'à un moment donné, le corps, techniquement parlant, il n'est plus là, le corps. C'est juste au mental. Un peu comme un coureur de marathon qui cavale avant la ligne d'arrivée et qui, juste après la ligne d'arrivée, s'effondre. Tu te dis, mais c'est le même gars qui cavalait comme une... Ça y est, en
2: Ouais.
1: fait, il a lâché.
2: Il
1: Je pense
2: relâche.
1: que le corps, il est en mode survie. Il
0: C'est
1: bascule
0: ça.
1: en mode survie et comme il bascule en mode survie, il se pose pas de questions. D'ailleurs, faut à ce moment-là, faut pas mentaliser,
0: Ouais. C'est exactement, je pense,
1: faut juste
0: la
1: cut.
0: même idée qu'on a eue ensemble. Pourtant, on a eu de la distance entre nous, mais quand nous étions sur l'autoroute, là, c'est vraiment, tu es en mode survie. C'est que là, on sait que c'est pas des blagues. Ça roule à 100 km/h à côté de toi et ça passe pas très très loin. D'ailleurs, à un moment donné, il me rattrape et il me dit, c'est un truc de fou. Il y a une voiture qui a bifurqué vers moi. En gros,
1: Exact.
0: il s'est vu
1: Avec
0: partir.
1: sa remorque, il est venu. À mon avis, il devait regarder son téléphone. Il
0: C'est
1: s'est
0: ça.
1: dé.
0: Et
1: Je
0: ça,
1: dis,
0: c'est
1: mais
0: quelque chose qu'on ne
1: là, il
0: conseille
1: me tue,
0: pas. C'est pas
1: il se
0: parce
1: rend
0: qu'on
1: même pas
0: l'a
1: compte.
0: fait qu'il faut le faire. Si toutefois certaines personnes veulent faire aussi un périple à vélo, prenez vraiment des routes safe. Nous, on recommande pas, même si on l'a fait. Maintenant, voilà, c'est là où intervient la lucidité. Il faut vraiment être lucide malgré la fatigue, malgré l'envie d'y arriver. Faut garder une certaine lucidité, se
2: Ouais,
0: mettre en sécurité.
2: c'est important de le rappeler. Et puis je rappelle, et encore une fois, pour ceux qui nous rejoignent, en compagnie de Nabil Samni et de Tariq Yacoubi, qui ils font ce parcours. C'est du présent simple, évidemment, qui font ce parcours Paris-Casablanca. Une petite halte à Tanger dans nos studios
1: Exactement.
2: pour vous
1: C'est pour vous
2: accueillir.
1: d'ailleurs qu'on est resté.
0: Ouais. Ah,
1: Parce qu'en
2: génial.
1: temps
2: Ça
1: normal,
2: fait
1: j'ai
0: plaisir.
1: qu'une parole, parce qu'en temps normal, on aurait dormi, on se réveille et on
2: Ça fait
1: part.
2: plaisir.
1: Merci beaucoup,
2: Ça fait
1: plaisir.
2: plaisir énormément
1: C'est nous qui vous
2: de vous
1: remercions.
2: avoir ici. Petite question, je reviens sur ce parcours et puis l'aspect où on va venir transcender le physique. Vous étiez à peu près à combien de kilomètres par jour avalés sur vos vélos?
1: C'est 100 en moyenne. En fait, on s'est dit entre 100 et 120. Les 120 nous permettaient de faire 90,
0: Le lendemain,
1: 89 quand il y a un mauvais. Les 20, en fait, on s'est dit avec 20 bornes de plus, sur 10 jours, on a économisé 2 jours. Donc 120, 120, 120, 120, 120.
2: Ok, c'est ça.
1: Ces 20 bornes-là, par exemple, on a fait 120 pendant 2-3 jours, eh ben, en vérité, on a 60 km d'avance
0: C'est ça.
1: sur une demi-journée.
2: Ok,
1: Mais le.
2: c'est du calcul, effectivement,
1: Exactement, c'est
2: alors.
1: du calcul parce que tous les kilomètres ne se valent pas.
0: Absolument.
1: Il y a des journées, 50 bornes de dénivelé,
0: Hein, c'est. Ouais.
1: c'est
0: Ouais.
1: juste relou.
0: On a vu qu'il y a eu des feux qui ont été ravageurs en Espagne. Pas de notre côté. Mais j'ai véritablement, littéralement saoulé Nabil avec ça. Il me dit, mais c'est bon, t'inquiète pas, ça va aller. Je dis, ouais, ça va aller, mais moi, vaut mieux prévenir que guérir, tu vois. Je suis à l'affût de tout, tu vois. Je veux vraiment avoir les yeux partout. Il ne faut pas qu'on se trouve en plein milieu, parce qu'il y a des oliviers de partout, à perte de vue, et pendant des kilomètres, il n'y a rien. Donc, en fait, j'étais dans ma tête en mode vraiment encore une fois en mode survie. S'il faut fuir ou quoi aux caisses, il faut trouver une solution. Tu vois. Donc voilà, j'avais ce problème à ce niveau-là où je me sentais pas forcément en sécurité.

0: Et il y avait ce cagnard, cette chaleur qui est. On était à 45,5 à un moment donné. Hein. Donc le soleil
1: Incroyable.
0: qui nous tapait dessus à 45,5 degrés. Et ça pendant des kilomètres. Donc ouais, c'était assez éprouvant et ajoute à ça les dénivelés, quoi.
1: C'est quoi, parce que effectivement, vous parliez de chaleur avec cette canicule qui sévit l'Europe, la France et l'Espagne, évidemment, plus de quarantaine de degrés. Au Maroc, bon, vous êtes encore dans le nord,
2: Ça va là, ouais.
1: ça va, il y a un vent qui fait du bien. Mais bon, vous allez de plus en plus descendre et là, pareil, il y a des fortes chaleurs. Quelle est la plus grosse galère que vous avez subie jusqu'à aujourd'hui?
2: Ok.
1: Ou peut-être, excusez-moi, j'oriente un peu différemment la question, quelle est la plus grosse galère, mais peut-être la chose que vous attendiez le moins et qui a fait le plus mal dans votre parcours mentalement, physiquement ou autre.
2: Ok, il y en a plusieurs. Premièrement, c'est le manque d'eau. En fait, c'est vraiment de la gestion de. On partait en moyenne, on a entre 2 litres 5 et 3 litres d'eau. On se dit, ça tient jusqu'au next point. Sauf qu'en réalité, une ampoule halogène au-dessus de ta tête avec 46 degrés, l'effort constant, tu sues de tout, de partout. C'est glou, glou, glou, glou, glou, glou, glou, glou. Ça va très, très vite. Faut vraiment gérer son eau. Parce qu'il y a des fois, là, il y a plein de fois où pendant 50, 55 km, pas de station, rien.
1: Absolument.
2: 55 km, il y a une ampoule au-dessus de ta tête. D'ailleurs, on a croisé plein de cyclistes qui nous ont dit ne conduisez pas entre 14h et 16h. Il n'y a pas d'ombre, en fait. Là, le chemin que vous allez emprunter, il n'y a pas d'ombre. Il y a des moments sur 3 ou 4 jours, on conduisait du matin au soir, des oliviers à gauche, des oliviers à droite, que des oliviers. Il n'y a rien de. Je pense même, si nous arrive un bourbier, il n'y a rien, en fait. On ne sait même pas comment. Donc, l'eau, premièrement, la première des choses. Et secondo, les crevaisons. On a eu des crevaisons à répétition. Ça nous est déjà arrivé de crever des 2 fois dans la journée, de changer, de mettre des chambres à air anti-crevaison. Mais je vois la dernière en date, même pas, parce que la dernière en date de ce matin. En fait, en descendant du bateau, on en a une. Mais il y a 48 heures, on en a eu une aussi, au milieu de nulle part. Ça explose, le pneu a explosé. Ça joue sur le mental, en fait. Ça joue sur le mental, parce qu'il fait 43 degrés, t'es au milieu de nulle. Il n'y a pas de zone d'ombre. Il n'y a rien. Ça, c'est psychologiquement, ça touche. Et il vaut mieux être beaucoup plus équipé que pas assez. Ça, c'est vraiment le truc. Vaut mieux les avoir en double. C'est pas grave. C'est pas les 300 grammes
1: Absolument.
2: prends-en 5 s'il le faut. Ils vont pas te coûter plus cher. Par contre, crois-moi qu'ils te sauveront la vie. Parce qu'il y a des endroits où si jamais on n'avait pas eu de chambre, il n'y a rien à faire, en fait. Il n'y a rien à faire. Le prochain point, il est à 45 km. Comment tu vas arriver?
0: Et la première semaine a été la plus éprouvante finalement au niveau de la chaleur, parce qu'on est habitué à la chaleur qu'on vit au quotidien et on se remet au frais, on boit, on mange, on est bien, on est à
1: Puis à
0: l'aise.
1: Marrakech, il fait pas
0: Et voilà,
1: très froid,
0: pas très
1: Marrakech.
0: froid, il fait chaud, voilà. Mais on le vit bien. Là, on est dans l'effort constant. Par moment, manque d'eau. En tout cas, on sait qu'on doit économiser notre eau, donc on ne boit pas comme on devrait boire, et on se
1: Pleine gestion
0: rafraîchit aussi
1: de.
0: le corps. Physiquement,
1: Bien
0: on se
1: sûr.
0: mouille la nuque, les avant-bras. Et la première semaine a été la plus compliquée à ce niveau-là. À un moment donné, je crois que j'avais peut-être quoi, le quatrième jour, quand il faisait vraiment très très
2: Moi,
0: très
2: je pense
0: chaud,
2: que c'était le troisième.
0: j'étais pas loin d'une hyperthermie. Donc je sentais qu'il y avait un truc, je connais mon corps absolument par cœur, je savais qu'il y avait un truc qui n'allait pas. Et palpitations, j'étais pas du tout bien, je savais qu'il fallait absolument m'arrêter, me mettre à l'ombre et essayer de faire baisser la
2: Ouais,
0: température de mon
2: exactement.
0: corps parce que je ne transpirais plus. La transpiration, c'est une réaction naturelle du corps pour réguler la température. Et je ne transpirais plus du tout et j'étais en train de surchauffer. Mais vraiment, je le sentais. Vraiment, c'était une sensation, en fait, un peu comme une fièvre. On se sent vraiment très, très chaud. Et c'était pour moi à ce moment-là très éprouvant. Mais ce qui est dingue, c'est que le corps s'adapte. Et les semaines qui ont suivi, ceux qui nous croisaient, qui nous conseillaient de ne pas rouler par forte chaleur, on sentait relativement bien.
1: Ok, et pour revenir sur cette cagnotte-là, il y a un objectif de 30 000 euros
0: C'est ça.
1: qui a été fixé. Où on en est là aujourd'hui?
2: On est à l'heure actuelle, je crois qu'on est à 23.
1: Ok,
2: On est à
1: donc
2: 23.
1: c'est
2: On
1: pour
2: est dans,
1: bientôt.
2: en fait,
1: Ah,
2: on est
1: c'est les
2: dans les trucs.
1: 23.
2: Enfin, techniquement parlant, on s'était dit 30 jours, 1000 euros par jour,
0: C'est ça.
2: 30 000 euros. Là, on est à 23. On est à 23. D'ailleurs, on a reçu une jolie surprise en arrivant
0: Incroyable. Ouais,
2: à
0: à
2: Tanger.
0: Tanger.
2: Il y a une dame qui nous a fait un chèque de 5, enfin, elle a récolté, elle nous a fait un chèque officiel de 5 000 dirhams. Donc, franchement, c'était.
0: Merci à elle.
2: Et c'est
1: Merci
2: elle qui nous a
0: infiniment. Merci à tout le
2: hébergés
0: monde.
2: hier soir. Donc, Incroyable, franchement, c'est cool.
1: Justement, vous parlez de cette dame, il y a aussi un autre aspect qui est très évoquant sur votre aventure, c'est les rencontres au final.
0: Il y a, extraordinaire.
1: J'ai vu qu'il y avait pas mal de rencontres. C'est, on va dire peut-être que c'est le point positif de ce, le gros point positif de cette aventure.
2: C'est,
1: est-ce que ça vous bouleverse, vous, en tant que personne ?
2: Il y a des rencontres qu'il faudrait être fou pour croire que, qu'il n'y a pas une main invisible derrière.

0: sais pas parler en plus avec un espagnol. Mucho, non, non, non, no puede, Olivera. Non. Venez, je vous montre.
1: Ça le va.
0: Ouais,
1: ça le va.
0: Ouais.
1: On se souvient de tous les prénoms.
0: Il nous montre un chemin, il nous dit passez pas par là, vous allez être bourbier en plein milieu des oliviers, la route ne se termine pas. Et donc il dit allez, venez, je vous montre un chemin. Il nous montre un chemin.
1: 75 ans d'ailleurs.
0: Ouais, 75 ans, grand respect.
1: Et
0: avec des gros mollets incroyables et tout. Ouais, je dis, incroyable. Il est incroyable, il était là, il pédalait. Ensuite, rebelote, bourbier, un autre monsieur qui sort au milieu de nulle part.
1: Antonio.
0: Non, là vous pouvez pas. Tac, exact. Et plein de, il y a eu plein de trucs incroyables. Ouais. Franchement, on est des gens.
1: J'ai par moments, moi, je suis très émotif. J'ai par moments même été très touché par la séparation avec après une rencontre. Mm. Ça peut paraître trop étonnant, mais en fait, je me suis découvert déjà. Ce genre de périple là, ça peut être, mais vraiment, ça va paraître assez particulier, que ce soit avec des humains ou même des animaux. C'est-à-dire qu'en fait, on a croisé des chevaux, on a croisé de, enfin, on crée des connexions. Et à un moment donné, c'est au moment où je pars, je sais que cette personne-là, je ne la reverrai plus jamais de ma vie, ou cet animal-là. Tu vois, ce cheval qui m'a apporté à ce moment-là, ce moment de douceur, de caresse, où j'ai pris le temps de cette connexion. Et quand je pars, je lui parle vraiment littéralement. Tu vois, j'ai l'impression de la connaître, cette personne-là, et de lui dire vraiment au revoir. Et ça me touche beaucoup. Moi, personnellement, ça m'a beaucoup touché.
2: Est-ce que c'est un peu lorsqu'on déconnecte qu'on connecte le plus? Petite question.
0: C'est incroyable. Ça. En fait, quand on se déconnecte, en vérité, je pense que ce périple, même si en soi il n'est pas terminé, c'est un peu comme. Faudrait être un peu comme une feuille blanche. Parce que celui qui croit savoir n'apprend plus. Viens un peu comme une feuille blanche. Je ne sais pas d'avance, mais j'avance. Et chaque pas, un peu en mode Bluetooth activé, je ne sais pas où est-ce qu'il va se connecter. Je ne sais pas à qui il va se connecter. Je ne sais pas s'il va se connecter. Mais j'accueille, être dans l'accueil. Parce que vraiment, pendant ce périple-là, il y a eu des choses. Il y a eu des moments de doute où, par exemple, d'ailleurs, je l'ai mis dans mes réseaux, il y a des moments de doute où tu te dis, ouais, punaise, est-ce que c'est ça? J'avais une stèle au milieu de nulle part, 1973, Paris, Casablanca, à nos personnes décédées.
1: C'est incroyable.
0: Ouais, j'ai vraiment filmé.
1: Extraordinaire.
0: Filmé. Hier, on prend un café. D'ailleurs, je l'ai mis, elle est incroyable. Je prends un café, je prends le sucre, alors que d'habitude, je ne le prends pas forcément avec du sucre. Je prends le sucre. Sur le sucre, il y a Mère Teresa. Et sur le sucre de Mère Teresa, il y a une indication qui dit, je ne me rappelle plus comment est-ce qu'elle disait. En gros, si tu penses que, enfin, dans le sens du terme, je ne me rappelle plus exactement, sachez que même une goutte d'eau à la mer apporte son... Sinon, la mer ne serait pas la mer sans cette goutte d'eau-là. Punaise, ouais. C'est incroyable. Enfin bref, il y a plein de... Il faut juste être en mode, j'accueille.
2: Ouais. Ouais, c'est peut-être
0: sinon, on se coupe de plein de choses d'ailleurs.
2: Ouais,
0: on se coupe de tout et de plein de choses.
1: En fait, on a tendance, pour revenir à ce que vous disiez, Sofiane, c'est qu'on revient à le fait d'être connecté à la réalité véritablement. Mm. Et à ce moment-là, en fait, on voit des signes pour ceux qui réfléchissent véritablement et qui observent, quoi. Et on prend tout comme. Voilà, comme il a dit, on accueille, on est aligné avec ça, genre on voit vraiment le truc, quoi.
2: Ouais, c'est exactement ce que j'allais dire, c'est peut-être dans nos quotidiens, on n'est pas assez ouvert, accueillant à ces signes-là. Ouais. Et là, pour le coup, le périple accentue.
0: C'est juste incroyable.
1: C'est un amplificateur.
0: Et si on part du postulat que si c'est là, c'est que ça devait arriver,
1: c'est ça.
0: Voilà.
2: Il vous reste quand même quelques kilomètres, hein, vous n'êtes pas encore... Combien de kilomètres, justement?
0: 400, un peu moins de 400, 380.
2: Là, ça devrait...
0: Ouais,
2: tranquille.
0: On joue à domicile, là. Là, on joue à domicile.
1: Là, je pense que... D'ailleurs, c'est ce que je disais tout à l'heure à ma femme. Je disais, mais... Bon, je pense que ça va être un peu plus compliqué. On va devoir dire beaucoup non à nos frères et sœurs marocains et marocaines ici qui vont vouloir nous aider, tu sais, avec les triporteurs, les trucs, mettez... Non, là, il faut qu'on termine à vélo, tu vois, donc...
2: C'est vrai.
1: Voilà.
2: Toute l'hospitalité marocaine sera au rendez-vous.
1: Ça va être que du plaisir.
2: On arrive au bout de cet échange qui a été un réel plaisir pour moi, c'était vraiment top.
1: Merci à vous.
2: Évidemment, on peut vous suivre sur les réseaux, Nabil Samni et Tariq Yak. Je suis un bon abonné comme ça. Évidemment, on peut donc suivre votre périple, mais même j'ai envie de vous dire, il y a aussi une cagnotte
0: symboliquement parlant, quand on a décidé d'entreprendre ce voyage, on est parti du postulat où il y a trois personnes. Il y a nous qui pédalons sur le vélo. Il y a Dignité Internationale qui gère la logistique. Et le troisième à pédaler, c'est vous, entre guillemets, derrière vos écrans. Et à travers des échanges, des partages, des messages, enfin bref, toute preuve de sympathie à l'égard de ce challenge-là était la bienvenue et nous aussi, ça nous donne de la force.
2: Ouais, totalement. Je pense que c'est aussi quelque chose qui ajoute de la motivation.
0: Exactement.
2: Nabil Samni, Tariq Yacoubi, merci beaucoup d'être venu ici dans nos studios à midi. Et puis nous, on continue le,

0: programme pour évidemment donner la place à la suite de nos programmes. Merci beaucoup.
1: Merci beaucoup. Merci à vous.
0: On va rapidement rendre l'antenne pour la suite de vos programmes. Merci de votre fidélité. C'était Live Summer sur Média. Bye bye.
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3: Vous êtes avec Anaïs Lavielle. Bonjour à toutes et tous. À la une, au Maroc, le roi Mohamed VI a offert à Rabat un déjeuner en l'honneur du Premier ministre français et de la délégation l'accompagnant dans la capitale. Ont été conviés à ce déjeuner plusieurs ministres français ainsi que des représentants politiques marocains. Plus tôt, dans ce contexte, Sébastien Lecornu a réaffirmé la position intangible de la France en faveur de la souveraineté du Maroc sur le Sahara. Déclaration du Premier ministre français alors qu'il est en visite ce jour dans le royaume. Je le disais, il s'est exprimé à l'issue de la réunion de haut niveau qu'il a co-présidée avec le chef du gouvernement Aziz Arnouche. Les relations entre Paris et Rabat au beau fixe, notamment depuis que le président Emmanuel Macron avait déjà affirmé cette position en 2024. Aujourd'hui, plusieurs autres sujets sont au cœur des discussions. Parmi eux, les moyens de renforcer la coopération parlementaire maroco-française, étudiée ce jeudi à Rabat également. À l'occasion de cette visite du Premier ministre français, une délégation a échangé avec le vice-président de la Chambre des conseillers, Lassen Haddad. Une étape importante dans la solidification de leur partenariat stratégique, renouvelé sous l'impulsion du souverain marocain et du président français. Un dialogue politique permanent et une coopération bilatérale dans plusieurs domaines qui montrent l'excellente dynamique entre les deux pays. Et puis l'agriculture également sur la table des discussions franco-marocaines. Le ministre de l'Agriculture, de la Pêche maritime et du Développement rural marocain, Ahmed El Bouhari, s'est entretenu avec son homologue française, Annie Genevar. À cette occasion, les deux ministres ont souligné les avancées enregistrées dans la mise en œuvre de la feuille de route agricole et forestière, tout en réaffirmant leur volonté d'élargir leur domaine de coopération. À la une également au Maroc, rencontre prévue entre la Fédération des bijoutiers et le Conseil de la concurrence. Le but, demander une étude approfondie sur le fonctionnement du secteur dans un contexte de forte baisse du prix de l'or, une baisse due à l'effet de la hausse des rendements obligatoires états-uniens et des anticipations d'un durcissement de la politique monétaire. Dans le Royaume, le prix du gramme est revenu à 950 dirhams contre 1400 à 1450 dirhams 6 mois plus tôt, soit une baisse de plus de 30%. En Afrique, toujours la flambée d'Ebola en République démocratique du Congo se propage plus rapidement que toutes les épidémies précédentes. Une alerte du chef de l'Organisation mondiale de la santé aujourd'hui, alors qu'il s'agit de la troisième plus importante épidémie de la maladie jamais enregistrée. Déclarée à la mi-mai dernier, elle a déjà fait 796 morts et plus de 2000 cas confirmés dans le pays. Et puis direction le Golfe pour finir ce flash où l'armée koweïtienne dit faire face à de nouvelles attaques de drones iraniens. Des frappes similaires ont déjà eu lieu cette nuit. Les défenses aériennes tentent de repousser les drones ennemis, a affirmé le chef d'état-major, précisant que les bruits d'explosion entendus sont le résultat de ces interceptions. Dans le même temps, un drone a frappé un navire au large de l'Irak. Le bateau contenait des véhicules de marque états-unienne et a été ciblé à proximité d'un terminal pétrolier irakien. C'est la fin de ce flash, merci de l'avoir écouté et tout de suite le Bryan Adams Radio Show.
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1: Vous êtes avec Anaïs Lavielle. Bonjour à toutes et tous. À la une au Maroc, le roi Mohamed VI a offert à Rabat un déjeuner en l'honneur du Premier ministre français et de la délégation l'accompagnant dans la capitale. Ont été conviés à ce déjeuner plusieurs ministres français ainsi que des représentants politiques marocains. Plus tôt, dans ce contexte, Sébastien Lecornu a réaffirmé la position intangible de la France en faveur de la souveraineté du Maroc sur le Sahara. Déclaration du Premier ministre français alors qu'il est en visite ce jour dans le royaume. Je le disais, il s'est exprimé à l'issue de la réunion de haut niveau qu'il a co-présidé avec le chef du gouvernement Aziz Arnouch. Les relations entre Paris et Rabat au beau fixe, notamment depuis que le président Emmanuel Macron avait déjà affirmé cette position en 2024. Aujourd'hui, plusieurs autres sujets sont au cœur des discussions. Parmi eux, les moyens de renforcer la coopération parlementaire maroco-française, étudiée ce jeudi à Rabat également. À l'occasion de cette visite du Premier ministre français, une délégation a échangé avec le vice-président de la Chambre des conseillers, Lassen Haddad. Une étape importante dans la solidification de leur partenariat stratégique, renouvelé sous l'impulsion du souverain marocain et du président français. Un dialogue politique permanent et une coopération bilatérale dans plusieurs domaines qui montrent l'excellente dynamique entre les deux pays. Et puis l'agriculture également sur la table des discussions franco-marocaines. Le ministre de l'Agriculture, de la Pêche maritime et du Développement rural marocain, Ahmed El Bouhari, s'est entretenu avec son homologue française, Annie Genevard. À cette occasion, les deux ministres ont souligné les avancées enregistrées dans la mise en œuvre de la feuille de route agricole et forestière, tout en réaffirmant leur volonté d'élargir leur domaine de coopération. À la une également au Maroc, rencontre prévue entre la Fédération des bijoutiers et le Conseil de la concurrence. Le but, demander une étude approfondie sur le fonctionnement du secteur dans un contexte de forte baisse du prix de l'or, une baisse due à l'effet de la hausse des rendements obligatoires états-uniens et des anticipations d'un durcissement de la politique monétaire. Dans le Royaume, le prix du gramme est revenu à 950 dirhams contre 1400 à 1450 dirhams 6 mois plus tôt, soit une baisse de plus de 30%. En Afrique, toujours, la flambée d'Ebola en République démocratique du Congo se propage plus rapidement que toutes les épidémies précédentes. Une alerte du chef de l'Organisation mondiale de la santé aujourd'hui, alors qu'il s'agit de la troisième plus importante épidémie de la maladie jamais enregistrée. Déclarée à la mi-mai dernier, elle a déjà fait 796 morts et plus de 2000 cas confirmés dans le pays. Et puis direction le Golfe pour finir ce flash où l'armée koweïtienne dit faire face à de nouvelles attaques de drones iraniens. Des frappes similaires ont déjà eu lieu cette nuit. Les défenses aériennes tentent de repousser les drones ennemis, a affirmé le chef d'état-major, précisant que les bruits d'explosion entendus sont le résultat de ces interceptions. Dans le même temps, un drone a frappé un navire au large de l'Irak. Le bateau contenait des véhicules de marque états-unienne et a été ciblé à proximité d'un terminal pétrolier irakien. C'est la fin de ce flash.

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5: Espagne-Argentine, l'affiche de la finale de la Coupe du Monde 2026. 104 matchs, vous le savez, 48 sélections et le vainqueur sera connu dimanche prochain. Ça se jouera entre Lamine Yamal et Lionel Messi. Bien sûr, c'est un peu de caricature, mais bien sûr, l'Argentine a rejoint l'Angleterre après un match haletant, retournement de situation dans cette édition de l'autre match. Eh bien, nous ferons le point avec nos consultants et nous ferons une revue de presse. Nous écouterons les protagonistes de la rencontre d'hier, un match spectaculaire, surtout vers la fin, de la déception, bien sûr, du côté anglais, l'euphorie côté argentin, l'Argentine qui est tenante du titre. Voilà donc pour le sommaire de cette édition, notre ami Mehdi à la réalisation.
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5: Bonjour à toutes et à tous et bienvenue, c'est l'autre match sur Média. Vous avez l'habitude, bien entendu, c'est le mondial, c'est la Coupe du Monde, et bien la Coupe du Monde qui touche à sa fin, à la 23e édition. L'un des consultants de l'autre match est avec nous, Bruno Constant. Bonjour et bonsoir Bruno.
7: Bonsoir Hakim, bonsoir à tous.
5: Bruno, vous avez été à la hauteur pendant 80 minutes et après vous avez lâché. Qu'est-ce qui s'est passé, Bruno?
7: Moi, j'ai rien lâché. J'étais jusqu'au bout. Bah, non, j'ai tenu bon. J'ai même admiré le phénomène Lionel Messi, comme tout le monde.
5: Bah, justement, même les anti, entre guillemets, on ne parle pas de anti, bien entendu, mais les réticents, sont unanimes parce que Lionel Messi, passeur sur les deux buts, du pied droit en plus. On va détailler tout ce qui s'est passé hier, bien entendu, avec vous. Dans la deuxième partie, nous serons avec Nicolas Villas, cette sélection anglaise qui était à la recherche d'un deuxième sacre. Le dernier, c'était il y a 60 ans, 1966, à domicile. L'équipe anglaise était pourtant armée, a pris le match, comme on dit, par le bon bout. Bien sûr, on sait le fait d'avoir pris l'avantage dans un match difficile face à l'Argentine. Je vais ouvrir une parenthèse, après on poursuit notre discussion. Bruno, ça vient de me venir à l'instant là. Est-ce que la France n'avait pas besoin d'un match comme celui d'hier pour l'Argentine ?
7: Est-ce que la France n'avait pas besoin d'un match ? J'ai pas compris, pardon.
5: Parce qu'on a l'impression que la France, durant ce tournoi, n'a pas été mise en difficulté jusqu'au match face à l'Espagne. C'est une impression.
7: Oui, c'était le sentiment qu'on a eu, certains, pas tout le monde, hein, puisqu'il y avait des débats sur est-ce qu'on a la plus belle équipe de France ou la meilleure équipe de France de l'histoire du football français. Moi, j'étais pas de cet avis-là. Je trouvais qu'on n'avait pas assez, que l'équipe de France n'avait pas été assez testée dans cette Coupe du Monde. Et encore, je le répète, avec tout le respect que j'ai pour le Maroc, mais à qui il manquait 4 titulaires, et que s'il y avait manqué 4 titulaires à l'équipe de France, on n'aurait pas eu les mêmes débats. Mais du coup, j'ai pas compris la question. Est-ce qu'ils auraient besoin de ce match-là, entre le lien entre l'Argentine et l'Angleterre ?
5: C'est que
7: est-ce que c'est la même question pour l'Angleterre ?
5: Oui, enfin, non, justement.

0: C'est pas pour l'Angleterre, c'est pas par l'Argentine. Si la France avait des matchs un peu durs, en quelque sorte, pour être testée justement dans les premiers tours, peut-être que eh bien, la France, après avoir survolé tous ses adversaires face à l'Espagne, eh bien, on s'est dit que ça va passer aussi facilement.
1: Je sais pas, parce que l'Argentine, par exemple, quand on regarde les adversaires qu'elle a affrontés dans les matchs à élimination directe, déjà en phase de poule, on peut pas dire qu'il y a eu des adversaires extrêmement forts.
0: Mais elle a
1: Et puis
0: souffert.
1: après, il y a eu le Cap-Vert, ils ont été. Ouais, mais il y a eu le Cap-Vert. Est-ce que la France aurait souffert face au Cap-Vert? J'en suis pas sûr. Est-ce que la France aurait souffert face à l'Égypte? Je suis pas persuadé. Est-ce que la France aurait souffert face à la Suisse? Je suis pas persuadé. L'Argentine, elle s'est construite dans cette difficulté, mais parce que à chaque fois, on a l'impression qu'elle avait besoin d'être malmenée pour hausser son curseur de performance. Et ça a été le cas sur ce match face à l'Angleterre, où elle a été bousculée, où ça a été assez musclée en première période. Et à partir du moment où l'Argentine a arrêté de faire des fautes grossières, qu'elle s'est mise à jouer, elle a élevé son niveau de jeu, et c'est là où elle a pris l'ascendant sur l'Angleterre. Moi, j'ai l'impression que l'Argentine se nourrit en fait des adversaires qu'elle rencontre pour grandir au fur et à mesure et monter en puissance dans ce tournoi. Mais j'ai pas l'impression que ça soit la meilleure équipe d'Argentine. Elle n'est pas meilleure qu'il y a 4 ans. C'est pas la meilleure équipe argentine de l'histoire, et pourtant elle est encore là, et elle est portée par un Lionel Messi de 39 ans qui a été décisif sur les deux buts, et notamment sur le deuxième où il fait un centre du pied droit, lui qui est gaucher, qui n'utilise quasiment que son pied gauche, et il fait un centre du pied droit caviar sur la tête de Lautaro Martinez. Il y a que Messi pour faire ça en fait. Personne n'imaginait qu'à 39 ans il serait capable de réaliser ce type de performance. Et à l'inverse, pour l'équipe de France, au moment où ça comptait le plus face à l'Espagne, ben on a vu ni Mbappé, que beaucoup considèrent comme le meilleur attaquant du monde, ni Dembélé, qui est le ballon d'or en titre. Donc les grands moments, ils appartiennent aux grands joueurs. Et dans ces gros moments-là, eh ben on n'a pas vu Harry Kane, on n'a pas vu Mbappé, on n'a pas vu Dembélé, mais on a vu Lionel Messi. Et pour moi, c'est la différence entre les grands joueurs et les autres, et ou les très grands joueurs et les grands joueurs, et les grandes équipes, et les équipes qu'on pensait bonnes, mais voilà, qui sont trop dépendantes peut-être d'une individualité.
0: Bien, justement, hier, il y avait du beau monde côté anglais, parce que quand on voit la composition de l'équipe, Harry Kane, bien sûr, et puis Bellingham, Declan Rice, pour ne citer que ces trois, le buteur également, Gordon, bien entendu, celui qui va porter les couleurs du Barça la saison prochaine. Il y avait du beau monde en milieu, en défense, même le gardien Pickford a sorti un grand match, mais cela n'a pas suffi. Est-ce que les joueurs, l'entraîneur, parce que la presse anglaise s'en prend aussi aux techniciens allemands. On va l'écouter dans un instant, Thomas Tuchel. Quelle lecture vous faites de cette rencontre et surtout ce retournement de situation? Est-ce qu'on a demandé, surtout les changements? Il y a eu le changement de trois défenseurs. Est-ce que le fait d'opérer ces changements, on envoie un message indirect à l'adversaire? Ou bien c'est tout simplement l'émotion peut-être et l'équipe argentine a pris l'habitude d'être malmenée lors de ce tournoi?
1: Ben, il y a déjà un sentiment de déjà-vu, une expression qui revient dans la bouche de tous les observateurs, anciens joueurs, journalistes anglais, c'est « we've been here before », on est déjà passé par là, on sait ce que c'est. Et c'est encore la même vieille histoire qui recommence, avec une équipe d'Angleterre qui menait à la 84e minute de jeu, qui n'a jamais été aussi près d'une première finale de Coupe du Monde en 60 ans, puisque la seule victoire dans un grand tournoi et dans une Coupe du Monde, c'était en 1966. Et c'est le moment où l'équipe d'Angleterre s'est liquéfiée, où elle a commencé à reculer avec ce sentiment de peur de perdre, en fait. Un sentiment qui paralyse cette équipe d'Angleterre à travers les âges. Ça avait été le cas en finale de l'Euro 2021 face à l'Italie, alors qu'elle ouvre le score, elle recule et elle finit par laisser revenir l'Italie. Ça avait été le cas en 2018, demi-finale face à la Croatie, Coupe du Monde 2018. Ils ouvrent le score, les Anglais, et ensuite ils reculent, ils laissent revenir la Croatie, ils sont éliminés. Et c'est ce sentiment qui traverse les âges et que les Anglais n'arrivent pas à régler. Après, il y a des explications tactiques qu'on n'arrive pas à s'expliquer non plus. Pourquoi Thomas Tuchel, à partir de l'ouverture du score, il commence à faire des choix défensifs, en faisant sortir Gordon pour un défenseur, en passant une défense à 5, et donc quelque part en retirant un joueur au milieu de terrain. Donc quelque part, Thomas Tuchel, il s'est trompé dans ses choix. Et il invitait, par ces changements-là, il invitait l'équipe d'Argentine à venir attaquer sur son but, en fait, et à bombarder de centre. Et on l'a vu, il y a eu un centre de McAllister sur le poteau, il y a eu un sauvetage de Pickford, il y a le but, le deuxième but qui est sur un centre, le premier c'est sur une frappe lointaine, mais il y avait déjà deux tentatives avant,

0: et personne n'a réagi. Et on n'arrive pas à s'expliquer. Ken, Harry Kane non plus, parce que lui dit, la consigne après l'ouverture du score, c'était d'aller marquer ce deuxième but. Parce qu'on savait que l'équipe d'Argentine avait peur de l'Angleterre en transition. C'était d'ailleurs une des faiblesses de l'Argentine sur ses tours précédents, notamment face à la Suisse ou surtout face à l'Égypte, où ils avaient été pris en défaut sur les transitions. Et on pensait que l'Angleterre avait les joueurs pour le faire. On comprend pas pourquoi Bukayo Saka n'est pas rentré, peut-être qu'il n'était pas apte, pourquoi Madueke n'est pas rentré, pourquoi Rashford n'est pas rentré. Et plutôt que d'aller pousser cette équipe d'Argentine, de la menacer, de faire peser cette menace d'attaque en transition, bah, ils ont accepté le fait de, on va s'accrocher à notre score, il reste 25 minutes, et un petit peu comme ils ont fait au Mexique. Au Mexique, au Stade Azteca, ils se sont repliés, mais parce qu'ils jouaient en infériorité numérique toute la deuxième mi-temps. Là, c'était un cas différent. Donc aujourd'hui, effectivement, toutes les critiques, elles sont concentrées quasiment exclusivement sur Thomas Tuchel, sur ses choix, parce que justement, l'Angleterre, la fédération anglaise, s'était tournée vers un coach de l'élite, un entraîneur de club réputé, renommé, qui avait gagné Ligue des Champions avec Chelsea, donc quelqu'un qui gagne plutôt que Gareth Southgate, justement pour faire ses choix courageux, en fait. Là où Gareth Southgate manquait parfois un peu de courage. Et dans le même moment, le moment décisif en demi-finale, bah, Thomas Tuchel a fait comme les autres, en fait. Il a eu des choix négatifs et qui, au final, ont coupé l'herbe sous le pied de sa propre équipe, qui s'est retrouvée basculée, renversée par cette équipe d'Argentine qui a été absolument formidable, hein, il faut aussi le saluer.
1: Justement, on va revenir sur la sélection argentine avec vous, mais surtout tout à l'heure, dans la deuxième partie avec Nicolas Avilas. Vous parliez de Thomas Tuchel, le technicien allemand, le sélectionneur de cette équipe anglaise. On l'écoutait, on revient.
2: Nous n'avons pas eu suffisamment la maîtrise du ballon. Nous n'avons jamais réussi à nous sortir de leur pressing. Nous avons tout essayé, mais nous étions incapables de reprendre le contrôle du jeu. Et c'est à ce moment-là que nous avons commencé à perdre le fil. Tout a basculé juste après le but de Gordon. Et c'est la principale raison de notre défaite. Je pense que nous étions la meilleure équipe jusqu'à cette ouverture du score. Ensuite, l'état d'esprit a changé. Ils ont pris beaucoup de risques et ont joué avec énormément de qualité.
1: Bien sûr, Thomas Tuchel à la fin de la rencontre à propos de ce match perdu, lui qui a opéré quelques changements, des décisions qui ont surpris plus d'un, bien entendu, quand le résultat est en votre défaveur, ça pose beaucoup de problèmes. Qu'est-ce qu'on dit dans la presse? On va voir dans la presse anglaise dans un instant, mais d'une façon générale, j'imagine, les experts, il y a la déception, le fait d'avoir quasiment touché au but, la finale, la victoire. Finale, c'est le but, l'objectif, mais renouer avec une finale et éliminer l'Argentine, ça aurait de l'allure, bien entendu. D'une façon générale, est-ce que c'est la déception qui prévaut ou bien, eh bien c'est un bon parcours, même si ces dernières années, dans les grands tournois, eh bien on a une sorte de, je sais pas, d'obstacle que la sélection anglaise n'arrive pas à franchir. C'est vrai qu'elle est joueuse, elle arrive au dernier tour, mais n'arrive pas à aller jusqu'au bout pour soulever le trophée. Bruno.
0: Oui, sur les 5 derniers grands tournois, l'Angleterre est arrivée 4 fois sur 5 dans le dernier carré en demi-finale, avec 2 finales d'Euro perdues. Mais ça veut dire que le niveau de l'Angleterre aujourd'hui, c'est le dernier carré. Donc ça, c'est une progression qui est énorme. Mais désormais, il fallait aller accrocher, chercher le Graal, ce qui leur manquait, la victoire finale. Et c'est ce qui leur manque. Aller en finale de l'Euro, on dit que c'est même presque plus compliqué qu'aller en finale de la Coupe du Monde, parce que on l'a vu, il y avait 6 équipes européennes sur 8 pour les quarts de finale de cette Coupe du Monde. Mais il manque toujours ce petit quelque chose. Et aujourd'hui, la réaction des médias anglais, elle est tournée vers Thomas Tuchel, comme souvent. C'est souvent le sélectionneur qui prend les critiques, comme c'était le cas de Didier Deschamps sur le match de l'équipe de France, sur l'élimination de l'équipe de France. C'est comme ça, c'est le jeu, il le sait. Il a été entraîneur du Bayern, de Chelsea, du PSG. Il sait que quand l'équipe ne gagne pas, est éliminée, c'est l'entraîneur qui prend. Donc ça, il l'assume. Après, il s'est très vite tourné vers l'Euro 2028 qui se jouera en Grande-Bretagne et notamment sur le sol anglais. Il a un contrat, il avait prolongé avant même cette Coupe du Monde, donc lui se projette. Mais il y a des journalistes qui réclament son départ parce que il a failli quelque part. C'est son échec personnel. Faut se souvenir qu'au moment de reprendre en main l'équipe d'Angleterre, lorsqu'il est nommé, sur l'une de ses premières conférences de presse, il avait analysé l'Angleterre dont il héritait, en fait, de l'équipe de Gareth Southgate. Il avait dit, notamment sur la finale du dernier Euro, j'avais le sentiment qu'ils avaient plus peur d'être éliminés, de perdre, que d'être excités et d'avoir la faim d'aller gagner ce tournoi. Et pourtant, quelque chose qu'ils critiquaient,

0: c'est quelque chose que lui-même a fait subir un peu à son équipe avec des choix négatifs, même s'il l'explique, et par ses choix et par une analyse tactique. Et c'est vrai que l'ouverture du score anglaise est à la 55e minute de jeu, ses premiers changements sont à la 72e, et entre les deux, l'équipe anglaise recule déjà en fait. Donc c'est pas uniquement ces changements qui ont fait reculer l'équipe anglaise, c'est que peut-être aussi elle était fatiguée. On a beaucoup parlé de fatigue de l'équipe argentine qui a joué deux prolongations, qui a dû s'arracher à chaque tour pour se qualifier. On a peut-être oublié que l'Angleterre avait joué à 10 contre 11 pendant 50 minutes au Stade Azteca à 2200 mètres d'altitude, qu'ils ont joué une prolongation dans la chaleur du stade de Miami face à la Norvège, avec des joueurs qui étaient exténués, et qu'au final, s'ils ont reculé, c'est peut-être aussi parce qu'ils étaient fatigués, épuisés, comme Declan Rice qui n'était pas à 100%, comme Reece James qui n'était pas à 100%, comme Saka qui n'est même pas rentré, qui a une blessure depuis le début de la Coupe du Monde. Et ça, c'est aussi des éléments qui font que parfois, tu n'as pas le choix. Et encore une fois, l'équipe d'Argentine a fini très très fort cette rencontre, et c'est eux qui ont voulu davantage encore cette qualification pour la finale.
1: Et la presse anglaise, bien sûr, revient sur cette élimination. Le Daily Express rappelle que le pays qui a inventé le football attend toujours de remporter un deuxième sacre après celui décroché en 1966. C'était un des plus grands titres. Le crève-cœur de l'Angleterre en légende d'une photo de Harry Kane prostré après l'élimination. Le Daily Mail titre La nuit où notre rêve est finalement mort. On écoute l'avant-centre du Bayern Munich, le capitaine Harry Kane, qui a été critiqué hier, mais on le sait, il a réussi une belle Coupe du Monde. On écoute l'attaquant anglais.
2: Pour l'instant, tout le monde doit digérer ce qui vient de se passer. Tout le monde est touché. Je ressens énormément de peine pour les joueurs, le staff et toutes les personnes qui travaillent dans l'ombre, parce que nous savons combien chacun s'investit pour faire de cette équipe nationale une équipe performante. Et quand on est si près, à plus de 10 minutes de la fin, et que tout vous échappe de cette manière, oui, les garçons sont évidemment dévastés. Pour l'instant, il faut simplement encaisser le coup. C'est tout ce que nous pouvons faire. Et on peut juste féliciter l'Argentine. Nous allons repartir et essayer de nous améliorer.
1: Et bien sûr, après une défaite, après une élimination, c'est facile de critiquer après, mais il y a une question qui se pose. J'ai lu ce matin que l'Angleterre manquait de leaders, et pourtant, il y a pas mal de joueurs, des internationaux qui évoluent dans les grands championnats européens. Est-ce que l'Angleterre manque de leaders, ou bien a tout simplement été battue parce qu'elle a mal géré les dernières minutes de cette rencontre, Bruno?
0: Non, elle manque pas de leader, parce que au tour précédent contre la Norvège, on avait salué Jude Bellingham, qui était un leader par ses deux buts. Avant ça, il y avait Harry Kane, puis Bellingham aussi. Je pense surtout qu'ils ont manqué d'un Declan Rice à 100%. Je pense qu'il a joué blessé tout le tournoi. Il était malade aussi 3 jours. Il était transparent, par exemple, sur cette rencontre, alors que c'est généralement une rencontre où lui va totalement dominer le milieu de terrain. Il n'était pas présent. Mais voilà, il faut aussi saluer que en face, il y a une bonne équipe, forte collectivement, mais surtout avec un génie, en fait. Et si vous mettez Messi dans l'équipe d'Angleterre, l'Angleterre s'impose facilement face à l'Argentine. Après, il y a aussi des circonstances de match. On n'en parle pas parce qu'on est encore dans l'émotion du renversement spectaculaire de l'Argentine. Mais par exemple, l'entame de match, ça ressemblait tout sauf à un match de football. Quand vous avez des Argentins qui font 6 fautes, et qui ne prennent pas le moindre carton jaune. Vous avez un joueur, Enzo Fernandez, qui va faire deux très grosses fautes, dont un coup de poing sur la tête, l'arrière de la tête de Elliot Anderson. Il prend pas un carton jaune. Que derrière, il va faire une faute où il prend par derrière Bellingham, qui file vers la surface de réparation argentine. Il prend pas de carton jaune, et qu'à la première faute sur Messi, les Anglais prennent un jaune. Ça lance un peu le ton du match, et je trouve pas ça normal. On va pas revenir dans la théorie du complot sur l'Argentine. Pour moi, j'y crois pas. Mais par contre, l'arbitre aurait dû imposer son ton dès l'entame du match. Ensuite, à partir du moment où les Argentins ont commencé à jouer, c'est là où ils ont montré leur qualité. Ils sont bien meilleurs, d'ailleurs, quand ils jouent au football, que quand ils se focalisent sur des combats de rue. Mais peut-être que dans cette manière d'entamer le match, ils ont réussi à faire sortir du match un Jude Bellingham, par exemple, qu'on sait très émotif, très caractériel, personnalité fort. Et Bellingham, on l'a très peu vu dans ce match-là. On attendait les leaders, on attendait Bellingham, on attendait Kane. Kane, dans un match, quand on est attaquant, c'est très compliqué. On a très peu vu Julian Alvarez aussi. Parce que c'était un match où il y avait beaucoup de coups, c'était très, très fermé comme match, peu d'occasions, en dehors des buts. Et un joueur comme Harry Kane, même s'il a l'origine du but anglais avec son

0: ouverture pour Bellingham dans la profondeur, bah, il a eu du mal à exister. Donc ça, c'est aussi mettre au crédit des Argentins qu'ont su annihiler quelque part les forces de cette équipe anglaise.
1: Vous parliez de Enzo Fernandez. Bien sûr, les Anglais connaissent parfaitement le joueur de Chelsea. Buteur hier.

0: pour voir effectivement s'ils avaient posté cette photo-là.
1: Oui, parce que j'étais quand il a marqué, quand il célébrait le but égalisateur, d'autant plus que c'est un bon joueur, bien entendu, Enzo Fernandez, mais bon, c'est une mentalité
0: Alors, à
1: aussi.
0: moins qu'ils aient retiré la photo, le
1: Oui,
0: compte
1: ça a
0: Twitter
1: créé.
0: officiel de Chelsea,
1: Oui, bah, apparemment, parce qu'ils ont
0: y a
1: publié.
0: rien.
1: Il y a eu une énorme réaction des supporters, d'autant plus que quand on voit le scénario et on comprend. Après, bien sûr, c'est le joueur du club, mais il se trouve que le club est anglais, l'Angleterre venait juste de se faire éliminer. Je veux revenir sur, parce que les avis sont partagés.
0: Ah, je viens de voir, pardon, pardon Hakim, je viens de voir effectivement le poste qui a été retiré, visiblement. Et oui, alors ouais, malheureusement, moi, c'est quelque chose qui m'attriste un peu parce qu'on est uniquement dans du clubisme, en fait. Et ça, c'est un peu triste parce que oui, Chelsea est une entité. C'est un club anglais, mais avec des propriétaires américains, avec ce joueur argentin, Enzo Fernandez, qui fait partie de leur groupe. Je trouve ça un peu dommage. Je pense que
1: Je pense
0: quand
1: que
0: on est un club anglais, bah,
1: c'est
0: on
1: le deuxième
0: s'abstient, en
1: capitaine,
0: fait.
1: je pense, c'est le deuxième capitaine de Chelsea.
0: Bah, c'est le vice-capitaine, et c'est
1: Vice-capitaine.
0: surtout le vice-capitaine, faut s'en souvenir, qui avait entonné un chant raciste contre les joueurs français avant le début de la saison, même il y a deux ans. Et c'était très très mal passé au sein du vestiaire où il y avait des joueurs français. Et pourtant, on lui a pas retiré le brassard. Donc c'est assez déplorable. Honnêtement, hein, c'est un bon joueur de football.
1: Oui,
0: Mais
1: mais il y a
0: il
1: le
0: donne
1: mais.
0: pas l'image d'un chic type sur le terrain, quoi. Ouais, il y a le mais. Moi, j'aime pas ce type de joueurs qui passent leur temps à mettre des coups et en plus on leur permet de mettre des coups. C'est ça qui est le problème. Et en plus, qui chambre en permanence. Voilà, je pense qu'on peut jouer au foot d'une autre manière. C'est pas un exemple pour le football, ce joueur.
1: Voilà, donc c'était juste pour l'anecdote. Juste pour terminer, l'avis, je le disais tout à l'heure, les avis sont partagés à propos de l'avenir de Thomas Tuchel, le technicien allemand, le sélectionneur de cette équipe d'Angleterre. Partira, partira pas. À votre avis, bien sûr, la déception est énorme. Il y a, on va pas dire des relations conflictuelles avec certains joueurs. Il a des choix, ça c'est sa façon de voir. Il a laissé des joueurs qui, en principe et selon les experts, devaient faire partie de l'équipe anglaise. Il a fait ses choix. L'Angleterre se retrouve au stade des demi-finales. La qualification n'était pas loin, mais à l'arrivée, il y a une petite déception quand même. Restera, restera pas, à votre avis, Bruno?
0: Ben, il est sous contrat, puisqu'il a prolongé avant la Coupe du Monde, ce qui avait déjà surpris tout le monde, puisque lorsqu'il a été embauché, c'était censé être une mission courte et claire, remporter la Coupe du Monde. Donc quand l'objectif est de remporter la Coupe du Monde et que vous ne la remportez pas, même s'il peut y avoir des circonstances atténuantes, ben, ça remet en cause la mission. Mais quand on prolonge un entraîneur avant même la Coupe du Monde, ben, c'est difficile de le destituer après. C'est pas la seule fédération, hein, qui a fait ça, qui fait cette erreur-là. Ça fait débat en Angleterre, évidemment, puisque on n'a pas retrouvé le jeu qu'ils voulaient installer de ce football de Première Ligue. On l'a vu lors du match face à la Croatie. On l'a vu sur l'entame de match face à l'Argentine, où il y avait vraiment du pressing, du harcèlement, de la projection. Mais on l'a vu trop peu, en fait. Après, tout n'est pas à jeter. Il y a quand même des questions sur sa relation avec Jude Bellingham, puisqu'il y a eu des échanges par médias interposés où c'était, voilà, un peu piquant. Après voilà, est-ce qu'on peut remettre en cause un entraîneur au bout de, il a commencé sa mission, allez, en janvier 2025, on est juillet 2026, est-ce qu'il mérite d'avoir un peu plus de temps pour bâtir une équipe à l'Euro 2028 qui se déroulera sur le sol anglais en partie? Voilà, il faut qu'il y ait une analyse, faut qu'il y ait des débats autour de ça sur les observateurs anglais et ceux qui dirigent à la fédération anglaise. C'est difficile de prendre des décisions à chaud. Mais médiatiquement, beaucoup lui reprochent ses mauvais choix sur cette demi-finale, et donc certains réclament à ce qu'il en paye le prix.
1: Ben voilà, donc il y a Anaïs Laviel qui fera le point sur l'actualité, entre en studio, elle me dit d'arrêter, donc on va s'arrêter, donc Bruno, merci, c'est déjà fini, merci beaucoup Bruno.
0: Un plaisir, à très bientôt.
1: Merci dans un instant Nicolas Villas pour la suite de l'autre match, mais avant cela les dernières informations sur Média.
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3: avec vous. Anaïs Laviel, bonjour à toutes et tous et bienvenue si vous nous rejoignez. À la une au Maroc, le roi Mohamed VI a offert un déjeuner en l'honneur du Premier ministre français et de la délégation qui l'accompagne. Le déjeuner est présidé par le chef du gouvernement Aziz Harnouch a eu lieu à Rabat ce jeudi. De nombreuses personnalités

0: Des politiques marocaines et françaises ont été conviées. Ce jeudi également, Aziz Arnouch et Sébastien Lecornu ont co-présidé les travaux de la 15e session de la réunion de haut niveau Maroc-France. Un sommet est tenu en consécration du partenariat d'exception entre Paris et Rabat, porté par les deux souverains. Session aussi couronnée par la signature de plusieurs accords de coopération et de partenariat dans des domaines variés. Et également à la une dans ce contexte, le Premier ministre français a réaffirmé la position intangible de la France en faveur de la souveraineté du Maroc sur le Sahara. Déclaration faite à l'issue de cette réunion de haut niveau montrant une fois de plus que les relations entre les deux pays sont au beau fixe, notamment depuis que le président Emmanuel Macron s'est exprimé en faveur de la marocanité du Sahara en 2024. Une autre visite à la une au Maghreb, celle du président algérien en Europe. Abdelmadjid Tebboune a entamé hier une visite officielle de 2 jours en Allemagne. L'objectif, un renforcement de la coopération politique, économique et énergétique entre Alger et Berlin. Plusieurs accords sont attendus alors que le chef d'État algérien est en entretien avec le chancelier Friedrich Merz dans un contexte de rapprochement progressif entre les deux capitales. À la une aussi en Algérie, Christophe Glaize a reçu sa seconde visite consulaire le 7 juillet dernier. C'est ce qu'a indiqué le porte-parole du ministère français des Affaires étrangères ce jeudi, alors que le journaliste est toujours détenu en Algérie depuis juin 2025. Pour rappel, il écope d'une peine de 7 ans de prison après un reportage sur la prestigieuse équipe de foot de la JSK. Depuis, Paris ne cesse ses efforts pour obtenir sa libération ainsi que celle de ses partenaires. Ailleurs dans le monde, en Ukraine, Kiev dément l'assassinat de l'ingénieur en chef de la centrale nucléaire de Zaporijjia, occupée par l'armée russe dans le sud du pays. Hier, Moscou a accusé les forces ukrainiennes d'avoir tué ce responsable à l'aide d'un drone. Des accusations jugées sans fondement, d'après le ministère ukrainien des Affaires étrangères. Des faits qui interviennent dans un contexte de tension au sein de la hiérarchie militaire ukrainienne. Depuis hier, le départ du ministre de la Défense divise le commandement militaire du pays. Mikhailo Fedorov, récemment limogé, a formulé des critiques à l'encontre du commandement en chef de l'armée. Par la suite, le président Volodymyr Zelensky a appelé à l'unité. Ce matin, des Ukrainiens ont manifesté dans le pays pour montrer leur mécontentement quant au départ de ce ministre de la Défense. Et un mot de sport pour finir cette synthèse. On connaît désormais la grande finale de la Coupe du Monde. L'Argentine s'est arrachée une victoire in extremis face à l'Angleterre hier soir 2-1. Les coéquipiers de Lionel Messi ont décroché leur ticket. Ils affronteront donc l'Espagne ce dimanche. Mais avant, la petite finale opposera la France et l'Angleterre ce samedi à 22h heure de Rabat. C'est la fin de ce flash. Restez avec nous et tout de suite retrouvez la suite de l'autre match avec notre fidèle Hakim Tamim.
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9: Le football qui rend fou, c'était le deuxième but argentin hier, le retournement de situation, on a parlé dans la première mi-temps. Et la première mi-temps de l'autre match avec Bruno Constant, justement, de la défaite de la sélection anglaise qui avait ouvert la marque, ce qui n'a pas marché. Tuchel, les changements, les choix, les critiques, la presse, on a décortiqué tout cela dans la première partie. La deuxième partie, ça sera avec Nicolas Villas pour parler notamment, bien sûr, l'Angleterre, mais surtout l'Argentine qui va croiser l'Espagne en finale dimanche prochain. Bonjour et bonsoir Nicolas.
10: Salut Hakim, salut tout le monde.
9: Ça vous est déjà arrivé de commenter un match et de vous retrouver sans voix, les larmes?
10: Ouais, alors c'est vrai que ça m'est déjà arrivé, moi j'ai commenté pendant une

0: dizaines d'années, notamment sur la Liga portugaise. Je me souviens d'un classico, un Benfica Porto, avec un scénario qui était complètement fou, où Jorge Jesus, qui d'ailleurs c'est drôle, et vient d'être nommé nouvelle sélection du Portugal. Match du titre, dernière journée, il joue un classico face au FC Porto, un match nul lui suffit, et dernière seconde, Kelvin marque un but qui a été un éternel remplaçant, qui a jamais fait une grosse carrière d'ailleurs, un geôlier brésilien, et Jorge Jesus tombe à genoux après ce but, il sait que le titre lui échappe, et c'est Vitor Pereira, qui était en première ligue il y a encore pas longtemps, qui est sacré champion. C'est une image qui est complètement folle, qui fait partie d'ailleurs de la légende de Jorge Jesus, et j'avoue que j'avais complètement vrillé parce que le match déjà en lui-même était fou, et ça m'a achevé, mais pas autant que l'Argentin là, parce que lui on est dans un truc, c'est comme tu l'as dit, ça rend fou quoi, c'est dingue quoi.
1: Ouais, le scénario de la rencontre, l'Argentine menait au score, l'Argentine ont joué les 5-4 dernières minutes de la partie, et il y a eu ce but égalisateur justement, parce que le commentaire du premier but n'est pas mal, mais bon, bien sûr, le deuxième restera dans les annales. Bien sûr, on va écouter dans un instant le premier but argentin. Le premier but argentin, bien sûr, Lionel Messi, ça sera dans un instant. Le commentaire du premier but argentin. Puisque vous avez commenté les matchs pendant plusieurs années, donc dans les écoles du commentaire, il y a plusieurs écoles apparemment, les écoles sud-américaines, latines, l'anglaise et autres bien entendu. Vous êtes de quel côté, de quel camp, Nicolas ?
0: Ah bah moi latin, mais tu sais que même au Portugal, mais d'ailleurs y compris en Espagne, déjà il y a une grosse différence entre les commentaires télé et les commentaires radio, forcément hein, en radio on n'a pas l'image, donc faut décrire. Mais même en télé, il y en a qui commentent comme en radio. Alors qu'en France, par exemple, c'est beaucoup plus consensuel en télé. On laisse beaucoup plus l'espace à l'image. Il y a beaucoup plus de respiration. Et dans les pays latins, il y a plusieurs écoles aussi. Dans les pays latins, il y en a pas qu'une. C'est un peu comme les entraîneurs d'ailleurs, c'est marrant. Mais il y a pas une façon de commenter en Argentine, en Espagne ou au Portugal, par exemple. Mais moi, j'aime bien le côté très enjoué. Ce qu'on voit là, il y a de l'émotion. Je veux dire, on aime le foot, le sport. Il y a le résultat, ok, mais c'est avant tout pour les émotions. Quand le commentateur arrive à transmettre ça, même si c'est ses émotions à lui, je trouve ça fantastique. Moi.
1: Voilà, donc voilà pour les deux buts argentins. Hier, l'Argentine, secouée et menée au score, finalement, a réussi à retourner la situation. Est-ce que le fait d'avoir été bousculé depuis le début de cette Coupe du Monde, on ne parle pas de la phase de poule, est-ce que cela a aidé cette sélection argentine? Parce que hier, quand elle a décidé de jouer, surtout lors des 10 dernières minutes, on a vu que c'est une équipe et avec des joueurs qui ne donnent pas que des coups. Ils savent jouer aussi au football. On va parler de Messi dans un instant, Nicolas.
0: Ouais, absolument. Ça joue. Alors, je pense qu'il y a quand même un truc. C'est vrai, je pense que tu as raison. Le fait qu'ils aient déjà connu, ils aient déjà souffert. Ils ont beaucoup utilisé ce mot-là, la résilience, etc. Avant d'en arriver là. C'est sûr que ça contribue, c'est-à-dire il y a une forme d'habitude. Ils savent ce que c'est que de souffrir, que d'être mené, que de renverser la situation. Mais moi, pour moi, le truc vraiment hier qui fait que le match a vraiment basculé dans l'irrationalité, qu'on a encore eu un Argentine-Angleterre de légende, mais c'est justement parce que c'est un Argentine-Angleterre. C'est-à-dire que Scaloni a eu beau, pendant toute la semaine qui a précédé le match, expliquer que c'était qu'un match de foot, que l'histoire des Malouines, la dimension politique, géopolitique, historique, n'avait pas d'importance, hier on a vu ce qui s'est passé à la fin du match. Les banderoles de certains joueurs qu'ils ont chopé dans les tribunes, les Malouines sont argentines, les déclarations des joueurs. Je crois que c'est Paredes qui a parlé aujourd'hui en disant « Mais bien sûr que pour nous, c'était plus qu'un match de foot. » C'est-à-dire qu'ils ont tous contredit ce qu'avait dit la communication qui était une communication de façade de Scaloni. Alors même si là, on va pas rentrer dans le détail, Milei, lui, qui est en train de négocier avec le Royaume-Uni un éventuel référendum pour que les Malouines deviennent une région autonome, alors que les Argentins purs et durs veulent que ça redevienne un territoire argentin. D'ailleurs, sa vice-présidente, elle, est dans ce cas-là. Scaloni était dans le discours de Milei, finalement, dans le discours politique, on va dire, officiel. Mais moi, le fait que ce soit ça, on m'enlèvera pas de l'idée que hier, ils étaient possédés. Hier, ils ont fait un match C'est-à-dire que première mi-temps, c'est vrai qu'il y a eu beaucoup de coups, ils ont eu du mal à exister dans le jeu, mais deuxième période, on n'a vu qu'une seule équipe, quoi. Moi, je pense qu'ils sont vraiment possédés quand ils savent qu'ils jouent les Anglais, les Argentins.
1: Et quand on voit bien entendu la prestation, parce que surtout en première mi-temps, un joueur comme Lionel Messi, beaucoup de balles perdues, des joueurs, ses coéquipiers qui se sont retrouvés avertis.

0: sorti justement en raison de ses balles perdues. Mais n'empêche, on fait confiance à ce joueur, Lionel Messi. On croit en lui, on joue pour lui. C'est une... En plus, il est passeur sur les deux actions du but. Et contrairement à d'autres joueurs, il joue et il fait jouer toute son équipe. On va l'écouter dans un instant, Nicolas.
1: Ouais, ouais. Alors il y a ce truc-là, effectivement. Il a battu le record de passes décisives dans l'histoire de la Coupe du Monde. Il a le record de passes décisives sur cette Coupe du Monde-là. Il peut peut-être terminer encore meilleur buteur. En fait, ce qui est bluffant avec Messi, c'est qu'il y a 4 ans, on se disait, bon bah voilà, quel plus bel adieu pour lui en sélection que de gagner la Coupe du Monde. Il a même fait une espèce de tournée en Argentine où il a décidé de pas dire non tout de suite, ou du moins adieu tout de suite à l'Albicéleste pour pouvoir jouer un dernier match dans son pays avec l'équipe nationale. Et le gars, 4 ans plus tard, il a 39 ans, il part en MLS, tout le monde pense que c'est fini pour lui. Et là, il t'amène l'équipe en finale. Alors, il est pas tout seul, hein. Ça, on en reparlera. Mais moi, je trouve que l'Argentine, là où elle brille, c'est que c'est un vrai collectif. Alors, c'est un collectif différent, celui de l'Espagne, qui finalement dépend de personne, pas même de Yamal. Mais lui, les gars, ils sont tous à son service. Et lui, il est au service des gars aussi. Mais il y a un truc qui se dégage. Et c'est vrai que là, se dire à 39 ans, qu'il puisse avoir ce niveau-là, mais je trouve ça incroyable. Hier, il est, parce qu'avant, on disait oui, mais c'est le Cap Vert, oui, mais c'est l'Égypte. Enfin, il y avait une espèce de condescendance par rapport aux adversaires que les Argentins avaient eu. Ouais, mais hier, c'était l'Angleterre qui menait 1-0 et il leur a fait mal pendant tout le match, quoi. Alors, première période, ça a été un peu dur, mais, et encore pour l'arrêter, ils lui ont mis des coups, les Anglais aussi, parce que aussi, on donnait des coups. Mais deuxième période, il a été flamboyant, quoi. Dès qu'il se met, il part de son côté droit, là, et qu'il se met à centrer, à repiquer dans l'axe, à se mettre à dribbler, il est inarrêtable, même à 39 ans.
0: Eh ben, justement, Lionel Messi, on va écouter. Eh bien, la star argentine, et on revient.
2: Heureusement, nous avons gagné et décroché notre qualification. C'était important en vue de ce que représentait cette rencontre pour nous. Nous savions que nous étions supérieurs sur le plan du jeu, mais comme vous le savez, dans un match de cette ampleur, beaucoup d'autres facteurs entrent en ligne de compte. Quand une rencontre a une telle portée, l'histoire s'invite forcément dans le débat. Elle est présente dans chaque détail, sans pour autant donner à un match de football une dimension qui n'a pas. Mais cela restait une affiche à part, compte tenu de tout ce qu'elle symbolisait, et il était impératif de la gagner.
0: Lionel Messi, chez lui, en quelque sorte, puisque vous le savez, eh bien, il évolue bien sûr aux États-Unis, et ça sera face à l'Espagne. On va y revenir dans un instant, parce que dans la presse espagnole aujourd'hui, on parle que Lamine Yamal et Porro, buteurs lors de la dernière rencontre, eh bien, étaient sur la touche, mais bon, on le sait, ça fait plusieurs semaines de compétition et les joueurs, eh bien, les joueurs, ils ne doivent pas donner tout, d'autant plus qu'il y a une finale à disputer. On va y revenir dans un instant, mais un petit coup d'œil sur la presse argentine d'une façon générale, comme on l'a fait tout à l'heure dans la première partie à propos de la presse anglaise. Deuxième finale consécutive pour la finale de la Coupe du Monde pour le journal Olé. On met en avant Lionel Messi et ses coéquipiers en titrant le tout d'un héros remontada historique. Même son de cloche du côté du quotidien Clarín, où on salue la victoire arrachée de haute lutte grâce à, je cite, une immense détermination. Dans la presse généraliste et le média La Capitale, on trouve encore la photo de Lionel Messi portée en triomphe par ses coéquipiers à la fin de la rencontre. Là encore, on insiste sur le courage de l'Albiceleste pour renverser l'Angleterre grâce à une remontada historique qui a permis de donner, je cite encore, une leçon de football et de courage. Dans l'ensemble, Nicolas, c'est mérité parce qu'on retient, et c'est normal, c'est humain, les dernières minutes de cette rencontre. Mais dans l'ensemble, c'est mérité cette issue parce que l'Angleterre a fait le jeu en quelque sorte, a pris l'avantage, aurait pu peut-être mieux négocier cette rencontre. On a parlé tout à l'heure des choix de Thomas Tuchel. Mais l'Angleterre ne méritait pas non plus la qualification, ou bien s'il y avait les deux équipes se valaient en quelque sorte et l'Argentine a su eh bien, accélérer au bon moment.
1: Bah, je pense qu'il y a un peu des deux, mais moi en réalité, et Bruno il en a parlé mieux que je vais en parler moi, mais moi j'ai pas compris ce qu'a fait Tuchel en réalité hier.
0: On se pose la question.
1: Mais non, alors l'explication c'est de dire il avait fait pareil lors des précédents matchs et notamment face au Mexique, mais le match face au Mexique, le contexte est quand même différent. Les Anglais sont en infériorité numérique, Il joue à l'Azteca, donc face à un stade qui est chauffé à blanc en faveur du Mexique, à 2000 mètres d'altitude. Ils sont arrivés 4 jours avant, ils ont même pas eu le temps de s'adapter. Qu'à la limite, s'ils veulent sécuriser, je peux l'entendre. Mais hier, c'est Joe Hart qui a fait une analyse qui était très juste. Il dit, mais à partir du moment où Tourelle, il fait ces remplacements-là, mais il rend service à Messi. C'est-à-dire que Messi, ce qu'il aime, là où il est fort, c'est quand il est face à des blocs bas, parce que c'est justement un joueur, c'est typiquement le genre de joueur qui manque Messi, c'est pour ça d'ailleurs qu'il est aussi spécial. Face à des blocs bas, c'est pas des joueurs de percussion, des joueurs qui sont rapides dans la profondeur qui font la différence, c'est des joueurs hyper techniques. Messi, il a ce truc-là, c'est que même demain tu le mets face à un mur en briques, il arrive à trouver un trou et à le contourner et à le dribbler. Donc il a cette capacité-là. Et c'est vrai que finalement, Tourelle, alors que pourtant il avait été interrogé en conférence d'avant-match, est-ce qu'il y aura un plan anti-Messi? Il dit mais il est inarrêtable, donc on peut pas vraiment l'arrêter. En plus il y a d'autres joueurs de qualité, c'est souvent la réponse que les sélectionneurs font. Mais en réalité hier, ce qu'il fait, c'est rendre service finalement à l'Argentine. À partir du moment où les Anglais refusent le jeu, où les Argentins se mettent en mode, parce que première période il y avait beaucoup d'intensité, il y avait beaucoup de coups, encore une fois des deux côtés, mais plus côté argentin, c'est vrai. À partir du moment où les Argentins ils se mettent à jouer, mais là il y a plus de match quoi, c'est-à-dire et puis un partout, parce qu'il fait ça très tôt, hein, le bloc bas il vient très tôt et je sais pas si c'est une demande de Tourelle, et il commence à faire ses remplacements défensifs à partir de la 70e, voire même un peu avant. Mais le moment où les Argentins égalisent, bah il y a quoi, il y a trois attaquants sur le terrain côté anglais. Et là, c'est là où il fait rentrer Rashford, etc. Mais c'est trop tard. Ils ont pris un coup derrière la tête. Les Argentins sont à lévitation. Donc, oui, moi, je trouve que le scénario, alors qu'il y a un côté, une vraie dramaturgie, il y a une forme de logique, même si ça n'existe pas dans le foot en réalité, tout ça. Mais en tout cas, pour moi, l'équipe hier qui a joué, elle est dingue. Il y a cette fameuse stat qui a été ressortie. Après le but anglais, ils ont 12% de possession de balles, les Anglais. Donc, enfin, et c'est d'ailleurs vécu comme une honte en Angleterre et par les supporters des Three Lions. Mais cette stat, elle veut aussi tout dire. C'est dire à quel point les Anglais ont refusé le jeu, alors qu'ils ont des armes pour mieux faire quand même.
0: Eh bien, voilà donc pour cette sélection anglaise, et on en a parlé largement tout à l'heure, bien sûr. Il y a la finale dimanche prochain, on aura l'occasion de revenir, mais bien sûr d'évoquer cette finale, mais on commence dès aujourd'hui, bien entendu. Et si on a le temps, on va parler de quelques infos concernant l'équipe de France, avec quelques cassures, avec peut-être Ousmane Dembélé, selon la presse française, selon l'équipe notamment. Eh bien, Ousmane Dembélé qui aurait poussé un coup de gueule à la mi-temps pour le pressing haut juste après le pénalty. On va y revenir dans un instant, si on a le temps. Mais bien sûr, le futur, c'est la finale de la Coupe du Monde. Déjà, une question, tout à l'heure, je l'ai posée aussi à Bruno. Le match de classement, vous comprenez les réticences, parce que le cœur n'y est plus pour les équipes. Est-ce qu'il faut absolument le disputer à l'avenir? Parce que là, on le sait, France-Angleterre, c'est obligatoire. Mais dans les tournois comme ça, championnat d'Europe, Coupe d'Afrique, Coupe du Monde, est-ce que cette troisième place vaut quelque chose, sincèrement?
1: Après, moi, je pense que c'est des histoires de prize money, hein. On en revient toujours à la même histoire. C'est-à-dire, le premier prend temps, le finaliste, il prend temps, le troisième, il va prendre temps, et l'autre demi-finaliste, il prendra temps. Donc, il y a ce côté-là. Après, moi, je peux comprendre que la motivation, soit pas la même. Alors que Tourelle dit ça, déjà, c'est un match qui sert à rien. Parce qu'il doit sentir que ses joueurs sont déçus, et surtout, lui, l'est aussi énormément. En revanche, c'est souvent ce qu'on a surnommé comme étant le match des coiffeurs, parce qu'on faisait jouer les remplaçants très souvent. Mais moi, en réalité, je trouve que ce match, il a vraiment de l'intérêt quand c'est un match des coiffeurs. Et encore, je vais te dire, moi, je trouve que le France-Angleterre, il y a plein de choses qui peuvent se dessiner dans ce match-là. Je ne veux même pas parler du fait que ce soit une espèce de crunch et une rivalité franco-anglaise. Mais par exemple, Kylian Mbappé, il a envie de terminer meilleur buteur de la Coupe du Monde. Je suis persuadé qu'il va vouloir jouer ce match-là pour ça. Donc, il y a toujours quand même un truc à aller chercher. Après, moi, que des sportifs professionnels qui sont ultra compétiteurs estiment que c'est pas la compétition qu'ils veulent aller chercher. Oui, mais à partir du moment où vous êtes sportif professionnel et c'est votre fonction, c'est votre travail et c'est aussi votre passion, vous jouez pour gagner, que ce soit si c'est pas la première, c'est au moins la troisième place. Il y en a qu'un, hein, qui peut gagner, hein, de toute façon. Donc c'est une forme de lot de consolation. Mais tu sais, moi je trouve que derrière ça, il y a une vraie réflexion, il y a même un débat quasi philosophique à avoir sur ce qu'est la compétition en tant que telle. Encore une fois, il y en a qu'un qui gagne à la fin. Est-ce que la finalité en soi, c'est absolument de terminer premier? Est-ce qu'on retient forcément l'équipe qui a gagné? Moi, je pense pas, moi. Je pense à l'équipe de France des années 80. Elle a pas gagné de Coupe du Monde et elle est restée dans toutes les mémoires. Et même ceux qui l'ont pas vraiment vu jouer comme moi, on la connaît, cette équipe. On connaît son histoire. On a vu les VHS. On s'est régalé en revoyant la rediffusion de ces matchs-là, découvrir les personnages que c'était. Enfin, il y a des équipes qui marquent aussi parce que pas forcément parce qu'elles ont gagné, mais par le jeu, les émotions qu'elles ont procurées. Bah, on parlait de l'Argentine il y a quelques instants. Je pense que cette Argentine, même si elle gagne pas en finale face à l'Espagne, elle restera dans les mémoires parce que Messi et parce que il y a ce scénario contre l'Angleterre, contre l'Égypte, contre le Cap-Vert. Ça, ça reste en mémoire aussi.
0: Et bien justement, après le match de classement, on aura droit à la finale entre l'Argentine et l'Espagne. C'est une belle

0: l'affiche et surtout pour les fans du Barça, parce qu'il y a Lionel Messi et Lamine Yamal qui vont s'affronter 20 ans d'écart, 20 ans et 6 jours je pense, et quelques jours bien entendu. Si on parlait, bien sûr, une finale, l'Espagne on sait comment elle joue, l'Argentine aussi, mais est-ce qu'on peut imaginer une confrontation comme ça à l'avance? Ça c'est très dur. Est-ce que, favori, je ne sais pas qui est favori de cette rencontre. De toute façon, ça sera dur de désigner un favori. Mais par contre, on peut dire qu'on devrait, c'est au conditionnel, avoir un beau match, même si c'est une finale d'une Coupe du Monde, Nicolas.
1: Ouais, alors, il y a un truc qui est marrant avec l'histoire des favoris, c'est que souvent quand même, moi je fais souvent référence à ça parce que je trouve que c'est un bon baromètre, mais les cotes des bookmakers, des parieurs, souvent elles décrivent une tendance. Alors c'est très algorithmique, c'est très mathématique, il y a plein de probabilités, il y a la forme du moment qui rentre en jeu, c'est quelque chose de très mathématique, très scientifique finalement. C'est une cote, hein, donc c'est un chiffre. Et ce qui est assez intéressant, enfin ce qui est marrant, c'est que sur les demi-finales, la France était favorite face à l'Espagne, donc la cote était à 2, donc la France était favorite, mais quand même avec une belle cote. L'Allemagne, l'Espagne était à plus de 3. Et sur l'Angleterre-Argentine, c'était exactement pareil pour l'Angleterre. L'Angleterre était favorite et pas l'Argentine. Ce qui veut dire que les deux équipes qui n'étaient pas favorites selon les sondages se sont qualifiées pour la finale. Et là, pour la finale, c'est l'Espagne qui est favorite. Ce que finalement on peut entendre, hein, les Argentins, alors il y a plein de paramètres qui rentrent en ligne de compte, ce qui était le cas d'ailleurs aussi avant les demi-finales, les Espagnols ils s'étaient mangés 10 000 km de plus en déplacement, 5 jet lag de plus que les Français, et pourtant ils ont gagné, et pourtant physiquement sur le match on avait l'impression que c'était les joueurs français qui étaient carrément dans le décalage horaire, y compris pendant le match quoi. Et donc là moi j'ai tendance à dire que c'est quand même l'Espagne qui part un peu favorite, parce que je trouve qu'il y a une espèce de certitude en termes de jeu qui est plus stable que l'Argentine. Mais l'Argentine, en termes de résultats depuis que Scaloni elle est là, elle est quand même, elle est quasi injouable. Il a pas perdu un match à élimination directe depuis, je crois, sur les 13 derniers matchs à élimination directe, toutes compétitions confondues, ou c'est même une quinzaine, je crois. Il en a pas perdu un seul. Donc il y a une espèce de tendance qui se dégage, mais il y aura aussi, je pense, une confrontation de style. Les Argentins l'ont démontré, y compris hier. Ils sont capables de jouer sans le ballon, ils sont capables de jouer avec aussi. Et là où ça va être intéressant, c'est que les Espagnols, ils vont jouer face, je pense, à un adversaire qui est celui qui peut lui faire le plus de mal. C'est l'adversaire qui va lui rentrer dedans, quoi, physiquement. Les Espagnols, ils ont un jeu de possession, un jeu de passe et un jeu de contournement. Mais les Argentins, tu peux pas les contourner. Hein. Quand ils ont décidé de te rentrer dedans, et les Anglais peuvent en témoigner, mais comme les précédents adversaires de l'Albiceleste, ils vont y aller, quoi. Et c'est moi là où je me dis, c'est peut-être l'adversaire qui peut faire le plus de mal au propre comme au figuré à l'Espagne, parce qu'ils ont un jeu qui est agressif dans le bon sens et parfois dans le mauvais sens du terme, mais ils savent aussi, ils peuvent aussi prendre le ballon, ils peuvent être bons en contre. D'ailleurs on pensait que les Français allaient jouer en contre face à l'Espagne, mais ils n'ont pas réussi, tant ils n'ont pas réussi à récupérer le ballon. Ça va être intéressant finalement à voir, mais j'ai quand même tendance à croire que l'Espagne part un peu favorite face à l'Argentine.
0: D'autant plus que c'est une confrontation entre, j'allais dire, des retrouvailles entre des joueurs qui se connaissent parfaitement, des joueurs qui ont évolué, qui évoluent ou qui évolueront en Espagne, des joueurs argentins, je voulais dire.
1: Ouais, et puis alors il y a même une histoire. Enfin, Yamal face à Messi, là c'est l'image qu'on va voir là pendant plusieurs jours. C'est cette fameuse photo où Lamine Yamal a quelques semaines. Voilà, exactement. Et Messi le prend dans ses bras et lui donne un bain. Alors c'est une photo qui avait été faite à l'époque par l'UNICEF, qui était le sponsor du Barça. Il y avait eu un tirage au sort qui avait été fait par l'UNICEF pour le calendrier de 2007. Et la famille Yamal s'est inscrite et elle a été tirée au sort. Enfin, le destin est dingue quand même. C'est-à-dire que Messi a 20 piges, il tient Yamal dans ses bras dans le cadre d'une manifestation réalisée par l'UNICEF. Moins de 20 ans plus tard, ils se retrouvent en finale de Coupe du Monde, les deux. Enfin, le destin, quand même, des fois, il fait des trucs qui sont dingues, quoi. C'est son parrain, quoi. D'ailleurs, beaucoup de gens disent ça. C'était le baptême de Yamal fait par Lionel Messi. L'image est complètement folle. Le destin est complètement dingue. La probabilité que ce truc-là se produise est fou. Mais tout ça pour dire quoi? C'est que Messi, finalement, il pourrait presque jouer en équipe d'Espagne. Mais je parle pas par rapport à son style de jeu, mais parce qu'il est formé en Espagne. D'ailleurs, il est formé la façon dont il joue. C'est un joueur made in Catalunya, made in Barcelona, quoi. C'est incroyable la façon dont il joue. Il a passé plus d'années dans sa jeunesse en Espagne qu'en Argentine. Messi a eu du mal à se faire aimer en Argentine parce qu'il était considéré comme étant plus catalan et espagnol. Je vais même pas dire espagnol, je vais dire catalan parce qu'il est à Barcelone qu'argentin, quoi. Donc le destin est dingue. C'est le joueur le plus espagnol de l'Argentine. Mais t'as raison, il y en a plein d'autres. Beaucoup évoluent à l'Atlético d'ailleurs, qui est entraîné par El Cholo l'Argentin, mais

0: Oui, c'est vrai, il y a. Pour ça que je te dis que l'Argentine, elle est capable de jouer comme l'Espagne, parce qu'il y en a qui ont été formés là-bas comme Messi, et il y en a qui surtout continuent d'être formés et d'être éduqués au style de foot espagnol. Il n'y a pas qu'un seul style de foot en Espagne. L'Atlético, on vient de le citer, et le Barça en sont la preuve.
1: Voilà, donc pour la finale, on aura l'occasion de revenir sur cette finale entre l'Espagne et la France. Ça sera plutôt l'Espagne et l'Argentine. La France disputera le match de classement face à l'Angleterre. Justement, à propos de la France, il nous reste 3 petites minutes. Beaucoup de choses ont été dites, beaucoup de choses ont été écrites ces derniers jours depuis l'élimination de l'équipe de France qui faisait partie des favoris, si ce n'est le grand favori. Les erreurs de Deschamps, les problèmes, les choix et également un problème au sein du vestiaire. Déjà le fait de parler de l'arbitrage, c'était maladroit de la part du sélectionneur. L'équipe de France a tout simplement raté son match face à cette équipe. Eh bien, cette équipe espagnole, la victoire est méritée. Mais vous comprenez ce qui se dit actuellement en France après cette élimination. C'est vrai que surprise en quelque sorte, mais bon, ça fait partie du jeu.
0: Oui, alors ça fait partie du jeu. Après, bon. Moi, je continue de penser que, et d'ailleurs beaucoup d'entraîneurs réclament ça, je trouve que les flash interviews, les directs après le match, elles servent souvent pas à grand-chose. Parce qu'on est dans l'émotion, dans la déception, là, en l'occurrence pour Deschamps, il n'y a pas le temps d'analyser les choses, on va dire des choses qui, parfois on va regretter. Par exemple, effectivement, moi je comprends pas pourquoi on s'en prend à l'arbitrage. Ok, c'était peut-être pas l'arbitre du siècle, mais c'est pas à cause de ça que la France elle perd son match face à l'Espagne. Enfin, quand tu te fais balader comme ça a été le cas sur un match comme ça, c'est pas vers l'arbitre que tu dois te tourner, c'est vers toi, tes choix, d'être devant une glace et de te poser les bonnes questions. Donc ça peut contribuer effectivement. Après, il y en a qui disent Deschamps c'est chercher des excuses, la blessure de Saliba. Bah non, enfin moi je trouve que la blessure de Saliba, alors c'est peut-être pas le tournant du match, mais ça peut contribuer. C'est l'un des éléments explicatifs. Après, à côté de ça, la fameuse phrase de Dembélé, enfin ou du moins l'info de l'équipe qui explique que Dembélé a demandé, enfin s'est plaint du pressing offensif des joueurs. On l'a vu, hein, Dembélé, hein, plusieurs fois pendant le match, aller presser et se retourner, se rendre compte qu'il était le seul à le faire. Donc, mais ça, je pense que c'est des histoires de vestiaire. Faut pas forcément aller chercher un bouc émissaire. Certains commencent à pointer du doigt Lucas Digne parce que c'est lui qui concède le penalty face à Yamal. Ok, mais il fait pas une mauvaise Coupe du Monde, il le voit pas venir, c'est maladroit, il a pas des yeux derrière la tête. Enfin, il le fait patiemment, quoi. Donc, c'est difficile d'aller chercher un bouc émissaire. Et moi, je vais te dire, je pense que tout simplement, l'Espagne était beaucoup plus forte que la France. Que la France, on s'est enflammé à juste titre parce qu'elle a fait des super matchs. C'était pas une équipe de France qu'on avait l'habitude de voir, de par sa façon de jouer, les choix qui étaient faits par Deschamps. Mais là, bah, elle était face à une équipe qui, elle, avait beaucoup plus l'habitude de jouer comme elle joue, et elle était plus forte qu'elle, quoi, tout simplement.
1: Ah ben voilà, donc l'Argentine va retrouver l'Espagne pour cette finale, puisqu'on parlait de l'arbitrage. Eh bien, deux noms circulent pour être au sifflet dimanche prochain. On parle du Polonais Marciniak, très connu bien sûr parmi l'élite mondiale, qui a d'ailleurs dirigé la dernière finale entre l'Argentine et la France. Et puis on parle de Wilton Sampaio, le Brésilien, c'est lui qui était au sifflet lors du match d'ouverture. Il a également dirigé un match de l'équipe du Maroc lors de cette Coupe du Monde. Voilà. On aura l'occasion, bien entendu, de parler de cette finale très attendue d'ici dimanche dans l'autre match et également dans les autres émissions que vous propose Média Podium, notamment de 9h à 10h avec vous, Adel Hanaoui, toute l'équipe. Merci beaucoup, Nicolas, pour toutes
0: Merci,
1: ces
0: Hakim.
1: Précisions. Merci, Nicolas.
0: Merci, bonne soirée.
1: Merci à toi aussi et bon début de soirée à toutes et à tous. Et la suite, bien entendu, dans un instant, les dernières informations, ça sera avec Mohamed Roule et puis les éditions de la soirée Sport Soir avec Hassan El-Jabiri et également Mohamed Amimi pour avoir les dernières informations. Le football, bien sûr, la Coupe du Monde, mais vous le savez, aujourd'hui, il y a le début du British Open, le 4e et dernier majeur de la saison. 4 jours de compétition. Tout cela dans les éditions de la soirée. C'est déjà fini. Merci à Hamza à la réalisation et bonne continuation à l'écoute de Média.

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1: Vous, Anaïs Lavielle, bonjour à toutes et tous et bienvenue si vous nous rejoignez. À la une au Maroc, le roi Mohamed VI a offert un déjeuner en l'honneur du Premier ministre français et de la délégation qui l'accompagne. Le déjeuner est présidé par le chef

du gouvernement Aziz Harnouch a eu lieu à Rabat ce jeudi. De nombreuses personnalités politiques marocaines et françaises ont été conviées. Ce jeudi également, Aziz Harnouch et Sébastien Lecornu ont co-présidé les travaux de la 15e session de la réunion de haut niveau Maroc-France. Un sommet est tenu en consécration du partenariat d'exception entre Paris et Rabat, porté par les deux souverains. Session aussi couronnée par la signature de plusieurs accords de coopération et de partenariat dans des domaines variés. Et également à la une dans ce contexte, le Premier ministre français a réaffirmé la position intangible de la France en faveur de la souveraineté du Maroc sur le Sahara. Déclaration faite à l'issue de cette réunion de haut niveau montrant une fois de plus que les relations entre les deux pays sont au beau fixe, notamment depuis que le président Emmanuel Macron s'est exprimé en faveur de la marocanité du Sahara en 2024. Une autre visite à la une au Maghreb, celle du président algérien en Europe. Abdelmajid Tebboune a entamé hier une visite officielle de deux jours en Allemagne. L'objectif, un renforcement de la coopération politique, économique et énergétique entre Alger et Berlin. Plusieurs accords sont attendus alors que le chef d'État algérien est en entretien avec le chancelier Friedrich Merz dans un contexte de rapprochement progressif entre les deux capitales. À la une aussi en Algérie, Christophe Glaize a reçu sa seconde visite consulaire le 7 juillet dernier. C'est ce qu'a indiqué le porte-parole du ministère français des Affaires étrangères ce jeudi, alors que le journaliste est toujours détenu en Algérie depuis juin 2025. Pour rappel, il écope d'une peine de 7 ans de prison après un reportage sur la prestigieuse équipe de foot de la JSK. Depuis, Paris ne cesse ses efforts pour obtenir sa libération ainsi que celle de ses partenaires. Ailleurs dans le monde, en Ukraine, Kiev dément l'assassinat de l'ingénieur en chef de la centrale nucléaire de Zaporijjia, occupée par l'armée russe dans le sud du pays. Hier, Moscou a accusé les forces ukrainiennes d'avoir tué ce responsable à l'aide d'un drone, des accusations jugées sans fondement d'après le ministère ukrainien des Affaires étrangères, des faits qui interviennent dans un contexte de tension au sein de la hiérarchie militaire ukrainienne. Depuis hier, le départ du ministre de la Défense divise le commandement militaire du pays. Mikhailo Fedorov, récemment limogé, a formulé des critiques à l'encontre du commandement en chef de l'armée. Par la suite, le président Volodymyr Zelensky a appelé à l'unité ce matin. Des Ukrainiens manifestés dans le pays pour montrer leur mécontentement quant au départ de ce ministre de la Défense. Et un mot de sport pour finir cette synthèse. On connaît désormais la grande finale de la Coupe du Monde. L'Argentine s'est arrachée une victoire in extremis face à l'Angleterre hier soir 2-1. Les coéquipiers de Lionel Messi ont décroché leur ticket. Ils affronteront donc l'Espagne ce dimanche. Mais avant, la petite finale opposera la France et l'Angleterre ce samedi à 22h heure de Rabat. C'est la fin de ce flash.

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1: Ravi de vous retrouver sur Midi 1 et c'est avec un énorme, énorme plaisir que je vous retrouve pour On Fusionne pendant une petite heure. Eh bien, nous allons vous accompagner en musique, en vibration, en coup de cœur. Notre ami Hamza à la réalisation. Et on commence en douceur avec Saint Levent featuring avec Fares Sokal pour cette pop acidulée Do You Love Me, et juste après l'Arabi Imgren et Zakaria Al-Ghafouli pour Fil Hawa Sawa. Bonne écoute à tous et à tout de suite sur Média.

Arbi Imran et Zakaria Al-Rafouli pour Phil Hawassawa. Restez avec nous sur Media en Fusion, ça se poursuit toujours en musique avec à la basse DJ Sacha Alexander Polko pour ce superbe mashup chez Arbi Fusion, Aïta Electro et juste après Halim Yousfi Win. Et c'est avec cette super écriture musicale, je vous laisse écouter, on se retrouve dans un instant.

Hey Newsfi avec Win, DJ Sacha, restez avec nous sur Medien. Tout de suite dans Fusion, Chérine Abdel Wahab avec Sabri Khalil façon remix. Et juste après, du Chabi pur jus, Hatim Amour Yassakun façon 2.0. Très bonne écoute à tous et à tout de suite.

Habit pur jus, revisité avec ses points de modernité, un peu électrodense sur les bords. C'est donc Hatim Amour avec Ya Sakan. Tout de suite, un classique, Abdelkader Yabou Alam, façon remix vintage électro. Très très bonne écoute à tous et à tout de suite sur Média. Et on se retrouve dans un instant pour la deuxième partie de On Fusionne, bien sûr.

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1: Avec vous, Anaïs Laviel, bonjour à toutes et tous. L'excellence du partenariat entre Rabat et Paris à la une de l'actualité ce jeudi, à l'occasion de la visite du Premier ministre français et de sa délégation dans le Royaume. La 15e session de la réunion de haut niveau Maroc-France s'est tenue aujourd'hui. Des entretiens bilatéraux dans de nombreux domaines, notamment l'énergie, l'industrie, la défense, l'agriculture ou encore les transports, avec quelques accords prévus. Par cette même occasion, le Premier ministre Sébastien Lecornu a réaffirmé la position intangible de la France en faveur de la souveraineté du Maroc sur le Sahara. Déclaration faite à l'issue de cette réunion de haut niveau, montrant une fois de plus que les relations entre les deux pays

0: pays sont au beau fixe, notamment depuis que le président Emmanuel Macron s'est exprimé en faveur de la marocanité du Sahara en 2024. Maghreb, toujours les graves violations des droits inquiètent en Tunisie. Une cinquantaine d'ONG se sont exprimées sur le sujet aujourd'hui à l'Union européenne. Toutes exigent une suspension de la coopération entre l'UE et Tunis en matière de contrôle migratoire. Pour cause, les violations des droits humains et le traitement des exilés dans ce pays, alors que le vieux continent s'est engagé à soutenir financièrement le pays en échange d'un contrôle renforcé des départs vers les côtes européennes en Méditerranée. Et à la une toujours dans le monde, les canicules qui provoquent des incendies après l'Espagne, la France ou encore l'Algérie. C'est le Canada qui est sévèrement touché. Les feux de forêt qui font rage dans les zones reculées de l'Ontario s'étendent jusqu'aux États-Unis, dans le nord-est vers New York. Des millions de personnes font face à une qualité de l'air très dégradée. La fumée des incendies canadiens plonge les villes dans une atmosphère jaune apocalyptique. Et en Europe aussi, la canicule sévit. Au moins 12 000 décès excédentaires recensés sur le continent, ce dans une dizaine de pays traversés par la vague de chaleur extrême de juin. Un bilan partiel à base d'une compilation de données nationales qui risque de s'alourdir au fil des remontées statistiques. Et on reste sur le continent, nouveau ministre de la Défense par intérim en Ukraine. Le président Volodymyr Zelensky a nommé cet après-midi un responsable ayant fait carrière dans les services de renseignement pour succéder à Mykhailo Fedorov. L'ex-ministre de la Défense a démissionné hier dans le cadre d'un remaniement du gouvernement. Depuis, une fissure se fait craindre au sein de la hiérarchie militaire du pays. Le président a appelé à l'unité en plein contexte d'invasion par la Russie et de nouvelles frappes ces dernières semaines. Et puis ailleurs dans le monde, les rebelles houthis menacent de s'en prendre aux installations pétrolières saoudiennes. Le groupe qui contrôle une partie du Yémen réagit à l'attaque de l'aéroport de Sanaa par le gouvernement yéménite soutenu par Riyad. Ils préviennent que leurs missiles et leurs drones pourraient tomber sur les industries pétrolières si l'Arabie saoudite s'engageait dans une escalade. C'est la fin de ce flash. Merci de l'avoir écouté et tout de suite retrouvez la suite de On Fusionne avec Amna sur nos deux antennes.
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1: Et c'est avec un énorme plaisir que je vous retrouve sur Média pour On Fusionne. C'est avec un énorme plaisir qu'on attaque avec vous la deuxième partie. On commence avec Shama et Eljo avec cette version à eux de L'Elwa. Et juste après, Nour Kamar, Hiya Hiya, très joli cover de L'Haja. L'Hamdaoui a beaucoup de douceur, de féminité, un petit grain pop également. Très bonne écoute à tous et à tout de suite.

Nour Kamar avec Hiya Hiya, superbe reprise de l'Hajj Alhamdawiya. Restez avec nous tout de suite, Batman Prod, grand amoureux du Shabi, sous toutes ses coutures d'électro également, Daoudi Qlieb Wahed. Et juste après, superbe remix tropical house, un peu sur les bords de l'Alarqiya. On écoute et on se retrouve dans quelques instants, toujours sur Média pour On Fusionne.

0: Darba Darba en featuring avec Badr Wabi. On arrive à la fin d'Enfusion. En tout cas, merci d'avoir été avec nous. Merci également à notre ami Hamza à la réalisation. Dans quelques petites minutes, retour de l'information de l'Hassad pour être plus précise. Tout de suite, l'Alarqia façon remix Tropical House. C'est juste après Oumaima Bazia, si on a le temps, pour Bab Rouh. Très joli mashup. Hassad, c'est avec Amina Zimani, c'est ça?
1: Oui.
0: Qui est là en régie. Très bonne écoute à tous, très bon début de soirée à vous. Et à demain, bien sûr, sans faute.

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0: Bienvenue si vous venez de nous rejoindre sur les ondes de Médias pour ce nouveau numéro du Carrefour de l'Information. Sama avec vous au micro et je suis ravie de vous accompagner sur nos ondes et ce jusqu'à 20h. Au sommaire aujourd'hui, nous commencerons par l'image du jour. Ce sera suivi par l'invité de la rédaction. Nous passerons après à notre story écho. Nous laisserons ensuite place à une minute pour comprendre, puis à la chronique de la rédaction, place après à la chronique de l'actualité, avant de conclure ce Carrefour de l'Information avec le magazine de la rédaction. Voilà pour le sommaire de ce numéro du Carrefour de l'Information. Dans quelques instants, notre premier point sur l'actualité. Mais avant cela, un coup d'œil sur la météo de demain.
1: En Afrique de l'Ouest, demain à Abidjan, le ciel sera nuageux, il fera 27 degrés, 27 aussi à Lagos, où il y aura de la pluie. Des averses sont attendues l'après-midi du côté de Dakar, 31 degrés. Le mercure affichera 32 degrés sous les orages à Bamako. Le temps sera aussi pluvieux du côté de Conakry, 28 degrés. Attention à des nuages dans le ciel de Ouagadougou, il fera 33 degrés. En Afrique centrale, demain à Libreville, le ciel sera nuageux, il fera 33 degrés. 25 du côté de Yaoundé où il y aura des averses, de la pluie qu'on va aussi retrouver à Douala, 27 degrés. Attention à des orages, ce sera l'après-midi du côté de N'Djamena, il fera 35 degrés. Le thermomètre affichera 29 degrés à Bangui et Kinshasa. En Afrique australe et de l'Est, demain, il y aura un grand soleil à Johannesburg. Il fera 22 degrés, 2 degrés de plus, 24 du côté de Nairobi, où le ciel sera quelque peu nuageux. Attention à des orages, cette fois à Addis Abeba, il fera 19 degrés.
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3: Avec vous, Anaïs Laviel, bonjour à toutes et tous. L'excellence du partenariat entre Rabat et Paris à la une de l'actualité ce jeudi, à l'occasion de la visite du Premier ministre français et de sa délégation dans le Royaume. La 15e session de la réunion de haut niveau Maroc-France s'est tenue aujourd'hui. Des entretiens bilatéraux dans de nombreux domaines, notamment l'énergie, l'industrie, la défense, l'agriculture ou encore les transports, avec quelques accords prévus. Par cette même occasion, le Premier ministre Sébastien Lecornu a réaffirmé la position intangible de la France en faveur de la souveraineté du Maroc sur le Sahara. Déclaration faite à l'issue de cette réunion de haut niveau, montrant une fois de plus que les relations entre les deux pays sont au beau fixe, notamment depuis que le président Emmanuel Macron s'est exprimé en faveur de la marocanité du Sahara en 2024. Maghreb, toujours les graves violations des droits inquiètent en Tunisie. Une cinquantaine d'ONG se sont exprimées sur le sujet aujourd'hui à l'Union européenne. Toutes exigent une suspension de la coopération entre l'UE et Tunis en matière de contrôle migratoire. Pour cause, les violations des droits humains et le traitement des exilés dans ce pays, alors que le vieux continent s'est engagé à soutenir financièrement le pays en échange d'un contrôle renforcé des départs vers les côtes européennes en Méditerranée. Et à la une toujours dans le monde, les canicules qui provoquent des incendies après l'Espagne, la France ou encore l'Algérie. C'est le Canada qui est sévèrement touché. Les feux de forêt qui font rage dans les zones reculées de l'Ontario s'étendent jusqu'aux États-Unis. Dans le nord-est vers New York, des millions de personnes font face à une qualité de l'air très dégradée. La fumée des incendies canadiens plonge les villes dans une atmosphère jaune apocalyptique. Et en Europe aussi, la canicule sévit. Au moins 12 000 décès excédentaires recensés sur le continent, ce dans une dizaine de pays traversés par la vague de chaleur extrême de juin. Un bilan partiel à base d'une compilation de données nationales qui risque de s'alourdir au fil des remontées statistiques. Et on reste sur le continent, nouveau ministre de la Défense par intérim en Ukraine. Le président Volodymyr Zelensky a nommé cet après-midi un responsable ayant fait carrière dans les services de renseignement pour succéder à Mykhailo Fedorov. L'ex-ministre de la Défense a démissionné hier dans le cadre d'un remaniement du gouvernement. Depuis, une fissure se fait craindre au sein de la hiérarchie militaire du pays. Le président a appelé à l'unité en plein contexte d'invasion par la Russie et de nouvelles frappes ces dernières semaines. Et puis ailleurs dans le monde, les rebelles houthis menacent de s'en prendre aux installations pétrolières saoudiennes. Le groupe qui contrôle une partie du Yémen réagit à l'attaque de l'aéroport de Sanaa par le gouvernement yéménite soutenu par Riyad. Ils préviennent que leurs missiles et leurs drones pourraient tomber sur les industries pétrolières si l'Arabie saoudite s'engageait dans une escalade. C'est la fin de ce flash. Merci de l'avoir écouté.
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Restez avec nous surtout pour la suite de ce carrefour de l'information du jeudi. Dans quelques instants, notre premier rendez-vous, l'image du jour. Mais avant cela, nous allons écouter un petit titre et nous nous retrouvons juste après. Ah.

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1: À l'heure où les États-Unis et l'Iran ont repris les armes dans leur guerre, la population iranienne continue de subir le joug du régime répressif des mollahs. Les premières victimes, les femmes dépourvues de tout droit et même d'exercer leur métier normalement. C'est le cas de cette coiffeuse, Ami Moradam, qui a reçu une vague de menaces portant atteinte à sa vie après avoir diffusé des vidéos de ses clientes sans voile, cheveux découverts, en Iran. Mais la professionnelle ne s'est pas laissée intimider. Elle a donc diffusé avec beaucoup d'humour d'autres vidéos de ses clientes dans son salon, portant cette fois-ci le voile. Étant interdite à se découvrir ses cheveux, la cliente porte son voile, la tête en arrière, dans le bac de bain. Ami Moradam procède à un shampoing directement sur le tissu. Un nouveau concept s'ensuit alors, une proposition de changer de couleur de voile, un jaune, comme si la cliente voulait se faire une teinture blonde. La coiffeuse le propose et le pose délicatement sur la tête de sa cliente, satisfaite du choix de couleur. Mais il est trop long, la cliente préfère avoir le voile ou plutôt la chevelure imaginaire plus courte. Ami Moradam s'arme de ciseaux et coupe alors le tissu, une métaphore, comme si elle allait lui couper les cheveux, de l'ironie et un pied de nez au régime iranien pour montrer que oui, la répression existe et les femmes n'ont le droit de disposer de leur corps ni de leur liberté d'être, mais l'humour reste bien vivant et ne ternit pas l'humeur et la vie de ces femmes. En juin 2026, les autorités iraniennes ont intensifié les arrestations de femmes en Iran ciblant de nombreuses enseignantes, artistes et militantes dans plusieurs villes comme Téhéran, Mashhad et Kavzim. Suite au soulèvement national de janvier 2026 et toujours en juin de cette année, un tribunal pénal de la province de Qom, la ville sainte d'Iran, a condamné la chanteuse Parastu Ahmadi et sept autres artistes à 74 coups de fouet chacun, ainsi qu'à une interdiction d'exercer toute activité artistique et de quitter le pays pendant 2 ans. Pour rappel, en début d'année, la répression en Iran, après les manifestations, a, selon des ONG internationales, est bien tué entre 3500 et 6000 personnes. Plus de 40 000 personnes ont également été arrêtées durant cette période de contestation. D'autres estimations basées sur des rapports internes ayant fuité évoquent des chiffres encore plus alarmants.

0: Et nous continuons ce numéro du Carrefour de l'information avec l'invité de la rédaction.
1: Bonjour Roland Marchal.
2: Bonjour.
1: L'or est une importante source de revenus alimentant le conflit au Soudan, c'est ce qu'affirme le Conseil de l'Union européenne. C'est pour cela que l'organisation DEVATSETS a interdit, c'était ce lundi, l'importation et le commerce d'or venant de ce pays. Roland Marchal, ma première question, dans quelle mesure cette ressource finance-t-elle le conflit au Soudan ?
2: On a raison de souligner l'importance de l'or. Des profits faits sur l'or dans le financement de la guerre. Des deux côtés, il faut le rappeler, hein, pas simplement du côté des forces de soutien rapide. Je crois qu'il est aussi important de rappeler que l'économie soudanaise, c'est pas simplement l'exportation d'or, c'est également d'autres ressources importantes comme la gomme arabique, l'exportation de bétail, les exportations agricoles éventuellement, et également d'autres ressources qui sont liées aux services et au pétrole notamment, puisque le gouvernement à Khartoum touche des royalties sur les exportations de pétrole du Sud-Soudan.
1: Alors, vous l'avez dit, Roland Marchal, il n'y a pas que l'or, il y a aussi la gomme arabique. Il s'agit là d'une matière très utilisée dans l'alimentaire, comme pour les boissons gazeuses ou encore pour la cosmétique, par exemple. Avant la guerre, le Soudan représentait à lui seul environ 70 à 80% des exportations mondiales. La demande reste toujours importante malgré la situation. Ça va être donc difficile de s'en passer, Roland Marchal.
2: Depuis les années 2000 et sans doute avant, une bonne partie de la production de gomme arabique soudanaise est en fait clandestinement passée du côté tchadien, qui est devenu un grand pays exportateur de gomme arabique, alors que ce pays en fait en produit relativement peu. Ça serait un peu plus réaliste de, encore une fois, regarder les circuits d'exportation qui, cette fois-ci, privilègent fondamentalement, hein, essentiellement les forces de soutien rapide parce qu'elles contrôlent les zones de production et qui permettent donc aux forces de soutien rapide d'obtenir via le Tchad, hein, puisque comme vous le savez, le général Hemeti, le chef des forces de soutien rapide, travaille en bonne intelligence avec le président tchadien, donc via le Tchad, d'obtenir des revenus conséquents.
1: Et paradoxe de cette guerre, les FSR et l'armée du général Al-Burhan s'affrontent sans merci, mais échangent quand il le faut au sujet de filières qui financent ce conflit. C'est le cas avec l'exportation de bétail, notamment, c'est bien cela ?
2: Oui, alors vous avez, ça montre, si vous voulez, quand même le fait que des intérêts économiques continuent à primer au-delà de toute la rhétorique guerrière utilisée par les deux camps. Les exportations de bétail sur pied vers l'Égypte se sont poursuivies parce qu'il y a eu de fait une coopération entre les forces de soutien rapide et l'armée régulière soudanaise. Alors on peut comprendre les intérêts des uns et des autres, c'est pas seulement l'argent. Hein, il faut là aussi très clair, c'est les forces de soutien rapide recrutent dans des groupes où le pastoralisme est le mode de production dominant. Donc la nécessité de faire fonctionner cette économie pastorale est réelle et donc l'exportation joue un rôle important vers l'Arabie Saoudite ou vers l'Égypte, notamment pour les camélidés et les ovins. Donc il y a un intérêt simplement pour garder le soutien de sa propre base. Du côté du gouvernement, enfin de l'armée régulière soudanaise, vous avez deux considérations au-delà de l'argent. Le fait que, bon, il y a aussi, ils ont aussi des zones qui sont exportatrices d'ovins et de camélidés. Et puis, surtout, l'Égypte est un grand allié de Khartoum dans cette guerre et, disons, ne pas exporter vers l'Égypte produirait des tensions sur le marché alimentaire égyptien, disons des tensions dont le régime du maréchal Al-Sissi n'a absolument pas besoin. Donc, encore une fois, c'est proprement une économie politique de la guerre qu'il faut faire et pas simplement faire de la dénonciation. Alors évidemment, bon, les sanctions sont des sanctions, hein. Elles sont pas là pour produire des analyses, des circuits d'exportation et évaluer qui gagne quoi et pourquoi les choses fonctionnent ainsi. Mais disons, il faut encore une fois se garder d'un point de vue simplement moral pour garder les contingences économiques et les dépendances politiques des deux acteurs bellicistes de cette guerre.
1: Et Roland Marchal, ce sera ma dernière question. On a évoqué l'or, on a évoqué le bétail, hein, un secteur sur lequel eh bien, échangent les deux belligérants. Est-ce qu'il y a d'autres points sur lesquels les FSR et l'armée régulière sont en contact justement pour traiter d'affaires économiques dans ce conflit?
2: Bien sûr, il y a le pétrole. Hein, comme je vous l'ai dit, les forces de soutien rapide ont pris le contrôle de Hilig, hein, qui est un bourg, mais surtout la principale station de pompage, donc qui relance un peu toute l'huile qui est exportée du Sud-Soudan dans un pipeline qui arrive jusqu'à Port-Soudan et donc vers le marché international. Le gouvernement soudanais, ça a été l'occasion de longues disputes après 2011, hein, a finalement obtenu un droit de passage, hein, des royalties qui sont tout à fait conséquentes. Et évidemment, lorsque les forces de soutien rapide ont pris le contrôle de cette zone et de la station de pompage, il a été décidé de, disons, rendre le contrôle de la station à des forces neutres sud-soudanaises et de continuer le passage de l'huile de façon à ce que, dans un partage dont je ne connais pas les termes, et le gouvernement soudanais et les forces de soutien rapide aient leur part. Et donc, évidemment, tout ça est dans l'intérêt du gouvernement du Sud-Soudan qui, s'il n'exporte pas de pétrole, fait face à une crise économique avec une crise politique dont vous savez qu'elle est extrêmement importante à l'heure actuelle. Et on voit là aussi une espèce de coalition d'intérêts, de groupes dont les politiques diffèrent complètement, mais qui, pour le financement de leurs troupes, pour leur financement de la guerre, ont intérêt à coopérer. Donc, c'est surtout, je crois, un appel, enfin, cette description très simple, hein, par rapport à la réalité, c'est surtout un appel à regarder comment les choses se passent, à ne pas avoir de jugements moraux préalables et à réellement faire une économie politique de ce conflit et pas simplement à dénoncer les ressources des uns et des autres sans comprendre comment l'entièreté du système actuellement, de fait, arrive à se reproduire.
1: Merci beaucoup d'avoir analysé ce volet-là sur nos ondes, Roland Marchal. Merci à vous et à bientôt sur Média.
2: Merci, au revoir.

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1: Bonjour à toutes et tous et bienvenue si vous nous rejoignez sur Média. À la une de l'actualité ce soir, la relation entre le Maroc et la France au beau fixe ce jeudi a été marquée par la visite du Premier ministre français et de sa délégation dans le Royaume. À l'occasion de cette réunion de haut niveau déroulée à Rabat, plusieurs accords ont été signés. Notre correspondant dans la capitale fera le point sur cette journée fructueuse pour les deux pays. Au moins 11 morts et 19 blessés, dont des enfants en Algérie. Le drame est survenu dans un orphelinat de la capitale qui a pris feu dans la nuit. Les détails à venir dans cette édition. Et du sport pour finir, ce n'est pas une surprise pour les Lions de l'Atlas. Le sélectionneur Mohamed Ouabi va continuer sa mission à la tête de l'équipe marocaine. La Fédération de football du Royaume a renouvelé sa confiance au sélectionneur national. On y reviendra dans Sport Soir. L'excellence de la relation entre Rabat et Paris à la une de l'actualité aujourd'hui. Le Maroc et la France viennent de franchir une nouvelle étape dans l'approfondissement de leur partenariat d'exception, renforcé avec la signature aujourd'hui de 14 accords de coopération. Les gouvernements des deux pays se sont retrouvés pour une réunion de haut niveau à Rabat au ministère des Affaires étrangères. Le récit, c'est avec notre correspondant Mathias Reynal.

0: signe du caractère exceptionnel de cette rencontre, la présence, sous les boiseries de la salle de conférence, de 22 ministres marocains et français, souligne Aziza Khanouche.
1: Le dialogue politique entre les deux pays n'a jamais été aussi dense et structuré. Il y a une convergence de vues croissante sur les principaux enjeux régionaux et internationaux.
0: Cette réunion, c'est pour faire un premier bilan du partenariat d'exception renforcé, pour aussi consacrer les engagements pris en résultats tangibles, assure Aziza Khanouche. 14 accords de coopération ont ainsi été signés par les deux gouvernements dans différents domaines, de l'enseignement au transport, en passant par la culture.
1: Les accords conclus viennent compléter les 22 accords stratégiques de 10 milliards d'euros signés en 2024.
0: En conférence de presse aux côtés de son homologue, le Premier ministre français Sébastien Lecornu a rappelé la reconnaissance française de la souveraineté marocaine sur le Sahara.
2: Vous savez la clarté de notre position. Cette position, je le redis ici, est intangible. Elle ne variera pas et comme vous le savez, nous en tirerons toutes les conséquences.
0: Cette réunion de haut niveau n'est pas un aboutissement et elle est beaucoup plus qu'une étape. C'est un moment charnière, a conclu le Premier ministre français. À Rabat, Mathias Reynal pour Média.
3: Une autre visite à la une au Maghreb, celle du président algérien en Europe. Abdelmajid Tebboune a entamé hier et poursuit aujourd'hui une visite officielle de deux jours en Allemagne. L'objectif, un renforcement de la coopération politique, économique et énergétique entre Alger et Berlin. Plusieurs accords sont attendus alors que le chef d'État algérien était en entretien avec le chancelier Frédéric Merz. À la une également en Algérie, au moins 11 morts dans un incendie, un drame survenu dans un orphelinat de la banlieue d'Alger dans la nuit. Les causes du sinistre ne sont pas encore connues. Les détails, c'est avec Hélène Roussel.
4: Il est 3h du matin quand les secours arrivent. La fondation de l'enfance assistée de Mohammadia est ravagée par les flammes. Le bilan provisoire parle de 11 morts et 19 blessés. Si l'âge des victimes n'est pas précisé, le président Abdelmajid Tebboune présente ses condoléances et parle du décès de plusieurs enfants. De son côté, le Premier ministre Sidi Rehab est au chevet des blessés, certains se trouvant à l'hôpital des Grands Brûlés d'Alger, d'autres sont soignés à l'hôpital Mustapha Bacha de la capitale. Un drame qui intervient alors que l'Algérie fait face, au nord du pays, à une canicule exceptionnelle. Des chaleurs extrêmes qui sont à l'origine de nombreux départs de feu. Pour la seule semaine dernière, les services de protection civile algériens ont enregistré 932 incendies. Alger mobilise tous ses moyens, 19 000 agents, 700 camions, 6 hélicoptères et 12 avions bombardiers d'eau. Ces dernières années, les départs de feu en Algérie ont causé la mort de dizaines de personnes. Un bilan qui s'alourdit avec le drame de cette nuit.
3: Des précisions signées Hélène Roussel et des feux qui interviennent dans un contexte de forte chaleur partout dans le monde. En Europe, on l'apprenait aujourd'hui, au moins 12 000 décès excédentaires ont été recensés sur le continent, ce dans une dizaine de pays traversés par la vague de chaleur extrême de juin. Un bilan partiel livré sur la base d'une compilation de données nationales qui risque de s'alourdir au fil des remontées statistiques. Et on ouvre comme tous les soirs une page sport. Bonsoir Mohamed Amimi.
5: Bonsoir Anaïs.
3: Et Mohamed, votre homonyme Mohamed Wahbi reste le sélectionneur de l'équipe du Maroc.
5: Exactement, l'instance dirigeante du football marocain a renouvelé sa confiance à Mohamed Wahbi qui reste sélectionneur des Lions de l'Atlas malgré l'élimination en quart de finale de la Coupe du Monde face à la France. C'était à l'issue de la réunion du comité directeur de la fédération qui juge le parcours du Maroc lors de ce mondial positif et honorable et souhaite s'inscrire dans la continuité du projet sportif. Le président Fouzerja a également salué l'engagement des joueurs et appelé à ne pas prêter attention aux rumeurs et aux fausses informations entourant la sélection marocaine. Anaïs.
3: Et puis on reste au Maroc, changement d'entraîneur pour le Maghreb de Fès, champion du Maroc en titre.
5: Malgré une saison réussie sur la scène nationale, le MAS a trouvé un accord avec entraîneur Rui Almeida. Le contrat est conclu pour une durée d'une saison sportive en préparation de la prochaine saison du football. L'entraîneur portugais possède un parcours riche et varié au cours duquel il a acquis une solide expérience dans plusieurs clubs et championnats européens et internationaux surtout. Il a également déjà entraîné dans le championnat professionnel marocain, ce qui lui confère une bonne connaissance du football marocain. Le club Fassi aura des objectifs majeurs à atteindre la saison prochaine, à commencer par la Ligue des Champions, où le club est acculé au succès pour rester sur la même dynamique de cette saison. Toujours en Botola Pro, le Fath Union Sport a décidé de mettre fin à sa collaboration avec son entraîneur Saïd Deshiba. Cette décision met un terme à une expérience de 2 ans à la tête de l'équipe et qui s'inscrit s'inscrit dans le cadre de la volonté du club d'ouvrir un nouveau chapitre en vue de la saison prochaine.
3: Et puis on parle de la Coupe du Monde, bien sûr, Mohamed. On connaît désormais les deux protagonistes de la finale. Ce sera Espagne-Argentine. L'Albicéleste a en effet sorti l'un des grands prétendants au titre, l'Angleterre.
5: Menée pendant une grande partie de sa demi-finale face à l'Argentine, l'Argentine a une nouvelle fois puisé dans ses ressources pour s'imposer 2-1 et rejoindre, vous l'avez précisé, Anaïs, l'Espagne en finale, guidée par un Lionel Messi de 39 ans, toujours décisif malgré le poids des années. L'Albicéleste s'offre une nouvelle occasion d'entrer dans l'histoire en visant un deuxième titre mondial consécutif. L'Angleterre, qui avait l'occasion de rallier la finale, a finalement chuté sur le plan tactique. Son entraîneur Thomas Tuchel a été sévèrement critiqué, notamment pour ses choix qui ont considérablement réduit l'animation offensive de son équipe. Les Anglais ont fini par céder face à une équipe d'Argentine qui n'a jamais baissé les bras et s'est imposée avec caractère. Bruno Constant, notre consultant pour le football européen, nous livre son analyse.
6: Même vieille histoire qui recommence avec une équipe d'Angleterre qui menait à la 84e minute de jeu, qui n'a jamais été aussi près d'une finale, d'une première finale de Coupe du Monde en 60 ans, puisque la seule victoire dans un grand tournoi et dans une Coupe du Monde, c'était en 1966. Et c'est le moment où l'équipe d'Angleterre s'est liquéfiée, où elle a commencé à reculer avec ce sentiment de peur de perdre, en fait. Un sentiment qui paralyse cette équipe d'Angleterre à travers les âges. Après, il y a des explications tactiques qu'on n'arrive pas à s'expliquer non plus. Pourquoi Thomas Tuchel, à partir de l'ouverture du score, il commence à faire des choix défensifs, en faisant sortir Gordon pour un défenseur, en passant une défense à 5, et donc quelque part en retirant un joueur au milieu de terrain. Donc quelque part, Thomas Tuchel, il s'est trompé dans ses choix. Et il invitait, par ces changements-là, il invitait l'équipe d'Argentine à venir attaquer sur son but, en fait, et à bombarder de centre.
5: Voilà, c'était Bruno Constant, notre consultant pour le football européen. L'Angleterre qui reste sur un seul titre mondial remporté en 1966. En revanche, l'Argentine vise le doublé, un exploit inédit depuis le Brésil de Pelé et Garnicha. C'était en 1958 et en 1962. La Coupe du Monde, c'est aussi le match pour la troisième place, également appelé la petite finale, qui opposera l'Angleterre à la France. Souvent critiquée cette rencontre et jugée moins importante car l'enjeu sportif est limité. Terminé troisième représente toutefois un intérêt financier, mais aussi des objectifs individuels à atteindre pour certains joueurs, comme Kylian Mbappé, qui souhaite terminer meilleur buteur de la compétition. Un match qui motive rarement les joueurs, mais qui fait pleinement partie de la Coupe du Monde, évidemment. Nicolas Villas nous explique pourquoi.
7: Je pense que c'est des histoires de prize money, hein. On en revient toujours à la même histoire, c'est-à-dire le premier prend temps, le finaliste il prend temps, le troisième il va prendre temps et l'autre demi-finaliste il prendra temps. Donc il y a ce côté-là. Après, moi je peux comprendre que la motivation soit pas la même. En revanche, c'est souvent ce qu'on a surnommé comme étant le match des coiffeurs, parce que on faisait jouer les remplaçants très souvent. Mais moi, en réalité, je trouve que ce match il a vraiment de l'intérêt quand c'est un match des coiffeurs. Moi, je trouve que le France-Angleterre, il y a plein de choses qui peuvent se dessiner dans ce match-là. Par exemple, Kylian Mbappé, il a envie de terminer meilleur buteur de la Coupe du Monde. Je suis persuadé qu'il va vouloir jouer ce match-là pour ça. Il y a toujours quand même un truc à aller chercher. Après, moi, que des sportifs professionnels qui sont ultra compétiteurs estiment que c'est pas la compétition qu'ils veulent aller chercher. Oui, mais à partir du moment où vous êtes sportif professionnel et c'est votre fonction, c'est votre travail et c'est aussi votre passion, vous jouez pour gagner, que ce soit, si c'est pas la première, c'est au moins la troisième place. Il y en a qu'un qui peut gagner, hein. De toute façon, donc c'est une forme de lot de consolation.
5: Nicolas Villas, notre consultant pour le football européen. France-Angleterre, ce sera donc ce samedi à partir de 22h. La finale, elle, se jouera dimanche à partir de 20h entre, évidemment, l'Argentine et l'Espagne. On parle golf à présent avant de clore ce journal avec le premier tour du British Open, quatrième et dernier tournoi majeur de la saison disputé au Royal Birkdal au Royaume-Uni. Le premier tour est toujours en cours. L'Américain Jackson Suber est provisoirement en tête avec un score de moins 5. Il vient tout juste de devancer l'Anglais Daniel Brown. De son côté, le tenant du titre, Scotty Scheffler, est pour l'instant en difficulté. Il occupe la 14e place provisoire avec un score de moins 2. Le parcours du Royal Birkdal est réputé pour la difficulté de ses greens, particulièrement exigeant à négocier pour les golfeurs.
3: Et merci Mohamed Amimi pour toutes ces précisions sportives. C'est la fin de cette édition. Merci de l'avoir écouté et bonne soirée avec nous sur Média.

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1: Et ce matin, nous embarquons pour le port de Casablanca, un port où le trafic global est en hausse malgré des mois d'une congestion inédite et qui a fait couler beaucoup d'encre.
2: Le port de Casablanca réussit à augmenter son tonnage de 7% au premier semestre de l'année en cours. En effet, de janvier à fin juin, le port a traité quelque 17 millions de tonnes, fait savoir l'Agence nationale des ports. L'ANP qui note que cette performance a été facilitée par un retour à la normale, surtout pendant le mois de juin dernier. Il faut rappeler que pendant plusieurs mois, le port de Casablanca a été confronté à une congestion inédite qui a considérablement impacté les activités d'import-export. Surtout que ce port représente plus de 30% de l'activité des ports gérés par l'ANP. Et lorsque l'on parle de congestion, c'est comme une sorte d'embouteillage de bateaux au large et au niveau du port, ce qui a considérablement donc ralenti les activités dans ce port pendant de longs mois.
1: Ouais, justement, Oumar, hein, parlez-nous des causes de cette congestion observée pendant plusieurs mois au port de Casablanca.
2: L'Agence nationale des ports en évoque trois. La première, ce sont ces conditions météorologiques extrêmes, notamment avec les fortes pluies qui se sont abattues sur le royaume durant l'hiver. Deuxième cause citée par l'ANP, un afflux inédit d'importations stratégiques. Et enfin, la troisième est liée à un incident maritime exceptionnel survenu le 25 février dernier à la suite de la chute de conteneurs de navires, donc porte-conteneurs, après son appareillage. Mais cela dit, il fallait aussi améliorer et faire évoluer certains procédés opérationnels. D'ailleurs, cela a rapidement permis de décanter la situation. À tout ceci, il faut ajouter une très forte sollicitation des ports marocains pour le transbordement dans un contexte de perturbation des principales routes maritimes.
1: Ouais, globalement, Oumar, hein, ce sont les principaux ports marocains qui se retrouvent très sollicités par les armateurs pour le transbordement.
2: Avec les tensions au Proche et au Moyen-Orient, les navires évitent le canal de Suez et se voient donc obligés de contourner l'Afrique. Et pour les bateaux à destination de l'Europe, voire de l'Amérique du Nord, le Maroc est un repère idéal pour faire des escales maritimes et redistribuer leur chargement sur d'autres navires. C'est ce que l'on appelle donc le transbordement. Et cette forte demande en transbordement ne concerne pas que le port dédié, à savoir celui de Tangemed, donc c'est la principale activité. Même à Casablanca, donc, on se retrouve sur la carte des grands armateurs pour cette activité de transbordement. C'est une très bonne nouvelle, à vrai dire, pour les ports marocains qui pourront davantage jouer ce rôle avec l'entrée en service prochain des ports de Nador Westmed ou encore de Dakhla Atlantique.

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1: En Afrique de l'Ouest, demain à Abidjan, le ciel sera nuageux. Il fera 27 degrés, 27 aussi à Lagos, où il y aura de la pluie. Des averses sont attendues l'après-midi du côté de Dakar, 31 degrés. Le mercure affichera 32 degrés sous les orages à Bamako. Le temps sera aussi pluvieux du côté de Conakry, 28 degrés. Attention à des nuages dans le ciel de Ouagadougou, il fera 33 degrés. En Afrique centrale, demain à Libreville, le ciel sera nuageux, il fera 33 degrés. 25 du côté de Yaoundé où il y aura des averses, de la pluie qu'on va aussi retrouver à Douala, 27 degrés. Attention à des orages, ce sera l'après-midi du côté de N'Djamena, il fera 35 degrés. Le thermomètre affichera 29 degrés à Bangui et Kinshasa. En Afrique australe et de l'Est, demain, il y aura un grand soleil à Johannesburg. Il fera 22 degrés, 2 degrés de plus, 24 du côté de Nairobi, où le ciel sera quelque peu nuageux. Attention à des orages. Cette fois, à Addis Abeba, il fera 19 degrés.
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3: Bonjour à toutes et tous et bienvenue si vous nous rejoignez sur Midi 1. À la une de l'actualité ce soir, la relation entre le Maroc et la France au beau fixe ce jeudi a été marquée par la visite du Premier ministre français et de sa délégation dans le Royaume. À l'occasion de cette réunion de haut niveau déroulée à Rabat, plusieurs accords ont été signés. Notre correspondant dans la capitale fera le point sur cette journée fructueuse pour les deux pays. Au moins 11 morts et 19 blessés, dont des enfants en Algérie. Le drame est survenu dans un orphelinat de la capitale qui a pris feu dans la nuit. Les détails à venir dans cette édition. Et du sport pour finir, ce n'est pas une surprise pour les Lions de l'Atlas. Le sélectionneur Mohamed Ouabi va continuer sa mission à la tête de l'équipe marocaine. La Fédération de football du Royaume a renouvelé sa confiance au sélectionneur national. On y reviendra dans Sport Soir. L'excellence de la relation entre Rabat et Paris à la une de l'actualité aujourd'hui. Le Maroc et la France viennent de franchir une nouvelle étape dans l'approfondissement de leur partenariat d'exception, renforcé avec la signature aujourd'hui de 14 accords de coopération. Les gouvernements des deux pays se sont retrouvés pour une réunion de haut niveau à Rabat au ministère des Affaires étrangères. Le récit, c'est avec notre correspondant Mathias Reynal.
4: Signe du caractère exceptionnel de cette rencontre, la présence sous les boiseries de la salle de conférence de 22 ministres.

0: ministres marocains et français, souligne Aziz Akhannouch.
1: Le dialogue politique entre les deux pays n'a jamais été aussi dense et structuré. Il y a une convergence de vues croissante sur les principaux enjeux régionaux et internationaux.
0: Cette réunion, c'est pour faire un premier bilan du partenariat d'exception renforcé, pour aussi consacrer les engagements pris en résultats tangibles, assure Aziz Akhannouch. 14 accords de coopération ont ainsi été signés par les deux gouvernements dans différents domaines, de l'enseignement au transport, en passant par la culture.
1: Les accords conclus viennent compléter les 22 accords stratégiques de 10 milliards d'euros signés en 2024.
0: En conférence de presse, aux côtés de son homologue, le Premier ministre français Sébastien Lecornu a rappelé la reconnaissance française de la souveraineté marocaine sur le Sahara.
2: Vous savez la clarté de notre position. Cette position, je le redis ici, est intangible. Elle ne variera pas et comme vous le savez, nous en tirerons toutes les conséquences.
0: Cette réunion de haut niveau n'est pas un aboutissement et elle est beaucoup plus qu'une étape. C'est un moment charnière, a conclu le Premier ministre français. À Rabat, Mathias Reynal pour Médias.
3: Une autre visite à la une au Maghreb, celle du président algérien en Europe. Abdelmajid Tebboune a entamé hier et poursuit aujourd'hui une visite officielle de deux jours en Allemagne. L'objectif, un renforcement de la coopération politique, économique et énergétique entre Alger et Berlin. Plusieurs accords sont attendus alors que le chef d'État algérien était en entretien avec le chancelier Frédéric Merz. À la une également en Algérie, au moins 11 morts dans un incendie. Un drame survenu dans un orphelinat de la banlieue d'Alger dans la nuit. Les causes du sinistre ne sont pas encore connues. Les détails, c'est avec Hélène Roussel.
4: Il est 3h du matin quand les secours arrivent. La fondation de l'enfance assistée de Mohammadia est ravagée par les flammes. Le bilan provisoire parle de 11 morts et 19 blessés. Si l'âge des victimes n'est pas précisé, le président Abdelmajid Tebboune présente ses condoléances et parle du décès de plusieurs enfants. De son côté, le Premier ministre Sidi Rehab est au chevet des blessés, certains se trouvant à l'hôpital des Grands Brûlés d'Alger, d'autres sont soignés à l'hôpital Mustapha Bacha de la capitale. Un drame qui intervient alors que l'Algérie fait face, au nord du pays, à une canicule exceptionnelle, des chaleurs extrêmes qui sont à l'origine de nombreux départs de feu. Pour la seule semaine dernière, les services de protection civile algériens ont enregistré 932 incendies. Alger mobilise tous ses moyens, 19 000 agents, 700 camions, 6 hélicoptères et 12 avions bombardiers d'eau. Ces dernières années, les départs de feu en Algérie ont causé la mort de dizaines de personnes. Un bilan qui s'alourdit avec le drame de cette nuit.
3: Des précisions signées Hélène Roussel et des feux qui interviennent dans un contexte de forte chaleur partout dans le monde. En Europe, on l'apprenait aujourd'hui, au moins 12 000 décès excédentaires ont été recensés sur le continent, ce dans une dizaine de pays traversés par la vague de chaleur extrême de juin. Un bilan partiel livré sur la base d'une compilation de données nationales qui risque de s'alourdir au fil des remontées statistiques. Et on ouvre comme tous les soirs une page sport. Bonsoir Mohamed Amimi.
5: Bonsoir Anaïs.
3: Et Mohamed, votre homonyme Mohamed Wahbi reste le sélectionneur de l'équipe du Maroc.
5: Exactement, l'instance dirigeante du football marocain a renouvelé sa confiance à Mohamed Wahbi qui reste sélectionneur des Lions de l'Atlas malgré l'élimination en quart de finale de la Coupe du Monde face à la France. C'était à l'issue de la réunion du comité directeur de la fédération qui juge le parcours du Maroc lors de ce mondial positif et honorable et souhaite s'inscrire dans la continuité du projet sportif. Le président Fouzerja a également salué l'engagement des joueurs et appelé à ne pas prêter attention aux rumeurs et aux fausses informations entourant la sélection marocaine. Anaïs.
3: Et puis on reste au Maroc, changement d'entraîneur pour le Maghreb de Fès, champion du Maroc en titre.
5: Malgré une saison réussie sur la scène nationale, le MAS a trouvé un accord avec entraîneur Rui Almeida. Le contrat est conclu pour une durée d'une saison sportive en préparation de la prochaine saison du football. L'entraîneur portugais possède un parcours riche et varié au cours duquel il a acquis une solide expérience dans plusieurs clubs et championnats européens et internationaux surtout. Il a également déjà entraîné dans le championnat professionnel marocain, ce qui lui confère une bonne connaissance du football marocain. Le club Fassi aura des objectifs majeurs à atteindre la saison prochaine, à commencer par la Ligue des Champions, où le club est acculé au succès pour rester sur la même dynamique de cette saison. Toujours en Botola Pro, le Fat Union Sport a décidé de mettre fin à sa collaboration avec son entraîneur Saïd Deshiba. Cette décision met un terme à une expérience de 2 ans à la tête de l'équipe et qui s'inscrit dans le cadre de la volonté du club d'ouvrir un nouveau chapitre en vue de la saison prochaine.
3: Et puis on parle de la Coupe du Monde, bien sûr, Mohamed. On connaît désormais les deux protagonistes de la finale. Ce sera Espagne-Argentine. L'Albicéleste a en effet sorti l'un des grands prétendants au titre, l'Angleterre.
5: Menée pendant une grande partie de sa demi-finale face à l'Argentine, l'Argentine a une nouvelle fois puisé dans ses ressources pour s'imposer 2-1 et rejoindre, vous l'avez précisé, Anaïs, l'Espagne en finale, guidée par Lionel Messi de 39 ans, toujours décisive malgré le poids des années. L'Albicéleste s'offre une nouvelle occasion d'entrer dans l'histoire en visant un deuxième titre mondial consécutif. L'Angleterre, qui avait l'occasion de rallier la finale, a finalement chuté sur le plan tactique. Son entraîneur Thomas Tuchel a été sévèrement critiqué, notamment pour ses choix qui ont considérablement réduit l'animation offensive de son équipe. Les Anglais ont fini par céder face à une équipe d'Argentine qui n'a jamais baissé les bras et s'est imposée avec caractère. Bruno Constant, notre consultant pour le football européen, nous livre son analyse.
6: Même vieille histoire qui recommence avec une équipe d'Angleterre qui menait à la 84e minute de jeu, qui n'a jamais été aussi près d'une finale, d'une première finale de Coupe du Monde en 60 ans, puisque la seule victoire dans un grand tournoi et dans une Coupe du Monde, c'était en 1966. Et c'est le moment où l'équipe d'Angleterre s'est liquéfiée, où elle a commencé à reculer avec ce sentiment de peur de perdre, en fait, un sentiment qui paralyse cette équipe d'Angleterre à travers les âges. Après, il y a des explications tactiques qu'on n'arrive pas à s'expliquer non plus. Pourquoi Thomas Tuchel, à partir de l'ouverture du score, il commence à faire des choix défensifs, en faisant sortir Gordon pour un défenseur, en passant à une défense à 5, et donc quelque part en retirant un joueur au milieu de terrain. Donc quelque part, Thomas Tuchel, il s'est trompé dans ses choix. Et il invitait, par ces changements-là, il invitait l'équipe d'Argentine à venir attaquer sur son but, en fait, et à bombarder de centre.
5: Voilà, c'était Bruno Constant, notre consultant pour le football européen. L'Angleterre qui reste sur un seul titre mondial remporté en 1966. En revanche, l'Argentine vise le doublé, un exploit inédit depuis le Brésil de Pelé et Garnicha. C'était en 1958 et en 1962. La Coupe du Monde, c'est aussi le match pour la troisième place, également appelé la petite finale, qui opposera l'Angleterre à la France. Souvent critiquée, cette rencontre est jugée moins importante car l'enjeu sportif est limité. Terminé 3e représente toutefois un intérêt financier, mais aussi des objectifs individuels à atteindre pour certains joueurs, comme Kylian Mbappé, qui souhaite terminer meilleur buteur de la compétition. Un match qui motive rarement les joueurs, mais qui fait pleinement partie de la Coupe du Monde, évidemment. Nicolas Villas nous explique pourquoi.
7: Je pense que c'est des histoires de prize money, hein. On en revient toujours à la même histoire, c'est-à-dire le premier prend temps, le finaliste il prend temps, le troisième il va prendre temps et l'autre demi-finaliste il prendra temps. Donc il y a ce côté-là. Après, moi je peux comprendre que la motivation soit pas la même. En revanche, c'est souvent ce qu'on a surnommé comme étant le match des coiffeurs, parce que on faisait jouer les remplaçants très souvent. Mais moi, en réalité, je trouve que ce match, il a vraiment de l'intérêt quand c'est un match des coiffeurs. Je trouve que le France-Angleterre, il y a plein de choses qui peuvent se dessiner dans ce match-là. Par exemple, Kylian Mbappé, il a envie de terminer meilleur buteur de la Coupe du Monde. Je suis persuadé qu'il va vouloir jouer ce match-là pour ça. Il y a toujours quand même un truc à aller chercher. Après, moi, que des sportifs professionnels qui sont ultra compétiteurs estiment que c'est pas la compétition qu'ils veulent aller chercher. Oui, mais à partir du moment où vous êtes sportif professionnel et c'est votre fonction, c'est votre travail et c'est aussi votre passion, vous jouez pour gagner, que ce soit, si c'est pas la première, c'est au moins la troisième place. Il y en a qu'un, hein, qui peut gagner, hein. De toute façon, donc c'est une forme de lot de consolation.
5: Nicolas Villas, notre consultant pour le football européen. France-Angleterre, ce sera donc ce samedi à partir de 22h. La finale, elle, se jouera dimanche à partir de 20h entre, évidemment, l'Argentine et l'Espagne. On parle golf à présent avant de clore ce journal avec le premier tour du British Open, 4e et dernier tournoi majeur de la saison disputé au Royal Birkdal au Royaume-Uni. Le premier tour est toujours en cours. L'Américain Jackson Suber est provisoirement en tête avec un score de moins 5. Il vient tout juste de devancer l'Anglais Daniel Brown. De son côté, le tenant du titre, Scottie Scheffler, est pour l'instant en difficulté. Il occupe la 14e place provisoire avec un score de moins 2. Le parcours du Royal Birkdal est réputé pour la difficulté de ses greens, particulièrement exigeant à négocier pour les golfeurs.
3: Et merci Mohamed Amimi pour toutes ces précisions sportives. C'est la fin de cette édition. Merci de l'avoir écouté et bonne soirée avec nous sur Média.
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0: Et passons au sport maintenant dans ce carrefour de l'information avec Histoire d'une légende du sport, proposée par Hakim Tamim.
1: In trouble here. It's Hakan Şükür. It's one of the early World Cup goals of all time.
2: La Turquie est la révélation de la Coupe du Monde 2002 organisée conjointement par le Japon et la Corée du Sud. À la surprise générale et pour sa deuxième participation seulement à un mondial, elle termine sur le podium une brillante troisième place. Les croissants étoilés, le surnom des joueurs de la sélection turque, porté par Hakan Şükür au sommet de son art. Hakan Şükür, un attaquant prolifique lors de cette édition. Il inscrit le but le plus rapide de la compétition, 10 secondes, 0,8 centièmes seulement au cours de sa carrière. Il a marqué 51 buts en 112 sélections, sans parler des buts en club. Son adresse devant le but, un jeu de tête dévastateur et son élégance restent une référence, la fierté de tout un pays. Pièce maîtresse de la sélection turque. Il a été 6 fois champion de Turquie avec Galatasaray, 4 coupes remportées et d'autres trophées et distinctions personnelles. Souliers d'or, médaille d'or aux Jeux méditerranéens, l'apothéose en 2000 avec la Coupe de l'UEFA, premier succès continental d'un club turc.
3: An away game and very important score, also a Dortmund goal, you know.
2: Véritable star international, Hakan Şükür a également eu des expériences en Europe, hors de Turquie bien sûr, Torino, l'Inter ou encore Parme en Italie, et puis Blackburn Rovers en Angleterre avant de revenir au bercail et retrouver Galatasaray et mettre un terme à sa carrière en 2008. L'ancien avant-centre est bien plus qu'un joueur de football, engagé comme député au sein de l'AKP, le Parti pour la Justice et le Développement. Opposé à une décision du Premier ministre de l'époque, Erdogan, il s'attire les foudres du pouvoir. Fiché comme terroriste, un mandat d'arrêt a été émis contre l'ex-international après le putsch avorté en 2016, le début des ennuis pour lui et son entourage.

Akan Sukur et sa famille s'exilent aux États-Unis, ses avoirs sont gelés, ses appartements saisis, son père malade incarcéré pendant plus d'un an avant d'être libéré, son nom et ses exploits sont effacés des archives officielles et des musées sportifs. Son club formateur Galatasaray a également révoqué son adhésion. Les galères le suivent aussi aux États-Unis. Son café-restaurant se voit contraint de fermer pendant que ses proches font l'objet de harcèlement. Ruiné, l'ancienne gloire du football turc arpente aujourd'hui les rues de Washington, enchaînant les petits boulots, ventes de livres et courses de chauffeur Uber.

0: Et il est temps pour nous de laisser place à notre prochain rendez-vous dans ce carrefour de l'information. Une minute pour comprendre.
1: Alors, la Jordanie est visée parce qu'elle constitue un point d'appui militaire américain au centre du dispositif régional de la Maison-Blanche. Le Royaume accueille des soldats, des avions, des moyens de renseignement et des systèmes de défense qui sont liés aux opérations américaines au Moyen-Orient. La base d'Azraq occupe une position particulière. Elle se trouve à proximité de l'Irak, de la Syrie, d'Israël et de l'Arabie Saoudite. Elle permet donc des missions aériennes rapides sur plusieurs théâtres simultanément. Et cela, pour l'Iran, c'est inacceptable. Frapper donc cette installation américaine revient à atteindre Washington sans viser directement le territoire américain. Téhéran cherche à répondre au bombardement mené par les Américains contre ses infrastructures militaires. Sa logique est celle d'une riposte régionale. Chaque attaque américaine contre l'Iran peut entraîner une frappe contre une implantation américaine sur un pays partenaire. La Jordanie devient alors une cible, par fonction, davantage que par hostilité bilatérale. D'ailleurs, les autorités iraniennes affirment ne pas considérer le peuple jordanien comme un ennemi. Mais cette communication ne change rien à une réalité militaire. Un missile lancé contre une base située en Jordanie constitue une violation de la souveraineté jordanienne. Il oblige donc Amman à intervenir. La défense aérienne jordanienne ne cherche pas seulement à protéger les militaires américains. Elle doit empêcher la chute de projectiles ou de débris sur des zones habitées. Téhéran poursuit également un objectif politique. Il veut augmenter le coût régional de la campagne américaine. Les États qui hébergent des forces américaines doivent comprendre que leurs territoires peuvent aussi devenir potentiellement des champs de bataille. En tout cas, c'est tout le message des autorités iraniennes aujourd'hui, avec cette volonté aujourd'hui de la Jordanie à la fois de protéger son territoire, mais néanmoins d'avoir la bonne distance, la bonne proportion de réplique à ces frappes iraniennes pour ne pas embarquer le pays dans une guerre incontrôlée, une guerre dont la Jordanie ne veut pas.

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1: Bonsoir à tous. Le Premier ministre français a quitté le Maroc au terme de la 15e réunion de haut niveau entre Paris et Rabat. La relation bilatérale est au beau fixe et va encore se renforcer. Vous entendrez Sébastien Lecornu le dire dès le début de ce journal. C'est dans le cadre de ce rendez-vous que 14 accords bilatéraux ont été signés, avec un volet bien spécifique qui sort du lot, assure un économiste. Le conflit irano-américain s'intensifie après de nouvelles frappes de Washington près du détroit d'Ormuz et des bombardements iraniens dans le Golfe. Mais est-ce que l'Iran a les moyens de continuer cette guerre qui s'enlise ? Réponse dans ce journal. 47 degrés, c'est le pic de température attendu demain en Tunisie qui fait face à une vague de chaleur exceptionnelle. Le Sirocco y est bien pour quelque chose. Je vous le disais en titre, le Premier ministre Sébastien Lecornu a quitté le Maroc au terme de sa première visite officielle à l'étranger en tant que chef de l'exécutif. Un déplacement qui a pris place dans le cadre de la 15e réunion de haut niveau entre Paris et Rabat, la première depuis 2019. Beaucoup d'accords ont été signés, 14 au total, qui traitent de la politique étrangère féministe, de la politique de l'eau, au moment où le Maroc accélère ses projets de dessalement d'eau de mer, ou encore un accord sur l'industrie de défense entre les deux pays. D'accord à l'image du dynamisme qu'il y a dans cette relation bilatérale sur laquelle revient Sébastien Lecornu.
2: La coopération franco-marocaine vit, la coopération franco-marocaine évolue.

0: coopération, cette coopération doit désormais changer d'échelle. Elle se nourrit du travail de nos gouvernements comme de la spontanéité des échanges entre nos citoyens et des affinités plus personnelles qui nous poussent toujours les uns vers les autres. La France et le Maroc agiront toujours ensemble, à l'heure où, il faut bien le dire, tout change très vite dans notre monde compliqué. Non par habitude, mais par choix et parce que nous savons pouvoir compter les uns sur les autres. C'est dans cet esprit que nous travaillons à l'élaboration d'un traité bilatéral entre nos deux pays. Le premier que la France signera avec un pays hors de l'Union européenne. Vous le savez, un comité de sages français et marocains y travaille en ce moment passionnément, avec l'ambition non pas seulement de célébrer notre amitié, mais aussi et surtout d'organiser notre avenir commun dans un cadre unique, stable, ambitieux et adapté aux défis des prochaines décennies.
1: Et comme vient de le rappeler le Premier ministre français, le prochain grand rendez-vous entre les deux pays est la signature d'un traité d'amitié. Sa ratification est prévue au moment de la prochaine visite du roi Mohamed VI en France. Je vous le disais, 14 accords au total ont été ratifiés entre les deux gouvernements. Et à part la diplomatie diplomatique ou le volet de la défense, il y a un autre volet qui sort du lot, assure l'économiste Omar El-Khetani.
2: Le plus important, ce sont les accords techniques. Tout ce qui est accord avec les écoles supérieures au niveau de la coopération technique. C'est très important parce que le Maroc cherche maintenant de plus en plus la formation de cadres supérieurs en technologie dans les différents domaines, surtout les domaines industriels. D'autant plus que la France bénéficie souvent de la résidence des meilleurs ingénieurs qui sont formés dans les grandes écoles françaises et qui restent travailler dans les grands groupes multinationaux qui se trouvent en France ou en Europe. Donc la coopération technique, elle est à double voie. Les Français aussi profitent de ces capacités intellectuelles de nos étudiants dans l'ingénierie et donc une partie importante de ces étudiants trouve emploi pour, bien sûr, pour des conditions meilleures sur le plan financier. Et donc profite au développement de l'économie française.
1: Omar El-Khetani au micro de Martin Gibert. Au même moment que le Maroc se rapproche de la France, Rabat renforce ses relations avec Buenos Aires. Le groupe d'amitié parlementaire Maroc-Argentine a officiellement pris place aujourd'hui au Congrès argentin. L'ambassadeur Farassi Assir était présent pour l'occasion. L'objectif, consolider les liens entre les institutions législatives des deux pays, promouvoir un dialogue régulier, mais aussi politique, économique, culturel et académique. Les frappes américaines continuent de pleuvoir sur l'Iran. Des missiles ont pris pour cible l'île de Keshm, près du détroit d'Ormuz. Opération similaire sur une zone côtière plus tôt. De son côté, l'Iran a lancé des drones contre des sites militaires américains au Koweït qui ont été repoussés. C'est ce qu'assurent les autorités. Même scénario à Bahreïn. Elle visait, elle, des installations militaires américaines dans une base aérienne. Téhéran frappe toujours alors que Washington avait assuré avoir détruit une très grande partie de ses capacités militaires. La guerre dure depuis fin février. Dans ce contexte, est-ce que l'Iran a les moyens de continuer ce conflit qui s'enlise? On a posé la question à Pierre de Jong, ancien colonel de l'armée française et géopolitologue. Écoutez sa réponse.
3: C'est une bonne question. On sait que les Iraniens ne craqueront pas puisque le pouvoir aujourd'hui est détenu par les gardiens de la révolution. On ne les voit pas en train de craquer, entre guillemets. Par contre, le problème, c'est les capacités, je dirais, logistiques. Ont-ils assez de missiles? Ont-ils les capacités à les tirer encore massivement? C'est pas impensable. On verra encore une fois dans les jours qui viennent. On verra quelle est la capacité de tir des Iraniens avec des drones et avec des missiles sur les pays du Moyen-Orient parce qu'on voit qu'aujourd'hui, les forces américaines ne sont touchées que dans les pays du Moyen-Orient. Donc on assiste encore une fois à un mouvement. Et rappelons-nous également, avant-hier, l'Arabie Saoudite a bombardé les Houthis. Donc en fait, dans une espèce de guerre préventive, on imagine que l'Arabie Saoudite se verrait bien avec le Yémen, se verrait bien en train de reprendre les combats contre les Houthis pour contrôler l'ensemble de la péninsule arabique. Donc encore une fois, on est dans un mouvement qui est lourd, très important, très stratégique. Mais on voit bien qu'aujourd'hui, les Américains, le niveau des frappes, en gros 150 à 200 frappes par jour, globalement, le niveau des frappes est proportionnel, si vous voulez, à l'humiliation que leur ont imposé les Iraniens. Donc en fait, on a une espèce de réplique extrêmement dure des Américains.
1: Pierre de Jong, interviewé par Anaïs Lavielle. À moins de 4 mois du scrutin de mi-mandat aux États-Unis, les midterms, Donald Trump va prendre la parole ce soir pour parler de l'intégrité de ces élections. C'est ce qu'affirme la Maison-Blanche qui

0: invite les Américains à suivre ce discours. La Tunisie fait face à une vague de chaleur exceptionnelle. Plusieurs régions du pays ont vu aujourd'hui le thermomètre grimper à 42 degrés, un peu plus de 46 à Medjez El Bab. Le pic est attendu demain avec un mercure qui devrait afficher 47 degrés dans plusieurs régions du pays. Dans ces conditions, les autorités appellent à la prudence. Les précisions avec notre correspondante sur place, Yosser Belkhiria.
1: 12 gouvernorats sont désormais placés en vigilance orange par l'Institut national de la météorologie. Les températures dépassent de 7 à 12 degrés les normales saisonnières sous l'effet du sirocco qui accentue encore la sensation de chaleur. Les régions de l'intérieur et du sud, notamment Tozeur, Gbelli, Gafsa ou encore Sidi Bouzid, figurent parmi les plus exposées. L'Institut prévoit que cet épisode se poursuivra jusqu'à la fin de la semaine. Cette canicule exerce également une pression sans précédent sur le réseau électrique. La société tunisienne de l'électricité et du gaz, la STEG, fait face à une consommation record portée par l'utilisation massive des climatiseurs. Selon son PDG, la demande a atteint 5000 MWh de pointe, soit une hausse d'environ 30% par rapport à la consommation habituelle. Pour préserver l'équilibre du réseau, la STEG procède à des réductions temporaires de charge dans certaines zones afin d'éviter un blackout généralisé. Faisal Tlaifa, PDG de la STEG, explique.
2: La principale cause de cette forte consommation et l'utilisation des climatiseurs. Pendant des heures de pointe, entre 14h et 16h, la demande en électricité augmente considérablement. Notre responsabilité est de préserver la stabilité de l'ensemble du réseau électrique. Il s'agit d'un système intégré dont nous assurons le bon fonctionnement dans sa globalité. Lors des épisodes de forte chaleur, comme celui que nous traversons actuellement, avec des températures largement supérieures aux normales, il peut arriver que la consommation d'électricité dépasse les capacités de production.
1: En parallèle, les autorités sanitaires appellent les Tunisiens à éviter toute exposition au soleil aux heures les plus chaudes, à s'hydrater régulièrement, à redoubler de vigilance envers les personnes âgées, les enfants et les malades chroniques, particulièrement vulnérables lors de ces épisodes de chaleur extrême. Depuis Tunis, Youssef Belkhiria pour Média.
0: Des experts de l'ONU disent aujourd'hui leur profonde préoccupation au sujet de milliers de migrants subsahariens qui seraient victimes de détentions arbitraires, d'expulsions collectives et de traite d'êtres humains en Tunisie, à la frontière avec la Libye. C'est dans ce contexte que près de 52 ONG demandent aujourd'hui à l'Union européenne de suspendre sa coopération migratoire avec Tunis. Ces organisations dénoncent de graves violations des droits humains que subissent les exilés dans ce pays. Ce type d'appel s'est largement accentué depuis le coup de force du président tunisien en juillet 2021. C'est à ce moment que Kais Saied s'est octroyé les pleins pouvoirs, marquant un tournant répressif dans la politique menée face aux opposants et avec les ONG sur place. Voilà, c'est la fin de votre journal. Merci de l'avoir suivi. Vos programmes continuent sur Média.

0: Il est temps pour nous de laisser place à notre chronique de l'actualité, direction Washington.
1: Un véritable succès aux États-Unis. D'abord les audiences. Le foot a su gagner le cœur des Américains, du moins une grande partie. Le match États-Unis-Belgique a réuni plus de 50 millions de téléspectateurs sur les chaînes Fox et Telemundo. Ce sont les deux chaînes qui transmettent en anglais et en espagnol les matchs de la compétition aux États-Unis. C'est l'événement sportif le plus regardé dans le pays depuis les Jeux Olympiques d'hiver de 1994, à l'exception des matchs de football américain de la NFL. Et que ce soit au Mexique, au Canada ou aux États-Unis, les trois pays, la FIFA s'est félicitée des spectateurs venus voir le match, avec plus de 6 millions de fans de foot venus assister au match. Et ici à Atlanta, où je me trouve et où le Maroc a joué contre Haïti, tout le monde parle de la Coupe du Monde. Les Américains ont suivi la compétition, ont commenté les équipes, et pas seulement l'équipe américaine. C'est devenu le sujet de conversation, avec certains qui me disaient qu'ils ne savent pas ce qu'ils vont faire quand la compétition sera finie. Et quelles sont les retombées économiques? Avant la Coupe du Monde, des projections estimaient qu'elle pourrait générer plus de 80 milliards de dollars d'activité économique, ce qui en ferait l'édition ayant généré le plus d'activité économique de l'histoire. Pour ce qui est des villes hôtes, elles sont encore en train d'estimer leurs revenus, de faire le bilan entre les hôtels, les commerces et les activités touristiques. Alors que l'événement touche à sa fin, certains commerçants interrogés par des médias locaux à travers le pays montrent tout de même des réserves sur la question des bénéfices. Et la question se pose de savoir si les retombées économiques générées par les visiteurs dépasseront les investissements réalisés par les autorités locales pour accueillir l'événement. Édouard Maille aux États-Unis, Média 1.
0: Le carrefour de l'information, c'est bientôt fini pour aujourd'hui. Mais avant cela, écoutons le magazine Hebdo Afrique.
2: Bonjour à tous, ravi de vous retrouver sur Média 1. Soyez les bienvenus dans ce nouveau numéro d'Hebdo Afrique. La débâcle du Sénégal au Mondial 2026 fait encore couler beaucoup d'encre. La Fédération sénégalaise de football s'est déjà séparée du sélectionneur Pape Tchao, mais c'est loin d'être terminé. La récente sortie du président de la FSF n'a fait qu'amplifier la colère des supporters sénégalais qui pointent aussi du doigt l'instance dirigeante du football du pays. On en parle dans quelques instants avec le journaliste Elimandao. Le coup de cœur nous conduira en Tunisie, mais sans plus tarder, place tout de suite au Roundup qui revient sur les faits marquants de l'actualité africaine. Près de 2000 malades, la barre des 700 morts franchie, l'épidémie d'Ebola continue de se propager en République démocratique du Congo. Un bilan sous-estimé par l'Organisation mondiale de la santé. Pour l'OMS, l'ampleur de l'épidémie pourrait dépasser de 2 à 4 fois les estimations officielles. Au Cameroun, plusieurs manifestants se sont rassemblés mardi devant l'ambassade de France à Yaoundé pour dénoncer la faible délivrance de visas aux étudiants. Kémi Séba reste en prison. La justice sud-africaine devait examiner mardi la demande de son extradition introduite par le Bénin, mais le dossier a été renvoyé au 11 août prochain. Le Bénin, pays dont il est originaire, l'accuse d'incitation à la violence et de blanchiment d'argent après son soutien au coup d'État manqué de décembre 2025, des faits qu'il conteste. C'était tout pour ce round-up à présent. Place à l'invité d'Hebdo Afrique. 4 matchs, une seule victoire, suivie d'une élimination directe en 8e de finale. C'est le résumé d'un mondial chaotique pour le Sénégal. Une débâcle que les Sénégalais n'oublieront pas de sitôt. Le limogeage de Pape Tchao ne calme en rien leur colère. Une colère amplifiée par la récente sortie du président de la Fédération sénégalaise de football. Avec nous, pour en parler, le journaliste Elimandao en direct de Dakar avec nous. Eliman, bonjour. Bonjour et merci d'avoir accepté notre invitation.
3: Bonjour Pape, merci beaucoup de cette invitation.
2: Alors Eliman, la colère des Sénégalais se comprend après les mauvais résultats des Lions de la Teranga aux États-Unis. La Fédération sénégalaise de football pointe du doigt Pape Tchao qu'elle a déjà limogé. Pour certains, il n'est pas le seul fautif. Eliman, qui est responsable de cette débâcle?
3: Écoutez, moi je pense qu'il y a deux débâcles dans la participation du Sénégal à la Coupe du Monde. La première, c'est liée au terrain. Le Sénégal n'a pas réussi à atteindre ses objectifs, de se qualifier peut-être au moins en quart de finale de Coupe du Monde pour rééditer l'exploit que l'équipe avait fait en 2002. Les joueurs ainsi que le staff technique ont vraiment des parts de responsabilité. Mais il y a également la Fédération sénégalaise de football qui a une grande part de responsabilité, car si on regarde l'environnement dans lequel l'équipe a évolué durant cette Coupe du Monde, l'environnement n'était pas approprié pour une équipe compétitive, une équipe du calibre du Sénégal, des problèmes logistiques, des problèmes d'hôtel, des problèmes de restauration, des problèmes de contrat, de primes. On ne peut pas faire des performances lorsque tous ces problèmes-là ne sont pas réglés. Et du coup, la responsabilité, elle est partagée. Sur le terrain, bien évidemment, les joueurs et l'entraîneur ont leur part de responsabilité. Mais l'équipe fédérale n'a pas mis l'équipe dans les meilleures conditions pour pouvoir espérer un meilleur résultat.
2: Disons que les responsabilités sont partagées, vous l'avez dit. Maintenant, une question se pose, Eliman. Comment tourner cette page sombre du football sénégalais pour faire briller autrement les Lions de la Teranga?
3: Écoutez, pour moi, il faudrait d'abord, dans un premier temps, situer les responsabilités. La Fédération sénégalaise de football a fait une conférence de presse pour chercher des coupables, mais je ne pense pas qu'il faille chercher des coupables dans cette
2: affaire. On dirait qu'elle s'est enfoncée un peu plus.
3: Il faudrait plus chercher des responsabilités. Mm-hmm. Des responsabilités qu'il faudrait assumer. La Fédération, lors de la conférence de presse qu'elle a tenue, a plutôt fui ses responsabilités. Mm-hmm. Je pense que c'est l'introspection qu'il faut d'abord faire. Comment, dans les prochaines campagnes du Sénégal, éviter tous les problèmes extrasportifs qu'il y a eu durant cette campagne et les régler pour de bon. Mettre les joueurs dans de meilleures conditions, parce que des joueurs, c'est pas ce dont le Sénégal manque. Le Sénégal est vraiment le meilleur vivier. Moi, je pèse même mes mots. Il n'y a pas une autre équipe en Afrique qui a un vivier comme le Sénégal. Le Sénégal doit pouvoir, à chaque campagne de Coupe d'Afrique des Nations, aller au moins en demi-finale, voire gagner la compétition, et mieux représenter l'Afrique à l'échelle mondiale dans les Coupes du Monde. Donc, ces responsabilités doivent être assujetties et vraiment faire en sorte que mais tous ces problèmes qu'il y a eu dans cette campagne américaine ne se reproduisent plus.
2: Eliman Daou, merci. Merci pour toutes ces précisions. Merci d'avoir répondu à nos questions.
3: Merci beaucoup de cette invitation.
2: À présent, place à notre coup de cœur.

0: Les sont déjà nostalgiques du festival Tabarka. Après 6 ans d'absence, ce grand rendez-vous du gaz s'est refermé la semaine dernière. Une édition de la Renaissance qui aura tenu toutes ses promesses et permis à la ville de Tabarka, nichée entre mer et montagne, de retrouver son prestigieux cachet de cité du gaz. La star américaine de ce genre musical, Dédé Bridgewater, a pris part à cet événement. Ensemble, nous l'écouterons.
1: C'est bien de revenir, c'est bien d'avoir été invité de retourner et participer au festival. Je suis très contente que le festival a été relancé cette année parce que j'avais compris qu'il y avait 6 ans où il n'y avait pas. Donc, très heureuse de faire partie de cette nouvelle édition.
0: Voilà qui referme ce numéro d'Hebdo Afrique. Merci de l'avoir suivi. On se donne rendez-vous la semaine prochaine, toujours sur Métiers.

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1: 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Voilà, c'est toujours le carrefour de la soirée. Avant le journal de 20h, on jette un coup d'œil aux couleurs du ciel.
2: En Afrique de l'Ouest, demain à Abidjan, le ciel sera nuageux. Il fera 27 degrés, 27 aussi à Lagos, où il y aura de la pluie. Des averses sont attendues l'après-midi du côté de Dakar, 31 degrés. Le mercure affichera 32 degrés sous les orages à Bamako. Le temps sera aussi pluvieux du côté de Conakry, 28 degrés. Attention à des nuages dans le ciel de Ouagadougou, il fera 33 degrés. En Afrique centrale, demain à Libreville, le ciel sera nuageux, il fera 33 degrés. 25 du côté de Yaoundé où il y aura des averses, de la pluie qu'on va aussi retrouver à Douala, 27 degrés. Attention à des orages, ce sera l'après-midi du côté de N'Djamena, il fera 35 degrés. Le thermomètre affichera 29 degrés à Bangui et Kinshasa. En Afrique australe et de l'Est, demain, il y aura un grand soleil à Johannesburg. Il fera 22 degrés, 2 degrés de plus, 24 du côté de Nairobi, où le ciel sera quelque peu nuageux. Attention à des orages. Cette fois, à Addis Abeba, il fera 19 degrés.
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4: Bonsoir à tous. Le Premier ministre français a quitté le Maroc au terme de la 15e réunion de haut niveau entre Paris et Rabat. La relation bilatérale est au beau fixe et va encore se renforcer. Vous entendrez Sébastien Lecornu le dire dès le début de ce journal. C'est dans le cadre de ce rendez-vous que 14 accords bilatéraux ont été signés, avec un volet bien spécifique qui sort du lot, assure un économiste. Le conflit irano-américain s'intensifie après de nouvelles frappes de Washington près du détroit d'Ormuz et des bombardements iraniens dans le Golfe. Mais est-ce que l'Iran a les moyens de continuer cette guerre qui s'enlise? Réponse dans ce journal. 47 degrés, c'est le pic de température attendu demain en Tunisie qui fait face à une vague de chaleur exceptionnelle. Le Sirocco y est bien pour quelque chose. Je vous le disais en titre, le Premier ministre Sébastien Lecornu a quitté le Maroc au terme de sa première visite officielle à l'étranger en tant que chef de l'exécutif. Un déplacement qui a pris place dans le cadre de la 15e réunion de haut niveau entre Paris et Rabat, la première depuis 2019. Beaucoup d'accords ont été signés, 14 au total, qui traitent de la politique étrangère féministe, de la politique de l'eau, au moment où le Maroc accélère ses projets de dessalement d'eau de mer, ou encore un accord sur l'industrie de défense entre les deux pays. Des accord à l'image du dynamisme qu'il y a dans cette relation bilatérale sur laquelle revient Sébastien Lecornu.
5: La coopération franco-marocaine vit. La coopération franco-marocaine évolue. Cette coopération doit désormais changer d'échelle. Elle se nourrit du travail de nos gouvernements comme de la spontanéité des échanges entre nos citoyens et des affinités plus personnelles qui nous poussent toujours les uns vers les autres. La France et le Maroc agiront toujours ensemble. À l'heure où, il faut bien le dire, tout change très vite dans notre monde compliqué. Non par habitude, mais par...

0: foi et parce que nous savons pouvoir compter les uns sur les autres. C'est dans cet esprit que nous travaillons à l'élaboration d'un traité bilatéral entre nos deux pays. Le premier que la France signera avec un pays hors de l'Union européenne. Vous le savez, un comité de sages français et marocains y travaille en ce moment passionnément avec l'ambition non pas seulement de célébrer notre amitié, mais aussi et surtout d'organiser notre avenir commun dans un cadre unique, stable, ambitieux et adapté aux défis des prochaines décennies.
1: Et comme vient de le rappeler le Premier ministre français, le prochain grand rendez-vous entre les deux pays est la signature d'un traité d'amitié. Sa ratification est prévue au moment de la prochaine visite du roi Mohamed VI en France. Je vous le disais, 14 accords au total ont été ratifiés entre les deux gouvernements. Et à part la diplomatie diplomatique ou le volet de la défense, il y a un autre volet qui sort du lot, assure l'économiste Omar El-Khetani.
2: Le plus important, ce sont les accords techniques. Tout ce qui est accord avec les écoles supérieures au niveau de la coopération technique. C'est très important parce que le Maroc cherche maintenant de plus en plus la formation de cadres supérieurs en technologie dans les différents domaines, surtout les domaines industriels. D'autant plus que la France bénéficie souvent de la résidence des meilleurs ingénieurs qui sont formés dans les grandes écoles françaises et qui restent travailler dans les grands groupes multinationales qui se trouvent en France ou en Europe. Donc la coopération technique, elle est à double voie. Les Français aussi profitent de ces capacités intellectuelles de nos étudiants dans l'ingénierie et donc une partie importante de ces étudiants trouve emploi pour, bien sûr, pour des conditions meilleures sur le plan financier. Et donc profite au développement de l'économie française.
1: Omar El-Khetani au micro de Martin Gibert. Au même moment que le Maroc se rapproche de la France, Rabat renforce ses relations avec Buenos Aires. Le groupe d'amitié parlementaire Maroc-Argentine a officiellement pris place aujourd'hui au Congrès argentin. L'ambassadeur Farassi Assir était présent pour l'occasion. L'objectif, consolider les liens entre les institutions législatives des deux pays, promouvoir un dialogue régulier, mais aussi politique, économique, culturel et académique. Les frappes américaines continuent de pleuvoir sur l'Iran. Des missiles ont pris pour cible l'île de Keshm, près du détroit d'Ormuz. Opération similaire sur une zone côtière plus tôt. De son côté, l'Iran a lancé des drones contre des sites militaires américains au Koweït qui ont été repoussés. C'est ce qu'assurent les autorités. Même scénario à Bahreïn. Elle visait, elle, des installations militaires américaines dans une base aérienne. Téhéran frappe toujours alors que Washington avait assuré avoir détruit une très grande partie de ses capacités militaires. La guerre dure depuis fin février. Dans ce contexte, est-ce que l'Iran a les moyens de continuer ce conflit qui s'enlise? On a posé la question à Pierre de Jong, ancien colonel de l'armée française et géopolitologue. Écoutez sa réponse.
3: C'est une bonne question. On sait que les Iraniens ne craqueront pas puisque le pouvoir aujourd'hui est détenu par les gardiens de la révolution. On les voit pas en train de craquer, entre guillemets. Par contre, le problème, c'est les capacités, je dirais, logistiques. Ont-ils assez de missiles? Ont-ils les capacités à les tirer encore massivement? C'est pas impensable. On verra encore une fois dans les jours qui viennent. On verra quelle est la capacité de tir des Iraniens avec des drones et avec des missiles sur les pays du Moyen-Orient parce qu'on voit qu'aujourd'hui, les forces américaines ne sont touchées que dans les pays du Moyen-Orient. Donc on assiste encore une fois à un mouvement. Et rappelons-nous également, avant-hier, l'Arabie Saoudite a bombardé les Houthis. Donc en fait, dans une espèce de guerre préventive, on imagine que l'Arabie Saoudite se verrait bien avec le Yémen, se verrait bien en train de reprendre les combats contre les Houthis pour contrôler l'ensemble de la péninsule arabique. Donc encore une fois, on est dans un mouvement qui est lourd, très important, très stratégique. Mais on voit bien qu'aujourd'hui, les Américains, le niveau des frappes, en gros 150 à 200 frappes par jour, globalement, le niveau des frappes est proportionnel, si vous voulez, à l'humiliation que leur ont imposé les Iraniens. Donc en fait, on a une espèce de réplique extrêmement dure des Américains.
1: Pierre de Jong, interviewé par Anaïs Lavielle. À moins de 4 mois du scrutin de mi-mandat aux États-Unis, les midterms, Donald Trump va prendre la parole ce soir pour parler de l'intégrité de ces élections. C'est ce qu'affirme la Maison-Blanche qui invite les Américains à suivre ce discours. La Tunisie fait face à une vague de chaleur exceptionnelle. Plusieurs régions du pays ont vu aujourd'hui le thermomètre grimper à 42 degrés, un peu plus de 46 à Medjez El Bab. Le pic est attendu demain avec un mercure qui devrait afficher 47 degrés dans plusieurs régions du pays. Dans ces conditions, les autorités appellent à la prudence. Les précisions avec notre correspondante sur place, Yosser Belkhiria.
4: 12 gouvernorats sont désormais placés en vigilance orange par l'Institut national de la météorologie. Les températures dépassent de 7 à 12 degrés les normales saisonnières sous l'effet du sirocco qui accentue encore la sensation de chaleur. Les régions de l'intérieur et du sud, notamment Tozeur, Gbelli, Gafsa ou encore Sidi Bouzid, figurent parmi les plus exposées. L'Institut prévoit que cet épisode se poursuivra jusqu'à la fin de la semaine. Cette canicule exerce également une pression sans précédent sur le réseau électrique. La Société tunisienne de l'électricité et du gaz, la STEG, fait face à une consommation record portée par l'utilisation massive des climatiseurs. Selon son PDG, la demande a atteint 5000 MWh de pointe, soit une hausse d'environ 30% par rapport à la consommation habituelle. Pour préserver l'équilibre du réseau, la STEG procède à des réductions temporaires de charge dans certaines zones afin d'éviter un blackout généralisé. Faisal Tarifa, PDG de la STEG, explique.
5: La principale cause de cette forte consommation et l'utilisation des climatiseurs. Pendant des heures de pointe, entre 14h et 16h, la demande en électricité augmente considérablement. Notre responsabilité est de préserver la stabilité de l'ensemble du réseau électrique. Il s'agit d'un système intégré dont nous assurons le bon fonctionnement dans sa globalité. Lors des épisodes de forte chaleur, comme celui que nous traversons actuellement, avec des températures largement supérieures aux normales, il peut arriver que la consommation d'électricité dépasse les capacités de production.
4: En parallèle, les autorités sanitaires appellent les Tunisiens à éviter toute exposition au soleil aux heures les plus chaudes, à s'hydrater régulièrement, à redoubler de vigilance envers les personnes âgées, les enfants et les malades chroniques, particulièrement vulnérables lors de ces épisodes de chaleur extrême. Depuis Tunis, Youssef Belkhiria pour Média.
1: Des experts de l'ONU disent aujourd'hui leur profonde préoccupation au sujet de milliers de migrants subsahariens qui seraient victimes de détentions arbitraires, d'expulsions collectives et de traite d'êtres humains en Tunisie, à la frontière avec la Libye. C'est dans ce contexte que près de 52 ONG demandent aujourd'hui à l'Union européenne de suspendre sa coopération migratoire avec Tunis. Ces organisations dénoncent de graves violations des droits humains que subissent les exilés dans ce pays. Ce type d'appel s'est largement accentué depuis le coup de force du président tunisien en juillet 2021. C'est à ce moment que Kais Saied s'est octroyé les pleins pouvoirs, marquant un tournant répressif dans la politique menée face aux opposants et avec les ONG sur place. Voilà, c'est la fin de votre journal. Merci de l'avoir suivi. 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
1: Bonsoir à tous, Paul-Lionel Kivigère avec vous pour cette synthèse d'actualité. Le Premier ministre français Sébastien Lecornu a quitté le Maroc suite à sa première visite officielle à l'étranger en tant que chef de l'exécutif. Un déplacement qui a pris place dans le cadre de la 15e réunion de haut niveau entre Paris et Rabat. Au total, 14 accords bilatéraux ont été signés. Le prochain grand rendez-vous entre les deux pays est la ratification d'un traité d'amitié, le premier de la France avec une nation hors Europe. Les États-Unis frappent encore l'Iran aujourd'hui. Une nouvelle salve a été tirée il y a quelques heures pour la 5e nuit consécutive, précise Washington. Après plusieurs opérations proches du détroit d'Hormuz, l'objectif là est de continuer à affaiblir les capacités militaires iraniennes. C'est ce qu'assure le commandement américain pour le Moyen-Orient. Sur notre continent, le Ghana fait face à une inflation galopante. Elle s'est établie à 5,3% en juin contre 3,7% le mois précédent. C'est la troisième hausse mensuelle consécutive. D'après le Ghana Statistical Service, c'est avant tout lié à l'accélération des prix des produits non alimentaires. Alerte météo en Tunisie. Le pays fait face à une vague de très forte chaleur. Le thermomètre est grimpé à 42 degrés aujourd'hui, un peu plus de 46 degrés même à Medjez El Bab. Le pic est attendu demain avec un mercure qui devrait afficher 47 degrés dans plusieurs régions du pays. Les autorités appellent à la prudence. L'actualité en Tunisie, c'est aussi cet appel d'experts mandatés par l'ONU. Ils disent leur profonde préoccupation au sujet de milliers de migrants subsahariens qui seraient victimes, d'après eux, de détention arbitraire, d'expulsion collective et de traite d'êtres humains à la frontière libyenne. Dans la même journée, près de 50 autres ONG ont demandé à l'Union européenne de suspendre sa coopération migratoire avec Tunis, qu'elle accuse de graves violations des droits humains que subissent les exilés dans ce pays. Un mot de football. La Coupe du Monde, c'est bientôt terminée. Alors si cette compétition vous manque déjà, la sélection marocaine féminine U17 participe en ce moment au tournoi de l'Union Nord-Africaine de football. Le tournoi a commencé aujourd'hui et va se terminer le 23 juillet. Ça se passe en Tunisie. On termine ce flash avec de la Coupe du Monde. Justement, l'Angleterre va affronter samedi la France dans un match pour la troisième place de la compétition après l'élimination hier face aux Argentins de Lionel Messi 2-1. La France a, elle, perdu contre l'Espagne 2-0. La Roja va donc tenter de décrocher

0: Une deuxième étoile face à l'Albi Céleste. La finale du mondial, c'est ce dimanche. Coup d'envoi à 20h, heure marocaine. C'est la fin de votre synthèse d'actualité. 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
1: Il paraît que l'avocat Guillaume Bernet n'est pas rentré chez lui depuis 2 jours. C'est ce qu'un policier d'Anvers rapporte au bureau de la police ce 9 janvier. C'est tout. L'extraordinaire dossier de la police que nous ouvrons aujourd'hui, au début, ce n'est que ça. Un homme qui découche. C'est du moins ce que croit sa très jolie femme, Julie Bernet. L'écartant depuis longtemps de son lit, cela n'aurait rien d'étonnant, n'est-ce pas? Pourtant, le 4e jour après la disparition, Julie Bernet vient enfin avertir officiellement la police. Alors celle-ci ouvre un dossier tellement bizarre que beaucoup d'entre vous hésiteront à me croire. Et pourtant, je vous affirme que tout est vrai dans les moindres détails que rapporte Jacques-Antoine.

L'avocat Guillaume Bernet a donc disparu depuis 4 jours. Où le chercher ? Selon sa femme, le jour de sa disparition, il se serait rendu à Bruxelles pour y rencontrer un homme d'affaires britannique. C'est tout ce qu'elle sait. Des témoins confirment l'avoir effectivement vu monter dans le train de Bruxelles le 7 janvier. L'un des confrères du défunt rapporte une réflexion que celui-ci lui aurait faite la veille de son départ. Guillaume lui aurait dit qu'il avait rendez-vous le lendemain à Bruxelles chez un homme d'affaires britannique. Mais Guillaume disait n'avoir jamais rencontré cet homme et ne savait pas s'il allait découvrir un grand seigneur ou un chevalier d'industrie. Donc, tout semble bien indiquer que Guillaume Bernet s'est rendu à Bruxelles le 7 janvier chez ce mystérieux homme d'affaires britannique, mais où ça ? Car c'est grand, Bruxelles. À tout hasard, la police explore d'autres pistes et entend notamment une ancienne gouvernante mise récemment à la porte par Julie Bernet parce qu'elle aurait révélé à son maître les turpitudes de sa maîtresse. Quelles turpitudes ? Demande la police. Eh bien, madame était la maîtresse d'Armand Pelzer. Depuis quand ? Depuis 8 ans. Et alors ? Et alors, lorsque monsieur l'a su, sa porte a été définitivement fermée pour Armand Pelzer. Voilà. Cela suffit pour que certains pensent qu'Armand Pelzer pourrait avoir tué Guillaume Bernet. Armand Pelzer, que tout le monde aime et admire, et à juste titre. Jugez plutôt. Il y a 8 ans, deux frères Pelzer, James et Léon, ayant fait de très mauvaises affaires, étaient sur le point d'être accusés de faillite frauduleuse. Ils appelèrent leur frère Armand, qui vivait à Buenos Aires, où il avait réalisé une coquette fortune. Armand, désintéressé, ardent, revient pour les sauver. Il y parvient avec l'aide de l'avocat Guillaume Bernet, mais doit pour cela sacrifier sa fortune. Alors, tandis que James devient employé à Bruxelles et que Léon recommence une carrière d'homme d'affaires à New York, Armand reste à Anvers auprès de sa mère avec sa petite-fille Mariette, dont la maman est morte en couche. Tel apparaît donc Armand Pelzer, un barbu de 28 ans, au physique très agréable, généreux, il l'a prouvé, possédant un sens aigu du devoir, actif et brillant, qui étudie actuellement la création d'une compagnie pour le transport du charbon sur la Meuse et vient de donner une conférence à l'Association des ingénieurs. Et c'est cet homme que des raconteurs de domestiques accuseraient d'avoir exercé une vengeance sur Guillaume Bernet. Ça ne tient pas debout. Armand Pelzer rétablit d'ailleurs la vérité, la sienne. Du moins. Il est vrai qu'il était depuis 8 ans un ami très intime de Julie et Guillaume Bernet. Il est vrai que Julie et lui éprouvaient l'un pour l'autre une très grande amitié. Julie l'aidait à élever sa fille et à tenir son foyer. Et lui venait presque quotidiennement chez les Bernet pour dîner ou pour...

déjeuner et quelquefois pour tenir compagnie à Julie, dont le mari était un bourreau de travail. Mais là se limitait leur relation. Oh, souvent des ragots plus méprisables que convaincants étaient venus jusqu'à Guillaume Bernet. Mais un jour, une gouvernante sut trouver des arguments pour persuader le malheureux, car après une scène avec sa femme, Guillaume fit prévenir Armand Pelzer qu'il ne voulait plus le voir chez lui. Voilà donc où en sont exactement les choses. Après avoir songé au divorce, Guillaume reste avec Julie à cause des enfants. Armand Pelzer a renoncé à fréquenter les Bernet. Les deux hommes passent désormais pour des ennemis irréductibles. Ce qui est complètement idiot quant à imaginer qu'ils puissent s'entretuer. Ce n'est plus de l'idiotie, c'est de la folie. C'est la mère du disparu qui va donner enfin le véritable point de départ de l'enquête. Imaginez-vous, chers amis, qu'elle voit, dans un cauchemar, le cadavre de son fils, assassiné, enterré dans un terrain vague. C'est du moins le récit qu'elle fait à une amie. La police, même à cette époque, n'a pas pour habitude d'utiliser les cauchemars des vieilles dames comme élément d'enquête, mais elle insiste tellement qu'on accepte de l'entendre. Et, ma foi, les détails de son cauchemar sont assez précis. Pour qu'on finisse par situer le terrain vague, il serait rue de la Loi à Bruxelles. Pour satisfaire la vieille dame, on procède à une fouille en secret, afin de ne pas être ridicule, et bien entendu, on ne trouve rien. Mais vous allez voir que c'est tout de même bien étrange. Le 19 janvier, soit 12 jours après la disparition de Guillaume Bernet, le coroner d'Anvers reçoit depuis Bâle en Suisse une lettre écrite en anglais signée d'un certain Henry Vaughan. Ce dernier tient à faire connaître un affreux accident qui se serait produit le 7 janvier. Ce jour-là, Henry Vaughan recevait dans ses bureaux au 159 rue de la Loi à Bruxelles, la visite de Guillaume Bernet, l'avocat qui avait accepté de se rendre à son invitation pour discuter d'une affaire. Il parlait à bâton rompu lorsqu'Henry Vaughan lui a montré le revolver qu'il portait toujours sur lui. C'est alors que le coup est parti stupidement. Craignant d'être inquiété, Henry Vaughan, qui est britannique et ne vit pas en Belgique, est reparti, mais pris de remords à l'idée de ce corps resté sans sépulture, il se décide à prévenir le coroner. Le coroner d'Anvers avertit immédiatement le procureur du roi à Bruxelles. La police se rend aussitôt rue de la Loi et le cadavre de Guillaume Bernet est découvert. 159 rue de la Loi, tout près du terrain vague, dans une maison abandonnée. Il est à demi allongé, comme endormi dans un fauteuil. Du sang ruisselle sur sa moustache et jusque sur le tapis. Donc, Guillaume Bernet est mort, tué à Bruxelles le 7 janvier, et il s'agit probablement d'un accident, puisque le meurtrier se dénonce lui-même. De toute façon, que le meurtre soit volontaire ou non, il ne peut être l'œuvre d'Armand Pelzer, qui ce jour-là n'a pas quitté Anvers. C'est alors que se produit une autre bizarre coïncidence. Le coroner d'Anvers charge un avocat, maître Delaveau, de la délicate mission de remettre à Madame Julie Bernet la lettre d'Henry Vaughan qui rend compte de la mort de son mari. Maître Delaveau, ayant un grave empêchement, demande à l'un de ses amis de le remplacer pour cette pénible démarche. Et cet ami, c'est Armand Pelzer. C'est donc Armand Pelzer qui se présente chez Julie Bernet. Julie, bien qu'extrêmement troublée par l'annonce de la mort de son mari, s'était déjà préparée à cette idée aussi. Reste-t-elle assez lucide pour observer l'écriture de la lettre qu'elle lit et relit? Cette écriture lui dit quelque chose. Finalement, elle demande à Armand Pelzer : pouvez-vous m'assurer que vous ne connaissez ni de près ni de loin cet Henry Vaughan ? Armand Pelzer jure qu'il ne le connaît pas. La police est d'autant plus encline à admettre l'homicide involontaire qu'en fouillant dans les papiers du défunt, on découvre une lettre du dénommé Henry Vaughan datant de l'automne précédent. Dans cette missive, Henry Vaughan se dit chargé de mettre sur pied une compagnie de navigation internationale dont il pense établir le siège social à Anvers. Il demande par lettre, en anglais, des renseignements d'ordre juridique et fiscaux à l'avocat Guillaume Bernet. Un chèque de 500 francs belges de l'époque est

joint la lettre qui a été expédiée de Hambourg. C'est de Brême, en Allemagne, que parvient la lettre suivante, laquelle demande un supplément d'information. Quelques jours, et une lettre venue de Bruxelles cette fois annonce l'arrivée d'Henri Vaughan à Anvers. Contre-ordre, un télégramme annonce à l'avocat qu'Henri Vaughan ne peut pas venir car il est obligé d'aller à Londres. Quelque temps se passe, puis Henri Vaughan demande à l'avocat de se rendre dans l'immeuble qu'il a loué pour servir de bureau à la future société, 159 rue de la Loi à Bruxelles. Henri Vaughan explique qu'il est trop occupé et trop fatigué pour se rendre à Anvers, mais comme il devient urgent d'établir et de déposer les statuts de la compagnie, il se permet de demander à l'avocat cette infraction à l'usage qui veut justement qu'un avocat ne se rende jamais chez un client. Ainsi reconstitué, le calendrier de la correspondance entre Guillaume Bernet et Henri Vaughan colle parfaitement. Mais il faudrait tout de même retrouver Henri Vaughan. Celui-ci laisse à Bruxelles de nombreuses traces qui donnent à penser qu'il s'agit en effet d'un homme d'affaires britannique. Mais on ne parvient pas à mettre la main dessus, ni à Brême, ni à Hambourg, ni à Londres. Alors on promet une récompense de 25 000 francs belges de l'époque à qui fournira des renseignements décisifs. On publie le signalement dans la presse, on distribue des circulaires, on affiche sur les murs. Cherchez à qui le crime profite. C'est une maxime bien connue de toutes les polices du monde, mais du public aussi qui s'obstine à prétendre que seul Armand peut profiter de la mort de Guillaume Bernet en prenant sa place auprès de son épouse Julie. Et comme Armand ne peut avoir commis le crime lui-même, le public s'imagine qu'Henri Vaughan serait en réalité le frère d'Armand, Léon Pelzer, revenu d'Amérique pour rendre service à son frère et s'acquitter de sa dette en tuant Guillaume Bernet. C'est complètement tiré par les cheveux. Pourtant, des mains anonymes écrivent sur les murs « Cherchez Armand, cherchez Léon !» Coup de théâtre. Un pharmacien de Verviers vient spontanément déclarer que l'écriture d'Henri Vaughan, qu'il a vue dans la presse, ressemble fort à celle de Léon Pelzer, qu'il a autrefois bien connu. Comme par ailleurs, les recherches entreprises aux États-Unis pour retrouver Léon Pelzer ne donnent aucun résultat, on lance un mandat contre lui et les autorités américaines sont priées de bien vouloir procéder à son arrestation. Tout ça, presque sans motif, sans preuve, on est en plein délire. C'est alors que va se produire l'impondérable qui finit toujours par enrayer les machinations criminelles les mieux organisées.

Revenons à notre dossier. Voici quelques semaines, Armand Pelzer avait expliqué à un de ses amis, le docteur X, demeurant à Bruxelles, qu'ayant une liaison avec une femme mariée, il ne parvenait plus depuis quelque temps à correspondre avec elle. En effet, sans cesse convoqué par la justice, surveillé et peut-être même soupçonné, la moindre rencontre avec cette femme, ou même une simple correspondance, risquait de la compromettre. Le docteur X avait donc accepté de lui servir de facteur en expédiant ou recevant poste restante des lettres pour son compte. Mais un soir, lors d'une réception, le docteur X présente Armand Pelzer à ses hôtes par une plaisanterie stupide. « J'ai l'honneur de vous présenter l'assassin de Bernet. » Tout le monde rit, sauf Armand, qui paraît tellement pâle et inquiet que la femme du docteur X est prise de soupçons. Cet homme a peur. Sa situation est équivoque. Et tu transmets ses lettres sans savoir ce qu'elles contiennent. Il faut cesser de lui servir de boîte aux lettres. À l'issue de la réception, le docteur X avertit donc son ami Armand qu'il ne pourra plus lui rendre ce service. Mais il accepte une dernière fois de porter une dépêche. C'est alors, en pleine nuit, qu'Armand carillonne à sa porte. Affolé, Armand Pelzer lui explique qu'il vient de se produire une méprise épouvantable. Léon aura mal compris sa dépêche. Il arrive dans quelques heures à la gare du Nord. Est-ce que le docteur X ne pourrait pas le recevoir? Comment? Léon? Atterré, le docteur X refuse et met poliment mais fermement Armand à la porte. Il vient de comprendre que la dame galante pour laquelle il servait de boîte aux lettres n'est autre que Léon Pelzer. Le lendemain soir, Armand Pelzer est arrêté et écroué à la prison des Petits Carmes. Deux jours plus tard, tandis que la foule s'arrache les journaux, brusquement, on met Armand en présence de Léon, arrêté la veille en gare de Cologne, dans l'express en partance pour Vienne, et qui reconnaît avoir tenu le rôle d'Henri Vaugame. « Quoi ? » s'écrie Armand. « Léon et Vaugame ne faisaient qu'un. Misérable !» Et courbant la tête, « Mon pauvre frère. » Mais cette confrontation dramatique n'ayant pas convaincu de l'innocence d'Armand, Léon présente une nouvelle version des faits. Bien qu'Armand l'en eût dissuadé, Léon, qui voulait créer à Anvers une société de navigation, décide de consulter Bernet comme expert juridique. Mais la réputation aventureuse de Léon pouvant susciter la méfiance, il s'était déguisé avec moustache, perruque et binocle en Henri Vaugame. Au cours d'un rendez-vous rue de la Loi, il avait tué accidentellement l'avocat. Affolé, Léon s'était enfui à l'étranger. Mais, ne voulant pas que sa victime demeurât sans sépulture, il avait écrit la fameuse lettre au coroner d'Anvers. Mais le rapport des experts en balistique démontre que Bernet n'a pu être tué que d'un coup de pistolet tiré derrière lui à une vingtaine de centimètres de la nuque, ce qui exclut la mort accidentelle. Léon Pelzer présente alors au juge un mémoire d'après lequel Bernet, l'ayant reconnu, lui arracha sa perruque et menaça d'aller le dénoncer. Perdant la tête, Léon saisit la première arme venue et le coup partit presque sans le vouloir. Tout cela est absurde et il faut admettre que c'est ce que l'on aurait cru invraisemblable qui est sans doute vrai. Léon revenu d'Amérique pour s'acquitter de sa dette de reconnaissance en tuant Bernet. Finalement, le faisceau des présomptions devient suffisant pour que s'ouvre, le 27 novembre 1882, au palais de justice de Bruxelles, les débats de l'affaire Pelzer. Les accusés, vêtus avec recherche soigneusement gantés, sont introduits devant un public hostile. L'acte d'accusation ne dit rien sur la nature des relations entre Armand et Julie Bernet. Pour incriminer Armand, il suffit de lui prêter un frénétique amour platonique le poussant à se venger du mari qu'il avait chassé. Quant à Léon, on le dépeint comme une sorte de pantin inconscient dont chaque mouvement était réglé par son aîné, lequel avait machiné les moindres détails, y compris la métamorphose d'Henri Vaugame. Celle-ci, effectuée par un perruquier parisien, était tellement réussie que même les garçons qui servaient tous les jours Léon ne le reconnurent plus. Ceci réduit à néant l'affirmation d'après laquelle Bernet aurait percé l'identité véritable de Vaugame. La préoccupation dominante de Léon est d'innocenter son frère en s'accablant lui-même. Quant à Armand, il semble toujours préoccupé de défendre la réputation de Julie Bernet. Armand Pelzer affiche
une superbe et un sang-froid stupéfiant. Au cours d'une audience, une odeur de roussi se répand dans la salle. On crie au feu. Un commencement de panique et de bousculade s'ensuit. Alors Armand se dresse et d'un geste rassurant de sa main gantée, invite la foule au calme. Plus tard, on veut faire passer sous les yeux des jurés un cadre sur lequel on a cloué le tapis souillé du sang de Bernet. Ce cadre est si lourd que l'huissier fléchit sous son poids. Alors Armand quitte brusquement son banc, débarrasse l'huissier et va exhiber lui-même le tapis aux jurés qui, dès cet instant, vont manifestement le tenir pour odieux. Puis ce fut le défilé écœurant mais peu convaincant des domestiques qui espionnaient sans trêve leur maître, humant avec délice les moindres relents d'alcôve. Julie Bernet, trading sous ses voiles de crêpe, qualifie de honteux les propos tenus par ces gens. Le président s'abstient de l'interroger sur la nature de ses relations avec Armand. Celui-ci a tressailli à l'entrée de son ancien ami, mais elle n'a eu pour lui qu'un regard inexpressif et distrait. Après avoir dénoncé les multiples invraisemblances du système de défense des accusés, l'avocat général termina en retraçant la scène de l'assassinat. Léon Guetta

hâté l'arrivée de Bernet. Dans le vestibule, il le débarrassa de son pardessus, dont le collet l'empêchait de l'atteindre la nuque. « Il fait bien mauvais aujourd'hui, dit le faux Vaughan. Hein, il faisait beau à mon départ d'Anvers, répondit Bernet. Quand vous partirez, je vous prêterai mon parapluie. » D'après l'accusation, Léon fit passer son hôte devant lui. À l'instant où l'avocat pénétrait dans le bureau, Léon lui tira une balle dans la nuque. De son côté, la défense n'a pas de mal à démontrer que si les présomptions et les coïncidences abondent, les preuves sont par contre inexistantes. Les débats s'achèvent à la lueur vacillante des quinquets fumeux. Après une demi-heure de délibération, le jury rapporta un verdict affirmatif sur tous les points. C'est la peine de mort. L'assistance, debout, éclata en bravo frénétique devant les accusés blêmes et chancelants entre deux gendarmes. D'une voix frémissante, Léon s'écrie « Je suis coupable et condamné avec raison, mais mon frère est innocent. Sa condamnation est un crime judiciaire. » À son tour, Armand se lève et tendant sa main gantée vers les jurés, « Que la malédiction de ma petite fille retombe sur le jury. » Mais en Belgique, depuis une vingtaine d'années déjà, les condamnés à mort ne sont plus guillotinés. 2 ans et demi après le procès, Armand Pelzer décède à la prison centrale de Louvain. Les autorités pénitentiaires lui ont accordé un traitement de faveur, mais il n'a pu s'adapter au régime de la terrible geôle. Léon Pelzer, lui, reste 30 années dans ce tombeau des morts vivants. En 1911, la commission des prisons prononce par 5 voix contre 4 sa libération. Entré en cellule à 35 ans, il en ressort âgé de 65. Sa mère, nonagénaire, vit encore à Cologne. Il part aussitôt l'embrasser. Puis des amis s'efforcent de l'aider à se créer une situation. On le retrouve à Londres, à Brighton, à Ceylan, se faisant appeler Albert Pretel pour échapper aux curiosités malsaines. Comme nulle part, il ne parvient à s'adapter au point de regretter sa cellule, Léon Pelzer décide de mourir. À l'un de ses bienfaiteurs, il fait part de sa décision, disant qu'il a choisi de se noyer, mais sans préciser ni le lieu ni le moment de son suicide. Au début de juillet 1922, Pelzer débarque à Ostende. Arrivé dans un endroit désert de la côte, il plonge et sombre, tout habillé, dans la mer montante. Les vagues promènent son cadavre pendant 2 jours, puis le rejettent sur la grève. Et c'est alors que le voiturier Van der Stichelen, requis par la police locale pour transporter le corps du noyé à la morgue, le recouvre d'un vieux tapis qu'il utilise comme bâche pour ses transports. Ce vieux tapis, le voiturier l'a reçu d'un estivant dont il a longtemps orné la villa. Cet estivant l'avait acquis à Bruxelles en achetant rue de Berlaymont une maison. Les meubles de cette maison venaient pour une part du 159 rue de la Loi. Chose presque incroyable, le linceul de Léon Pelzer n'est autre que le fameux tapis sur lequel il a, 35 ans plus tôt, répandu le sang de Bernet. Ce tapis, qu'Armand Pelzer, avec tant d'arrogance, avait promené sous le nez des jurés qui devaient les condamner.

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1: Bonsoir à tous, Paul-Lionel Kivigère avec vous pour cette synthèse d'actualité. Le Premier ministre français Sébastien Lecornu a quitté le Maroc suite à sa première visite officielle à l'étranger en tant que chef de l'exécutif. Un déplacement qui a pris place dans le cadre de la 15e réunion de haut niveau entre Paris et Rabat. Au total, 14 accords bilatéraux ont été signés. Le prochain grand rendez-vous entre les deux pays est la ratification d'un traité d'amitié, le premier de la France avec une nation hors Europe. Les États-Unis frappent encore l'Iran aujourd'hui. Une nouvelle salve a été tirée il y a quelques heures pour la 5e nuit consécutive, précise Washington. Après plusieurs opérations proches du détroit d'Hormuz, l'objectif là est de continuer à affaiblir les capacités militaires iraniennes. C'est ce qu'assure le commandement américain pour le Moyen-Orient. Sur notre continent, le Ghana fait face à une inflation galopante. Elle s'est établie à 5,3% en juin contre 3,7% le mois précédent. C'est la troisième hausse mensuelle consécutive. D'après le Ghana Statistical Service, c'est avant tout lié à l'accélération des prix des produits non alimentaires. Alerte météo en Tunisie. Le pays fait face à une vague de très forte chaleur. Le thermomètre est grimpé à 42 degrés aujourd'hui, un peu plus de 46 degrés même à Medjez El Bab. Le pic est attendu demain avec un mercure qui devrait afficher 47 degrés dans plusieurs régions du pays. Les autorités appellent à la prudence. L'actualité en Tunisie, c'est aussi cet appel d'experts mandatés par l'ONU. Ils disent leur profonde préoccupation au sujet de milliers de migrants subsahariens qui seraient victimes, d'après eux, de détentions arbitraires, d'expulsions collectives et de traite d'êtres humains à la frontière libyenne. Dans la même journée, près de 50 autres ONG ont demandé à l'Union européenne de suspendre sa coopération migratoire avec Tunis, qu'elle accuse de graves violations des droits humains que subissent les exilés dans ce pays. Un mot de football. La Coupe du Monde, c'est bientôt terminée. Alors si cette compétition vous manque déjà, la sélection marocaine féminine U17 participe en ce moment au tournoi de l'Union Nord-Africaine de football. Le tournoi a commencé aujourd'hui et va se terminer le 23 juillet. Ça se passe en Tunisie. On termine ce flash avec de la Coupe du Monde. Justement, l'Angleterre va affronter samedi la France dans un match pour la troisième place de la compétition après l'élimination hier face aux Argentins de Lionel Messi 2-1. La France a, elle, perdu contre l'Espagne 2-0. La Roja va donc tenter de décrocher une deuxième étoile face à l'Albi Céleste. La finale du Mondial, c'est ce dimanche. Coup d'envoi à 20h, heure marocaine. C'est la fin de votre synthèse d'actualité. Restez à l'écoute de Médien.
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Et voilà, mes chers amis, avec beaucoup de plaisir, on se retrouve sur Zone Média pour cette nouvelle édition des Nocturnes avec cette nouveauté signée Ryan Beatty, bien évidemment. Virtuoso, c'est le titre de cette chanson. Et virtuoso, ça veut dire virtuose. Et pour devenir un virtuose de tous les instruments de musique, soit guitare, piano, d'autres instruments, il faut beaucoup travailler, bien évidemment. Et on vous propose un morceau génial. C'est une nouveauté de style rock avec le célèbre groupe Muse. Et ce qui est incroyable, c'est que la chanteuse Ellie Goulding s'est fait surtout connaître dans des styles électro, des styles, on va dire, des styles dansants, des styles, évidemment, dance music, etc. Et bien voilà qu'elle s'est également mise à la couleur de la musique rock avec cette nouveauté géniale avec le groupe Muse. On se retrouve dans un instant. En attendant, je vous souhaite à toutes et à tous, chers amis auditrices, chers amis auditeurs, une excellente soirée à l'écoute de Média.

Et voilà, mes chers amis, un bon style de rock, à l'instant, avec une belle ballade signée Rose Speedwagon. C'est un groupe de rock FM qui a été absolument très, très en vue, notamment pendant les années 90, aux côtés de nombreux autres groupes un petit peu de la même lignée, sans oublier ce que nous avons écouté juste avant avec des nouveautés avec le groupe Muse et Ellie Goulding. Marshmello également, qui fait toujours un travail extraordinaire dans le monde de la musique électro. C'est vraiment un très grand artiste, monsieur Marshmello. Alan Walker, célèbre artiste norvégien et originaire de Grande-Bretagne également, avec toujours cette nouveauté et le featuring de Eva Max, la célèbre chanteuse originaire d'Albanie, albanaise, mais qui est également américaine. Et puis juste avant, toujours au menu des nouveautés, il y avait Agatino Romero. Et après Rose Speedwagon, voici une nouveauté signée Delta Goudrem. C'est une très très bonne chanteuse qui s'est fait connaître il y a de cela 25 ans maintenant. Puis elle s'est un petit peu éclipsée et voilà qu'elle revient sur le devant de la scène pour notre plus grand plaisir à toutes et à tous. Et aussitôt après, les infos, la suite des nocturnes sur les ondes Midi 1. Merci de rester avec nous. À tout de suite.

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1: Bonsoir, bonsoir à tous et à toutes. Avec vous, Eva Cohen. Une confiance retrouvée, c'est ce qu'ont affiché ce jeudi la France et le Maroc à Rabat à l'occasion de la visite de Sébastien Lecornu dans le Royaume pour une 15e rencontre de haut niveau entre chefs du gouvernement, la première depuis 2019. Le Premier ministre français, aux côtés du chef du gouvernement marocain Aziz Arnouche, a salué dans sa déclaration finale un bilan exceptionnellement positif des relations franco-marocaines et annoncé vouloir changer d'échelle sur les questions de sécurité et de lutte contre la mobilité, mais aussi faciliter la lutte contre faciliter la mobilité entre les deux pays, notamment pour les entrepreneurs et les étudiants. 14 accords ont été signés à l'issue des rencontres de la journée. Un appel à manifestation d'intérêt en matière d'interconnexion électrique entre les deux pays a également été lancé. Toujours dans l'actualité du Royaume, l'incendie déclaré hier dans la forêt de Slimet, dans la province de Taroudant, reste sous surveillance. Selon les premières estimations, le feu a parcouru plus de 100 hectares mais ne présente plus de flammes vives selon le directeur provincial de l'Agence nationale des eaux et forêts. Entre autres grâce à l'intervention de deux canadairs, les équipes sur place constituées de quelques 150 personnes restent elles mobilisées. Aucune victime n'est à signaler. Au Moyen-Orient, une série d'explosions a secoué le sud de l'Iran ce jeudi. La ville portuaire de Bouchehr, où se trouve la seule centrale nucléaire du pays, a notamment été visée selon les médias d'État, mais aussi l'île de Khechm dans le détroit d'Ormuz et la ville côtière de Bandar Abbas. Une nouvelle salve qui avait été annoncée un peu plus tôt par les États-Unis après des tirs iraniens sur plusieurs pays de la région. Les appels du médiateur pakistanais à renouer le dialogue réitéré aujourd'hui continuent eux de rester lettre morte. Trop de gouvernements considèrent encore la chaleur comme un événement météorologique plutôt qu'une urgence sanitaire. C'est ce que déplore ce jeudi le directeur régional de l'Organisation mondiale de la santé pour l'Europe. Selon les chiffres encore provisoires des instituts statistiques de différents états du continent, environ 12 000 morts en excès liés à la canicule ont été enregistrés entre le 22 et le 28 juin, pic de la dernière vague de chaleur, notamment en Allemagne, en Grande-Bretagne et en France. Et puis retour au Maroc pour refermer cette synthèse. Il restera bien à la tête des Lions de l'Atlas pour le Mondial 2030. La Fédération royale marocaine de football a renouvelé ce jeudi sa confiance envers le sélectionneur Mohamed Wahbi. Le technicien de 49 ans avait succédé à Walid Regragui quelques semaines avant le début de la Coupe du Monde. Un championnat où la participation marocaine qui s'est arrêtée aux portes des demi-finales a été, selon un communiqué de la FMRF, positive. Honorable. Et puis la finale entre l'Argentine et l'Espagne, elle est prévue ce dimanche. Et on l'a appris en début de soirée, le président américain Donald Trump y assistera pour la première fois depuis le début du championnat. Son homologue argentin Javier Milei, en revanche, annonce qu'il suivra, par superstition, la rencontre à la télévision. Voilà pour les

Et voilà, chers amis, la reprise des Nocturnes Suédo-Médiens avec le duo suédois Icona Pop sont deux copines qui, bien évidemment, ont toujours été unies par l'amitié et la musique. Et également, sont de très, très bonnes amies à la chanteuse suédoise Tove Lo, que tout le monde connaît, bien évidemment. Donc, Icona Pop, avec cette nouveauté qui passe le relais à Max, c'est un bon style que vous allez adorer avec une bonne présence de guitare acoustique. Très différent par rapport à Icona Pop, ce que nous venons d'écouter à l'instant, mais ce qui fait la richesse de la musique, c'est justement ces sonorités différentes entre tous les artistes et ça crée une palette sonore absolument fabuleuse. On se retrouve dans un instant. En attendant, je vous laisse apprécier le programme et je vous rappelle, à 22h précisément, vous avez rendez-vous avec le journal et les informations. En attendant, place à la musique. Très bonne soirée, très bonne écoute. À toutes et à tous.

Eh oui, chers amis, beaucoup de nouveautés au menu des Nocturnes aujourd'hui avec Max Steady, c'est le titre. Katy Perry également, qui nous a étonnés, tout comme la chanteuse que nous avions écoutée tout à l'heure, bien évidemment, featuring avec Muse, c'est-à-dire Ellie Goulding, sont des chanteuses qui sont portées vers la musique et par la musique électro. Et voilà qu'elles se sont bien évidemment impliquées de manière très intelligente dans le monde de la musique pop-rock et rock, et elles prouvent que accompagnées par des guitares, eh bien, elles peuvent faire aussi bien en étant accompagnées par des synthétiseurs. Donc, de la partie Max, Katy Perry, Nathan Drake également, Disco Bambino, sans oublier The Rolling Stones, extraordinaire, un groupe qui a vu le jour au début des années 60 et qui est toujours d'actualité, près de 70 ans après, c'est absolument fabuleux. Donc, après les Rolling Stones, il y avait Keith Alexander, toujours au menu des nouveautés. Et pour aller directement au journal de 22h et aux informations, voici également une nouveauté géniale signée Hugel, David Guetta, célèbre producteur français de musique electro-dance, et puis également avec la présence et le featuring du célèbre rappeur et chanteur marocain French Montana. Et aussitôt après le journal de 22h et les informations, la suite des Nocturnes. Merci infiniment pour votre fidélité à Midi 1. Chers amis auditrices, chers amis auditeurs, je vous souhaite à toutes et à tous une excellente soirée. À l'écoute de nos programmes.

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2: Bonsoir, bonsoir à tous et à toutes. Avec vous, Eva Cohen. Le Maroc continue de réchauffer ses relations avec la France. Rabat, la capitale du Royaume, accueillait ce jeudi la 15e rencontre de haut niveau franco-marocaine, présidée par les chefs de gouvernement. Sébastien Lecornu, Premier ministre français, a ainsi salué, aux côtés du chef de gouvernement marocain Aziz Arnouch, un moment charnière dans les relations entre les deux pays, mais aussi l'excellente coopération entre les services français et marocains, notamment dans la lutte contre la criminalité organisée, le narcotrafic. L'occasion aussi pour Sébastien Lecornu d'évoquer le rôle pivot du Maroc sur le continent et bien sûr de réitérer avec force la position de la France sur le dossier du Sahara. On l'écoute.
3: Vous savez la clarté de notre position. Cette position, je le redis ici, est intangible. Elle ne variera pas et comme vous le savez, nous en tirerons toutes les conséquences. Nous savons aussi l'importance centrale du continent africain pour chacun d'entre nous et l'intérêt que nous avons de nous y déployer ensemble, plus encore. Je veux donc remercier Sa Majesté de vous avoir délégué, Monsieur le Chef du gouvernement, à Nairobi pour le nouveau sommet Afrique-France et de vous avoir adjoint une impressionnante délégation d'entrepreneurs. C'est un message que le Président de la République a apprécié à sa juste valeur, tout comme il apprécie l'engagement du Maroc pour la paix et la sécurité au Sahel et partout en Afrique. Nous y sommes revenus ce matin avec le ministre de l'Europe et des Affaires étrangères.
2: Sébastien Lecornu, Premier ministre français, dont la visite à Rabat s'est achevée dans l'après-midi. A noter que 14 accords ont également été signés et qu'un appel à manifestation d'intérêt pour un méga-projet d'interconnexion électrique entre la France et le Maroc a été lancé. Du côté de l'Algérie, au moins 11 morts, dont plusieurs enfants, dans l'incendie d'un orphelinat dans la banlieue d'Alger la nuit dernière. Les causes de ce sinistre ne sont pas encore connues, mais le pays, depuis plusieurs jours, fait face à une canicule exceptionnelle, notamment dans le nord. Près d'un millier de départs de feu ont été recensés en une semaine. Et alors que certains pays sont menacés par les flammes et la sécheresse, d'autres craignent les inondations. Selon une étude publiée ce jeudi, les risques de pluie intense en Afrique de l'Ouest sont 5 fois plus importants qu'à la fin du 19e siècle. Fin juin, plusieurs pays côtiers de la région, de la Côte d'Ivoire au Nigeria, ont d'ailleurs connu des précipitations particulièrement intenses, provoquant des inondations qui ont causé la mort d'une centaine de personnes. En cause, selon cette étude, le changement climatique est liées aux émissions de gaz à effet de serre d'origine humaine. Au Niger, 2 journalistes écroués depuis novembre dernier pour complicité de diffusion d'un document de nature à troubler l'ordre public ont été libérés hier. Notre correspondant à Niamey, Oumar Ougado, nous en dit plus.
4: Omar Kane du journal satirique Le Hérisson et Seriba Mahamadou, directeur de publication du média en ligne Les Échos du Niger, ont passé 8 mois de privation de liberté à la prison de Kolo située

0: qui est à une trentaine de kilomètres de Niamey, la capitale, laissant derrière eux leurs camarades d'infortune, Ibro Chaibou, journaliste du groupe Radio-Télévision Sarawunia. L'affaire remonte à novembre dernier où le pouvoir de Niamey, en application de la nouvelle loi sur la cybercriminalité, reproche aux journalistes la fuite d'un document d'invitation du Fonds de solidarité pour la sauvegarde de la patrie FSSP adressé aux médias pour expliquer les nouvelles mesures de collecte de fonds. La justice veut savoir comment un tel document s'est retrouvé sur la page très critique de l'ancien conseiller du président Mohamed Bazoum, Hamid Ingadé en exil, très critique à l'égard du pouvoir de Niamey. Dans ce dossier qui a concerné au début 7 personnes, un seul garde-prison aujourd'hui, Ibro Chaibou, du groupe de presse Radio-Télévision Sarawunia. D'autres journalistes aussi continuent de garder prison. Hamid Mahmoud de Radio Sahara FM, incarcéré depuis juin 2025. Oumarou Gado, Mehdi 1, Niamey, Niger.
1: À noter selon l'ONU que 13 journalistes au total ont été arrêtés l'an dernier au Niger. Début mai, 3 d'entre eux avaient déjà été remis en liberté. Colère du côté du Sénégal. Un collectif dénonçant la répression sous le pouvoir de Macky Sall a qualifié d'indécente la visite de l'ex-président à Dakar, prévue demain pour rencontrer son successeur Bassirou Diomaye Faye. Le collectif, mais aussi des députés de la majorité parlementaire, réclament que la lumière soit faite sur les dizaines de personnes tuées au cours du mandat de l'ex-dirigeant, aujourd'hui candidat au poste de secrétaire général des Nations Unies. Et puis au Kenya, des hommes masqués ont perturbé le déroulement d'une législative partielle organisée après le décès du député de la circonscription d'Olkalou à 150 km de Nairobi. Un scrutin qui opposait principalement les candidats de l'UDA, parti du chef de l'État William Ruto, et du DCP, mouvement de son ancien vice-président Rigathi Gachagua, devenu un féroce opposant après sa destitution en 2024. Le dépouillement a finalement débuté à 17h heure locale et le ministre de l'Intérieur a annoncé une enquête sur les désordres de la journée. Cette élection est prévue comme un test dans le pays à un an des élections présidentielles et législatives de 2027. Voilà pour l'essentiel de l'actualité sur notre continent. Bonne suite des programmes sur Média.

voilà, mes chers amis, la reprise des Nocturnes, faisons médian avec Larroux à l'instant, avec plusieurs chansons qui arrivent au fur et à mesure, bien évidemment. Et comme d'habitude, on se retrouve dans un instant pour la suite des Nocturnes. Merci infiniment pour votre fidélité à Midi 1. Chers amis auditrices, chers amis auditeurs, je vous souhaite à toutes et à tous une excellente soirée à l'écoute de nos programmes.

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Et voilà, mes chers amis, la reprise des Nocturnes, saison média, avec le son Dire Straits, avec le son Mark Knopfler. Bien évidemment, Dire Straits avec cette chanson absolument géniale qui avait marqué un tournant dans la carrière du groupe Dire Straits, puisque au fur et à mesure de leurs albums, eh bien, ils avaient à chaque fois changé un petit peu de style. Et la preuve en est présente avec ce fameux Calling Elvis. Elvis, bien évidemment, un hommage au célèbre rock'n'roller, monsieur Elvis Presley, qui a été une légende au début des années 60, même pendant les années 70, aux côtés des légendaires groupes de l'époque, notamment les Beatles et les Rolling Stones. Donc, après cette intro un petit peu vintage, eh bien, on poursuit le programme avec des nouveautés pour la suite du programme, avec Cascade qui arrive tout de suite et d'autres chansons que j'aurai le grand plaisir de désannoncer dans un instant. Merci pour votre fidélité à Midi 1, chers amis auditrices, chers amis auditeurs. Je vous souhaite à toutes et à tous une excellente soirée. À l'écoute de Midi 1.

Voilà, chers amis, une belle nouveauté signée à l'instant Grace et Abrahams, sans oublier un beau souvenir, n'est-ce pas, de l'année 2005, belle ballade pop-rock signée bien évidemment Ben Moody avec le string de Anastasia, sans oublier Jelly Roll pour une nouveauté en ouverture de séquence. Et il y avait un style tout à fait différent, toujours avec des nouveautés, avec Cascade, Ryan Leyen et puis également Autonovs. Et la suite du programme ne va pas se faire attendre tout de suite avec Emilia. On se retrouve dans un instant. Je vous rappelle, à 23h précisément, vous avez rendez-vous avec le journal de 23h. En attendant, chers amis auditrices, chers amis auditeurs, je vous souhaite à toutes et à tous une excellente soirée à l'écoute de Média. 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

Et voilà, chers amis, Anok à l'instant, avec une chanson qui était un gros succès à cela quelques décennies maintenant, s'intitule Nobody's Wife, et en fait l'intro de cette chanson a beaucoup inspiré la célèbre chanteuse Selena Gomez, qui quelques années plus tard avait interprété une superbe chanson avec une intro qui est très très identique à l'intro de la chanson que nous venons d'écouter à l'instant, signée Anok. Sans oublier le célèbre musicien et chanteur de musique style disco écossais, monsieur Jimmy Somerville, juste avant, avec juste avant la célèbre chanteuse originaire de Grande-Bretagne, chanteuse de musique électro-dance, Becky Hill, toujours au menu des nouveautés, et une belle séquence souvenir avec la chanteuse Emilia. Et pour aller directement au journal de 23h, un beau souvenir de style pop-rock, c'est la plus grande réussite, le plus gros succès de ce groupe qui s'appelle Ten Sharp, et la chanson s'intitule You, qui en toute beauté nous mène directement aux informations et au journal de 23h. Chers amis auditrices, chers amis auditeurs, merci infiniment pour votre fidélité à Midi 1. Retour de la musique aussitôt après le journal de 23h. En attendant, je vous souhaite à toutes et à tous une excellente soirée à l'écoute des programmes de Midi 1.

0: Bienvenue à vous, saison de Médias. Sans plus tarder, voici vos prévisions météo.
1: Au Maroc, du soleil est prévu dans la capitale Rabat. Le thermomètre indiquera 28 degrés. Même température du côté de Casablanca, sous les nuages cette fois. Des nuages qu'on va aussi retrouver à Tanger, où le mercure affichera 32 degrés. 32 aussi du côté de Laayoun. 32 à Bnimlel, sous le soleil. 30 à Safi, où le ciel sera nuageux. La température sera un peu plus forte du côté de Nador. 36 degrés sous le soleil, du soleil qu'on va retrouver à Fès, 39 degrés. 40, ce sera la température du côté de Rachidia, 2 degrés de plus, 42 à Marrakech, 43 à Oujda, toujours sous le soleil.

0: Demain en Algérie, du soleil au programme dans la capitale Alger. Il fera 34 degrés, 1 degré de plus 35 du côté d'Oran où le ciel sera ensoleillé. Il fera 36 degrés cette fois du côté de Bjaïa. Même température, 36 du côté de Taman Rasset où le temps sera ensoleillé. Du soleil qu'on va aussi retrouver cette fois du côté de Tiaret. 41 degrés, 42 du côté de Annaba. Il fera 44 degrés à Rdaya, 44 aussi du côté de Constantine. La maximale sera de 47 degrés à Biskra et à Adrar sous un ciel ensoleillé. En Tunisie, demain, du soleil vous attend du côté de la capitale Tunis. Il fera 42 degrés, 1 degré de plus 43 du côté de Sousse, toujours sous le soleil. 41, ce sera la température à Médénine. Il fera 44 degrés cette fois du côté de Kasserine, où du soleil vous attend. La température va continuer de monter cette fois du côté de Tozeur et Gafsa. 47 degrés, ce sera la maximale. Dans le reste du pays, il fera 38 degrés à Djerba, 39 à Gabès, 39 aussi du côté de Sfax et Bizerte, où l'on attend du soleil.
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2: Bonsoir, bonsoir à tous et à toutes. Avec vous, Eva Cohen. Les relations entre la France et le Maroc au beau fixe. Les chefs de gouvernement des deux pays ont tenu à Rabat ce jeudi une réunion de haut niveau. 14 accords de coopération ont été signés dans divers domaines. Récit de notre correspondant en début d'édition. Au Moyen-Orient, Iran et États-Unis poursuivent leurs frappes réciproques. Et face au bombardement de Téhéran sur les pays de la région, Washington a annoncé une vente d'armes de près de 2 milliards de dollars à l'Arabie Saoudite. Quelle stratégie donc de Riyad dans ce conflit régional? On fera le point avec un spécialiste. En Ukraine, manifestation de protestation ce jeudi après le limogeage du ministre ukrainien de la Défense, Mikhailo Fedorov. Une décision du président Volodymyr Zelensky qui a provoqué l'incompréhension de la population. Reportage à Kiev dans un instant. Et puis dans l'actualité footballistique, Mohamed Wahbi restera bien à la tête de la sélection nationale marocaine. La Fédération royale marocaine de football a renouvelé sa confiance envers le technicien marocain malgré l'élimination des Lions de l'Atlas en quart de finale de la Coupe du Monde. Les détails en fin de journal. Le Maroc et la France ont franchi ce jeudi une nouvelle étape dans l'approfondissement de leur partenariat d'exception renforcé. Les gouvernements des deux pays se sont retrouvés pour une réunion de haut niveau à Rabat au ministère des Affaires étrangères et 14 accords de coopération ont été signés. Récit avec Mathias Reynal, notre envoyé sur place.
3: Signe du caractère exceptionnel de cette rencontre, la présence, sous les boiseries de la salle de conférence, de 22 ministres marocains et français, souligne Aziza Khanouche.
4: Le dialogue politique entre les deux pays n'a jamais été aussi dense et structuré. Il y a une convergence de vues croissante sur les principaux enjeux régionaux et internationaux.
3: Cette réunion, c'est pour faire un premier bilan du partenariat d'exception renforcé, pour aussi consacrer les engagements pris en résultats tangibles, assure Aziza Khanouche. 14 accords de coopération ont ainsi été signés par les deux gouvernements dans différents domaines, de l'enseignement au transport, en passant par la culture.
4: Les accords conclus viennent compléter les 22 accords stratégiques de 10 milliards d'euros signés en 2024.
3: En conférence de presse aux côtés de son homologue, le Premier ministre français Sébastien Lecornu a rappelé la reconnaissance française de la souveraineté marocaine sur le Sahara.
5: Vous savez la clarté de notre position. Cette position, je le redis ici, est intangible. Elle ne variera pas et comme vous le savez, nous en tirerons toutes les conséquences.
3: Cette réunion de haut niveau n'est pas un aboutissement et elle est beaucoup plus qu'une étape. C'est un moment charnière, a conclu le Premier ministre français. À Rabat, Mathias Reynal pour Média.
2: Sébastien Lecornu qui a aussi salué la coopération entre les services marocains et français en matière sécuritaire et qui a annoncé vouloir renforcer la mobilité entre les deux pays, notamment pour les étudiants et les entrepreneurs. Un appel à manifestation d'intérêt pour un méga projet d'interconnexion électrique par voie marine entre la France et le Maroc a également été lancé. Au Moyen-Orient, deux ponts et un aéroport touchés par les frappes américaines sur le sud de l'Iran. C'est ce que rapportent ce soir des médias d'État.

0: l'État après une nouvelle salve d'attaques réciproques ce jeudi. L'île iranienne de Keshm sur le détroit d'Ormuz, mais aussi la ville portuaire de Bushehr où se trouve la seule centrale nucléaire iranienne ont été visées selon les autorités locales. Et les États-Unis, dans l'après-midi, ont même annoncé avoir approuvé une vente d'armes de près de 2 milliards de dollars avec l'Arabie Saoudite. Alors quelle stratégie pour Riyad dans ce conflit qui se poursuit dans la région? Écoutez Pierre de Jong, géopolitologue et ancien colonel de l'armée française.
1: On peut penser que l'Arabie Saoudite est en train de s'équiper, en tout cas de se surdoter en missiles, ça c'est une première chose, sachant que l'Arabie Saoudite est un pays totalement, indispensable dans la stratégie américaine au Moyen-Orient. Ça c'est évident. Et en plus, l'Arabie Saoudite n'a aucune intention de rentrer sous les fourches caudines des Iraniens. Ça c'est le premier point. En termes défensifs, ils ont une aviation, ils ont des moyens, ils ont des missiles, ils pourraient évidemment tirer plus massivement, en direction de l'Iran. Ils ne le font pas pour rester, en deçà d'un niveau. En deçà d'une espèce de... En fait, ils ne veulent pas monter trop haut, entre guillemets, dans la tension. Ils sont strictement défensifs, en tout cas pour l'instant. On verra dans les semaines qui viennent. En tout état de cause, comme l'Arabie Saoudite, c'est une armée extrêmement importante. En gros, 250 000 hommes, et c'est une armée qui est extrêmement bien équipée. Donc elle pourrait effectivement soutenir des opérations américaines.
0: Analyse du géopolitologue Pierre de Jong au micro de Martin Gibert. Côté diplomatique, le Pakistan, médiateur des discussions, a à nouveau exhorté les deux parties à se rasseoir à la table des négociations dans le cadre du protocole d'accord signé mi-juin qui a volé en éclats le week-end dernier. Selon le régime iranien, plus de 30 civils sont morts dans le pays depuis la reprise des affrontements. Toujours dans la région, Israël confirme au Pentagone sa détermination à maintenir ses forces déployées dans les zones de sécurité au Liban, en Syrie et dans la bande de Gaza. Une annonce au lendemain de pourparlers à Rome entre le Liban et Israël que Washington avait qualifié de positive. Des zones pilotes où les troupes israéliennes doivent se retirer devraient démarrer dans les prochains jours, toujours selon les États-Unis. En Europe, colère qui gronde en Ukraine. Des centaines de personnes se sont réunies ce matin devant le Parlement à Kiev pour protester contre la décision du président Volodymyr Zelensky de limoger l'ancien ministre de la Défense Mikhaïl Fedorov après seulement 6 mois en fonction. Ce haut responsable, figure populaire appréciée aussi bien par la société civile que par l'armée, est devenu le symbole des récents succès de l'Ukraine face à la Russie, notamment dans la guerre des drones. Reportage dans la capitale ukrainienne, signé Joseph Roche.
2: Honte, scande la foule. Des pancartes sont brandies à bout de bras. Oui à Fedorov, faites revenir Fedorov. Parmi les manifestants, Denis, qui a perdu une jambe au front, dit ne pas comprendre cette décision.
3: C'est le premier ministre de la défense ukrainien que l'on peut véritablement qualifier d'efficace. Il a notamment supervisé le blocage des terminaux Starlink en Russie, accéléré la numérisation de l'armée et soutenu le développement des systèmes robotiques terrestres.
2: Même incompréhension pour Maxime, vétéran aujourd'hui démobilisé. Lui salue son bilan, notamment dans sa lutte contre la corruption au sein de l'armée.
4: Dans notre pays, la lutte contre la corruption est quasiment inexistante. Alors, quand M. Fedorov a commencé à s'attaquer sérieusement à ce problème au ministère de la Défense, avec beaucoup de fermeté, cela m'a vraiment impressionné.
2: Pour Mikhaïl, cette crise relève avant tout d'un conflit générationnel. D'un côté, l'ancienne garde héritée de l'époque soviétique et incarnée par le commandant en chef des armées, Oleksandr Sirski. De l'autre, une nouvelle génération dont Fedorov est devenu le symbole.
5: Sirski pense que cette guerre doit continuer à être menée comme avant. Mais cette stratégie coûtera la vie à beaucoup de nos soldats.
2: Alors que l'hymne national résonne sur la place, les manifestants promettent de revenir. Ils réclament la démission de Sirski et le maintien de Fedorov à son poste. Joseph Roche à Kiev pour Mehdi 1.
0: Mikhaïl Fedorov qui est remplacé par intérim par Yevgeny Kmara qui a fait carrière au SBU, les services de sécurité ukrainiens. A noter que le Parlement du pays doit encore se prononcer sur ces changements. Dans le reste de l'actualité, la vérité se précise dans l'affaire du meurtre de Delphine Jubilard, tuée par son époux en 2020 dans le sud-ouest de la France. Ce jeudi, des ossements ont été retrouvés sur les lieux indiqués par Cédric Jubilard comme l'endroit où il avait déposé le corps. Il y a une dizaine de jours, l'homme de 38 ans a finalement admis sa responsabilité dans la mort de l'infirmière, mère de leurs deux enfants. Son procès en appel doit démarrer dans 2 mois après une condamnation de 30 ans. En première instance, en octobre dernier. En Espagne, 7600 hectares partis en fumée dans le nord-est. L'incendie déclaré dans la province de Saragosse devrait mettre des jours à être maîtrisé selon les autorités locales. Plus de 400 pompiers appuyés par des renforts de l'armée.

0: L'armée combattait toujours les flammes. Dans la soirée, 5 villages ont été évacués. Et puis de l'autre côté de l'Atlantique, la fumée issue des feux de forêt qui font rage dans la province canadienne de l'Ontario continue de s'étendre vers le nord-est des États-Unis, exposant des millions de personnes à une qualité de l'air très dégradée. Dans l'après-midi, les villes américaines de Minneapolis, Détroit et Chicago se classaient en tête des villes les plus polluées du monde. Du côté du Canada, 15 localités ont été évacuées hier et les autorités de l'Ontario ont invité les habitants du nord-ouest de la province à préparer des sacs d'urgence dans l'éventualité de nouvelles évacuations. Et un mot de football pour refermer ce journal. Mohamed Wahbi reste bien à la tête des Lions de l'Atlas. La Fédération royale marocaine de ballon rond a renouvelé sa confiance envers le technicien de 49 ans ce jeudi. Les détails avec Mohamed Hamimi.
1: Mohamed Wahbi, un sélectionneur qui a su remobiliser ses troupes malgré l'héritage laissé par Walid Regragui, demi-finaliste historique du Mondial 2022. Sous sa direction, le Maroc a une nouvelle fois créé la sensation en atteignant les quarts de finale de la Coupe du Monde, confirmant les progrès du football marocain à l'issue de la réunion de son comité directeur. La Fédération royale marocaine de football a officiellement renouvelé sa confiance à Mohamed Wahbi, qui reste à la tête des Lions de l'Atlas malgré l'élimination en quart de finale face à la France. L'instance dirigeante du football marocain a qualifié le parcours du Maroc de positif et honorable et a réaffirmé sa volonté de s'inscrire dans la continuité du projet sportif mené par le sélectionneur. Le président de la Fédération royale marocaine de football, Fawzi Larja, a également salué l'engagement des joueurs tout au long de la compétition et appelé à ne pas accorder de crédit aux rumeurs et aux fausses informations circulant autour de la sélection nationale. À partir de septembre, Mohamed Wahbi retrouvera la compétition avec les Lions de l'Atlas, cette fois dans le cadre des éliminatoires de la Coupe d'Afrique des Nations 2027, le tournoi qui sera organisé par le Kenya, l'Ouganda et la Tanzanie.
0: Et d'ici là, la Coupe du Monde se poursuit. L'Argentine et l'Espagne s'affronteront dimanche en finale. Un match auquel assistera pour la première fois depuis le début du championnat le président américain Donald Trump. Son homologue argentin, Javier Milei, en revanche, annonce qu'il suivra, par superstition, la rencontre à la télévision. Voilà pour l'essentiel de l'actualité ce soir. Bonne suite des programmes sur Média 1.
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Et voilà, chers amis, un très très beau moment en style blues avec Monsieur Joe Bonamassa à l'instant, avec la chanson qui s'intitule « Place in my heart » pour la suite des Nocturnes saison de Médien. Et c'est vrai que Joe Bonamassa, qui est un guitariste exceptionnel et un chanteur exceptionnel, eh bien, reprend le flambeau de tout ce qu'on fait par le passé, tous les bluesmen extraordinaires, les bluesmen que nous vous proposons très souvent à travers les Nocturnes saison de Médien. Et sans plus tarder, la suite du programme avec Craig David et une de ses plus célèbres chansons qu'il a fait connaître au début des années 2000 et qui s'intitule « Seven Days ». Aussitôt après, d'autres titres que nous allons toutes et tous apprécier. Et on se retrouve dans un instant pour la suite du programme. Chers amis auditrices, chers amis auditeurs, merci infiniment pour votre fidélité à Média 1. Je vous souhaite à toutes et à tous une excellente soirée. À l'écoute de nos programmes.

Et voilà, chers amis, c'est Chris Brown que nous venons d'écouter un instant, très attiré par l'afro-pop depuis un certain temps maintenant. Et c'est normal, étant donné qu'il y avait le célèbre chanteur originaire du Nigeria, Monsieur Wizkid, en featuring avec cette chanson qui a vu le jour tout récemment. Juste avant, la célèbre chanteuse Mabel, bien évidemment, avec King Promise. Et tout le monde sait que Mabel, c'est la chanteuse extraordinaire dont l'oncle s'appelle Eagle Eye Cherry et la maman s'appelle Néné Cherry. Et de la partie célèbre artiste également, Monsieur Burna Boy avec le featuring de Ed Sheeran. Et en ouverture de séquence, Craig David, Mojo avec sa version acoustique de Lady et Benson pour bien évidemment cette séquence 100% acoustique. Et sans plus tarder, on poursuit en toute beauté le programme avec Kelly Clarkson, une de ses plus belles ballades qui a vu le jour en 2002 et qui s'intitule « A Moment Like This ». Chers amis auditrices, chers amis auditeurs, merci infiniment pour votre fidélité à Midi 1. On se retrouve dans un instant. En attendant, je vous souhaite à toutes et à tous une excellente soirée. À l'écoute de nos programmes.

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Et voilà, mes chers amis, on arrive pratiquement au terme de cette émission pour aujourd'hui, après avoir apprécié toutes ces superbes chansons signées Kelly Clarkson, Rosaline, également Michael Johnson de la partie Ongun, avec une de ses plus célèbres chansons qui s'intitule Still Reminds Me, chanson qui a vu le jour en 2000. Et puis, une nouveauté signée Larissa Lambert à l'instant, avec le titre So Close, ça veut dire si proche. Et pour aller directement aux informations de minuit, voici le célèbre groupe de downtempo London Grammar, qui en toute beauté nous mène directement avec le titre Call Your Friends. Ce groupe et cette belle chanson nous mènent directement aux informations de minuit. Chers amis auditrices, chers amis auditeurs, merci infiniment pour votre fidélité à Midi 1. Je vous souhaite à toutes et à tous une excellente fin de soirée à l'écoute de nos propres.

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1: Bonsoir, bonsoir à tous et à toutes avec vous. Eva Cohen, le Maroc continue de réchauffer ses relations avec la France. Rabat, la capitale du royaume, accueillait ce jeudi la 15e rencontre de haut niveau franco-marocaine présidée par les chefs de gouvernement. Sébastien Lecornu, premier ministre français, a ainsi salué aux côtés du chef du gouvernement marocain Aziz Arnouche l'excellente coopération entre les services français et marocains, notamment dans la lutte contre la criminalité organisée, le narcotrafic. L'occasion aussi pour Sébastien Lecornu d'évoquer le rôle pivot du Maroc sur le continent et bien sûr de réitérer avec force la position de la France sur le dossier du Sahara. 14 accords ont également été signés. Un appel à manifestation d'intérêt pour un méga projet d'interconnexion électrique entre la France et le Maroc a été lancé. Toujours dans l'actualité du Royaume, un répit de courte durée pour les automobilistes marocains. Le prix du litre de gasoil est reparti à la hausse ce jeudi, enregistrant une augmentation de 69 centimes. L'essence, elle, a également augmenté de 39 centimes. En cause, le regain de tension dans le détroit d'Ormuz qui a entraîné de nouvelles fluctuations sur les marchés pétroliers. Du côté de l'Algérie, au moins 11 morts, dont plusieurs enfants, dans l'incendie d'un orphelinat dans la banlieue d'Alger la nuit dernière. Les causes de ce sinistre ne sont pas encore connues, mais le pays, depuis plusieurs jours, fait face à une canicule exceptionnelle, notamment dans le nord. Près d'un millier de départs de feu ont été recensés en une semaine. Au moins 20 morts dans l'est de la République démocratique du Congo. Ces derniers jours, des attaques menées par le groupe terroriste ADF qui ont visé notamment le territoire de Beni dans la province du Nord Kivu. La RDC où l'épidémie d'Ebola continue également de se propager et cela plus rapidement que toutes les épidémies précédentes. C'est la nouvelle alerte qu'a lancé aujourd'hui le chef de l'Organisation Mondiale de la Santé. À ce jour, selon l'instance, plus de 2000 cas ont été signalés, dont près de 800 décès en raison notamment d'une chaîne de transmission qui continue d'échapper à la surveillance des autorités. L'Ouganda voisin qui a enregistré 2 morts pour 20 cas a confirmé lié au virus Ebola a annoncé de son côté aujourd'hui ne plus compter aucun malade. Colère du côté du Sénégal. Un collectif dénonçant la répression sous le pouvoir de Macky Sall a qualifié d'indécente la visite de l'ex-président à Dakar, prévue demain pour rencontrer son successeur Bassirou Diomaye Faye. Le collectif, mais aussi des députés de la majorité parlementaire réclament que la lumière soit faite sur les dizaines de personnes tuées au cours du mandat de l'ex-dirigeant, aujourd'hui candidat au poste de secrétaire général des Nations Unies. Et puis l'ambassadeur du Burkina Faso auprès de l'Union Européenne, convoqué à Bruxelles après l'expulsion de 2 diplomates de la délégation de l'UE à Ouagadougou. La porte-parole du service diplomatique de l'Union Européenne dénonce une absence d'explication de la part des autorités burkinabées et annonce que des mesures de réponse suivront. Voilà pour l'essentiel de l'actualité de notre continent ce soir. Bonne suite des programmes sur Médias.

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1: Et c'est un plaisir de vous retrouver pour On en parle en ce début de journée, en espérant que tout se passe à merveille pour vous. Notre ami Redouane à la réalisation, restez avec nous. Je vous donne le petit programme du jour, comme d'habitude, après une petite pause musicale qu'on démarre sans plus tarder avec Big Flo et Oli. Papa, très très belle écoute.
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Flo et Oli, papa sur Média au programme. Aujourd'hui, dans On en parle, on parlera tout d'abord de nuit de sommeil réparatrice et plus précisément, quelle est la température idéale pour justement bien dormir. On parlera également de social mask. Pourquoi socialiser vous épuise autant? On le sait, la vie est parfois un théâtre où chacun joue un rôle, une performance parfois épuisante pour l'esprit. On en parlera dans le détail dans un tout petit moment. On parlera également alimentation avec ces aliments qui contiennent plus d'oméga 3 que le saumon. Sinon, pour la troisième et dernière partie d'On en parle, nous serons en direct avec une habituée de l'émission, coach Raja Mello. Elle est notamment coach spécialisée dans l'accompagnement des adolescents mais également des adultes. Alors aujourd'hui, on va parler de conflits devant les ados, les désaccords des parents devant les adolescents. Est-ce que c'est une bonne ou mauvaise idée? Comment justement gérer les conflits? Est-ce qu'il faut leur parler, leur expliquer? Bref, elle répondra à toutes nos questions. Ça sera pour la troisième et dernière partie.

Drop sur Midi 1, si vous venez à peine de nous rejoindre, bienvenue à vous. C'est l'heure pour nous de parler alimentation et plus précisément de ces aliments qui contiennent plus d'oméga 3 que le saumon. Alors c'est notamment le cas des acides de gras oméga 3, donc ces graisses essentielles qui font partie des nutriments les plus importants pour le cerveau, le cœur et le système nerveux, mais elles doivent être apportées par l'alimentation, c'est-à-dire de l'extérieur. Les acides de gras, donc EPA et DHA en particulier, que l'on trouve dans les poissons de mer gras comme le saumon, le maquereau, sont des composants fixes des membranes cellulaires humaines et jouent un rôle déterminant dans de nombreux processus de l'organisme. On pourrait dire qu'ils aident à maintenir les cellules souples et

performantes, notamment dans le cerveau et les yeux. Des études montrent que les acides gras oméga-3 ont un effet anti-inflammatoire et peuvent réduire les taux élevés de lipides sanguins. Parallèlement, la science étudie depuis des années leur influence sur les maladies cardiovasculaires et les maladies liées à l'âge ainsi que la concentration. Alors déjà, d'où vient vraiment l'oméga-3? L'oméga-3 est un atout santé que beaucoup associent automatiquement au poisson, en particulier au saumon. Pourtant, le poisson ne produit pas lui-même d'oméga-3. Les acides gras EPA et DHA proviennent à l'origine de micro-algues et de petits animaux marins comme le krill qui sont consommés par les poissons. Et par le biais de l'alimentation, les acides gras s'accumulent ensuite dans les tissus adipeux des animaux, mais des substances nocives ou des métaux lourds peuvent également s'y accumuler. Il n'est donc pas étonnant que de nombreuses personnes cherchent des alternatives végétales. Donc, les sources végétales comme l'huile de lin, les graines de chia ou les noix gagnent de plus en plus en importance. Il existe toutefois des différences. Le poisson fournit surtout de l'EPA et du DHA, c'est-à-dire les acides gras oméga-3 que le corps peut utiliser directement. En revanche, les aliments végétaux contiennent principalement de l'ALA, un précurseur que le corps ne peut transformer en EPA et DHA que de façon limitée. Alors, quels aliments contiennent plus d'oméga-3? Plus que le saumon, en l'occurrence, on retrouve donc l'huile de lin. Même sans poisson, la salade peut être pleine d'acides gras oméga-3, du moins la vinaigrette, car l'huile de lin est considérée comme la meilleure avec environ 50 à 60 grammes d'oméga-3 pour 100 grammes. Il y a aussi les graines de chia et les graines de lin qui contiennent également une quantité exceptionnellement élevée, avec environ 17 à 20 grammes, et fournissent en outre de nombreuses fibres. Les graines de lin atteignent environ 16 à 22 grammes d'oméga-3 et sont également considérées comme bonnes pour la digestion. Les graines de chanvre également, pour rester dans le domaine des graines, les graines de chanvre comptent également parmi les fournisseurs d'oméga-3 végétaux les plus intéressants, alors qu'elles contiennent environ 8 à 10 grammes d'oméga-3 pour 100 grammes. Ces petites graines contiennent en revanche relativement peu d'oméga-6 et cet équilibre est extrêmement important car les deux acides gras sont traités par les mêmes enzymes dans le corps. En d'autres termes, si l'on consomme trop d'oméga-6 en permanence, par exemple avec de l'huile de tournesol, des produits finis ou des aliments fortement transformés, il est plus difficile pour le corps de traiter les oméga-3. De plus, les graines de chanvre fournissent des protéines ainsi que des minéraux comme le magnésium et le fer. Sur cette liste, on retrouve également les noix qui atteignent environ 9 grammes d'oméga-3 pour 100 grammes et sont régulièrement associées à des effets positifs sur le cœur et le taux de cholestérol. L'huile de soja. Avec environ 6 à 8 grammes, l'huile de soja contient encore plus d'oméga-3 que de nombreuses variétés de poissons. Et enfin, l'huile d'algues. L'huile de poisson a longtemps été considérée comme la principale source d'EPA et de DHA. Mais il existe aujourd'hui une alternative végétale, l'huile d'algues, qui fournit les mêmes acides gras oméga-3 directement à partir de micro-algues, c'est-à-dire précisément à partir de la source originale par laquelle les poissons absorbent les oméga-3. L'huile est souvent obtenue à partir de la micro-algue cultivée dans des conditions contrôlées, dans des aquacultures fermées. Non seulement cette méthode est considérée comme relativement durable, mais elle réduit également le risque d'exposition à des substances nocives comme les métaux lourds ou d'autres polluants environnementaux qui peuvent s'accumuler dans le poisson. Des études montrent que l'huile d'algue peut augmenter le taux d'oméga-3 dans le corps aussi efficacement que l'huile de poisson classique. Et entre-temps, l'huile est également disponible donc sous forme de capsules ou en bouteilles, souvent combinée à de l'huile de lin, d'olive ou de MCT. Alors, on pourrait résumer la situation comme suit. Les sources végétales sont importantes, saines et utiles, mais elles n'agissent pas une à une comme le poisson. Si l'on se demande à quel aliment contiennent plus d'oméga-3, il convient de faire une distinction. En termes de quantité pure, les sources végétales comme l'huile de lin ou les graines de chia sont souvent loin devant. Et en termes d'assimilation directe, les poissons riches en graisse sont plus forts car ils fournissent de l'EPA et du DHA déjà prêts. Voilà ce qu'on pouvait dire de ces aliments qui contiennent plus d'oméga-3 que le saumon. Donc on a dit l'huile de lin, les graines de chia et graines de lin, les graines de chanvre, les noix, l'huile de soja et l'huile d'algues. Restez avec nous, on se retrouve dans un tout petit moment. Daddy Yankee prend la relève avec Gasolina. Excellente écoute.

bien. Si vous venez à peine de nous rejoindre, bienvenue à vous. Dans un tout petit moment, on parlera de la température idéale pour une nuit de sommeil réparatrice. On parlera également un peu plus tard du social mask et pourquoi socialiser peut parfois nous épuiser, sachant que par moments, la vie est une sorte de théâtre où chacun joue un rôle, une performance parfois épuisante justement pour l'esprit, le pourquoi du comment. C'est ce qu'on verra ensemble dans un tout petit moment. Sinon, notre invitée du jour, je le rappelle, c'est Raja Melouk. Elle est coach spécialisée dans l'accompagnement des adolescents, mais également des adultes. On va parler aujourd'hui des désaccords des parents devant l'ado. Est-ce que c'est une bonne ou mauvaise idée? Comment gérer tout ça? C'est ce qu'elle nous dira, puisqu'elle sera en direct avec nous. Ça sera pour la troisième et dernière partie d'On en parle. En attendant, Jennifer Lopez prend la relève avec Let's Get Loud. Excellente écoute.

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1: Deuxième partie d'On en parle, si vous venez à peine de nous rejoindre. Bienvenue à vous. Dans un tout petit moment, on parlera de social mask et pourquoi socialiser peut parfois nous épuiser. D'ici là, c'est Jean-Paul qui prend la relève avec Get Busy. Excellent.